0: de me reconnecter avec moi-même et aussi avec mon public et mon audience. Et c'est là où la première étape a eu lieu, qui était celle de reprendre un peu contact avec mon public de manière un peu plus directe.
1: C'est intéressant, t'as dit public et après t'as dit audience. Alors même si in English, audience, c'est public, en vrai, dans la vie, et notamment dans ta vie, c'est pas le cas de tous les artistes, mais en fait t'as deux publics. C'est-à-dire t'as ton public de musique, des gens qui vont aller à tes concerts, qui vont écouter ta musique, etc. Mais t'as aussi quand même 3 millions d'abonnés, je crois, sur Instagram, etc. Et ça, est-ce que c'est les mêmes? Pas forcément. Donc quand tu parles de la reconnexion avec le public, tu parles de ceux qui suivaient ta musique?
0: Je parlais plutôt de ceux qui me suivaient au quotidien.
1: Ah oui.
0: Parce que ceux qui me suivent au quotidien, ça faisait des années que je les avais un petit peu mis de côté.
1: Oui, d'accord.
0: Pour prioriser, du coup, de la création artistique, les albums, les films que j'ai pu faire, toutes ces choses-là. Et donc, du coup, j'étais en train de me dire, bon, je m'ennuie un peu, je suis à la maison, je vais bien, je vais discuter avec eux, on va voir ce qui va en découler. Et en fait, de là, je me suis à la fois réconciliée avec cette partie de moi que j'avais un peu mis de côté. Et ensuite, des idées me sont revenues un peu pour écrire de la musique.
1: Et oui, et alors, tu t'étais déconnectée de ça, pourquoi? Parce que tu t'étais dit que pour être un vrai artiste, tamponné, artiste, chanteur, il fallait pas faire des vidéos, il fallait pas être trop, trop marrant, en fait.
0: C'est ça. En fait, c'est le côté drôle, c'est le côté internet aussi qui est assez neuf. Et le fait que le métier demande un petit peu il y a cette quête de légitimité qui vient parfois même pas de nous, mais qui nous a un peu imposé. Et en fait, je me suis rendu compte que je m'en foutais un peu.
1: Bah oui.
0: Parce que de toute façon, ce que je fais, c'est assez inconventionnel. Et que les personnes qui m'ont permis aujourd'hui d'être là et de pouvoir produire de la musique, un peu comme bon me semble, c'est toutes les personnes qui me suivent au quotidien et qui sont tombées un peu sur ma chaîne YouTube au début, sur mes reprises.
1: C'est vrai que toi, t'avais commencé sur YouTube avec des reprises.
0: Voilà.
1: Plutôt des chanteuses qu'on adore d'ailleurs.
0: Ouais.
1: Tu reprenais qui
0: Ariana Grande, Lady Gaga, c'est toutes les choses comme ça.
1: C'est ça. Et c'est vrai qu'après, quand t'as commencé à sortir ta musique à toi, tu t'es dit, mince, entre les reprises sur YouTube et l'Eurovision, si je veux être considérée comme un artiste,
0: il faut un pivot. Voilà.
1: Faut un pivot.
0: C'est
1: et
0: ça.
1: Là, maintenant, tu peux concilier les deux.
0: Ouais, parce que, en plus, je vois toutes mes idoles qui sont maintenant des Instagrammeuses, des TikTokers. Et donc, du coup, je me suis dit, bon, si tout le monde y est, moi, c'est un outil que j'utilise depuis toujours et que j'aime bien pratiquer. Donc, j'ai commencé juste par refaire des petites vidéos, des choses comme ça. Et en fait, par l'humeur de tout ça, des chansons me sont venues, un concept et puis un disque. Et je me suis dit, ok, bon, bah alors on va faire un disque maintenant. Peut-être que c'est tôt, mais j'y vais.
1: Ok, donc décomplexé, pour nous dire, et détaché de ce que les uns ou les autres peuvent penser. Donc ça, c'est plutôt une bonne chose,
0: toujours,
1: je pense, quand on écrit de la musique. Donc tu dis, des idées me sont venues. Donc une de ces idées concrétisées, c'est beaucoup, qu'on va écouter évidemment dans quelques secondes. Mais alors avant, prépare ton audience ici radio à ce qu'ils vont entendre.
0: Beaucoup, c'est une chanson de dance music, c'est de la musique dansante, de la pop électronique qui est très inspirée de la musique avec laquelle j'ai grandi. Ça peut être la French Touch, tous ces courants-là avec Daft Punk, Justice, mais aussi Bob Sinclair, Martin Solveig, David Guetta, et aussi le Madonna des années 90.
1: Mais oui, j'allais dire, moi ça m'a rappelé, moi qui étais vivante, contrairement à toi à l'époque, ça m'a rappelé pas mal les années 90.
0: C'est ça, c'est très 90, très house 90, parce que c'est des courants que j'aime beaucoup, c'est la musique que j'écoute énormément, et j'avais envie de créer vraiment la musique... La BO de mes soirées, la BO des bonnes soirées que je passe avec mes amis. Et vu que je suis le musicien du groupe, bah c'est pratique. Je peux faire de la musique pour nos ambiances. Et là, on avait une ambiance que j'ai vécue et je me suis dit, ça peut faire un bon titre.
1: Et de quoi ça parle beaucoup?
0: Beaucoup, ça parle de plein de choses. Il y a plusieurs lectures. La première lecture, c'est une chanson qui parle d'amour, qui parle d'un amour un peu artificiel, un peu en surface, où on décide de s'amuser avec son amant sans trop réfléchir aux responsabilités que demande l'engagement. Mais il y avait cette autre lecture que je trouvais assez intéressante avec l'idée du mot beaucoup, parce que on peut souvent penser à Bilal Hassani, à ma personne, et se dire que j'en fais trop. On m'a beaucoup dit que j'en faisais trop. Et moi, j'aime bien répondre à ça en disant que j'en fais beaucoup et que ça part d'une générosité plutôt. Tout mon enthousiasme, que ce soit capillaire, vestimentaire, dans mon interprétation, ma musique, mes clips, mon esthétique, tout ce que je présente, c'est de la générosité. C'est vraiment juste parce que j'aime donner.
1: Bah
0: donc,
1: oui.
0: C'est pas trop, c'est beaucoup.
1: Mais évidemment.
0: Et beaucoup, c'est bien.
1: Évidemment. Et non, et puis surtout, trop peu, c'est chiant.
0: Exactement.
1: C'est là où la vie est intéressante, c'est quand c'est trop, quand on est trop amoureux ou trop en colère, ou enfin, on t'a reproché ça. En même temps, toi, on aurait pu te reprocher à peu près tout à un moment. Non, mais c'est vrai, c'est quand même terrible.

0: Et Bilal fait beaucoup. L'album arrivera, on n'a pas la date exacte, mais à la fin de l'été. Bilal, est-ce qu'on a le titre de l'album?
1: Oui, le nom de l'album, c'est « Bonsoir Paris
0: ». J'adore. Mais comment tu vas faire quand tu seras en tournée? Alors tu diras « Bonsoir Paris à Saint-Malo ».
1: Non, on va pas dire bonsoir Paris. On va faire bonsoir Toulouse, bonsoir Lyon. Et on passe partout en France avec le bonsoir tour. Mais donc voilà, on va adapter l'album à toutes les villes de France. Mais l'album s'appelle Bonsoir Paris.
0: C'est pas ta première tournée, mais.
1: C'est ma plus grosse tournée.
0: C'est ta plus grosse, ouais.
1: J'ai jamais fait autant de dates de ma vie. Donc venez, prenez vos places. Ça va être trop bien. Ça part très vite. On est très, très contents parce que, voilà, on s'est associé avec 3C, qui est un super tourneur. Pour monter le Bonsoir Tour. Le but, c'était d'aller rencontrer le maximum de personnes. Le spectacle qu'on est en train de monter, le show qu'on est en train de monter, il est évidemment à mon image, donc grandiloquent. On veut offrir quelque chose de... En fait, on veut donner un espace aux gens pour se séparer un petit peu de leur vie quotidienne qui peut être un peu morose. Je pense qu'on est dans une époque qui est très cynique, où il est difficile même d'aller chercher la culture pour s'évader. Ouais. Moi, je veux un petit peu prendre les gens avec le crochet comme ça, leur dire, venez, moi je vous prends avec moi et on va aller s'amuser un petit temps. Et c'est vraiment la mission de ce show. Ouais.
0: Parce que par les temps qui courent, tu penses que prendre le temps de s'amuser, d'écouter ou de regarder du beau, du drôle, du doux, c'est presque un choix politique, quoi.
1: Je pense que c'est important. Il faut pas oublier la culture dans les époques. Dans l'époque, c'est très important de prendre la culture comme un échappatoire et il faut pas se sentir mal de se faire du bien, quoi. Il faut savoir trouver.
0: Parce qu'on peut reprocher, c'est vrai, certains artistes, on dit ah mais ils ne s'engagent pas, on ne l'a pas entendu, il ou elle d'ailleurs, sur tel ou tel sujet, etc. Et en fait, offrir de la joie et ne pas forcément prendre la parole sur les sujets sans dire que ça t'intéresse pas, mais c'est aussi préserver finalement les gens qui viennent te voir, les sortir justement du marasme.
1: Peut-être, moi je pense que c'est important de s'engager quand on a l'impression que notre propos est légitime et pertinent surtout. Parce que si on est impertinent, ça sert à rien de parler. Aujourd'hui, je pense que beaucoup de gens parlent tout le temps. Oui. Donc ça, c'est bien. Il faut se rappeler de son rôle. Moi, évidemment, je suis artiste. Donc ma mission première, elle va être de divertir, d'offrir à travers de la musique, à travers des chansons, à travers du spectacle, de donner du bien aux gens. Et puis ensuite, dans ma place donc de personnalité publique, si je peux utiliser ma plateforme pour discuter de choses qui comptent pour moi et où j'ai l'impression que je suis pertinent d'en parler, je le fais aussi. Je pense que tout ne s'annule, rien ne s'annule, tout peut exister ensemble, mais que c'est important de faire vivre la culture dans cette époque-là.
0: Tu l'as fait, notamment au travers de tes chansons, on parlait de sujets pas faciles. Par exemple, avec Gisèle Pellicot, on a entendu et son procès, et puis ensuite son livre, La soumission chimique. T'en as parlé dans une de tes chansons. Récemment, dans le podcast aussi de ton ami Léna Situation, t'as expliqué que t'avais été tentée par certains paradis artificiels qui auraient pu vraiment te faire du mal. Donc en plus, oui, on peut pas dire que tu refuses les sujets difficiles.
1: Non, je les refuse pas. Et puis surtout, là encore, j'essaye toujours de trouver la bonne place et le bon moment pour en parler avant d'arriver sur le déroulé de cet album de Bonsoir Paris, qui est vraiment genre une bulle d'air frais et de bonne humeur et aussi un album de fête. Je voulais quand même parler à ma communauté qui est quand même encore relativement jeune, c'est des jeunes adultes.
0: C'est moi la plus vieille.
1: Mais voilà, leur dire que l'existence de ces paradis artificiels dans l'époque aussi et dans ces temps sont des échappatoires rapides mais pas efficaces et qui durent pas dans le temps. Donc voilà, quand on peut, il faut discuter, il faut parler avec les gens et aux gens aussi.
0: Je me souviens la première fois que je t'ai interviewé, Bilal, t'étais pas bien vieux. T'es toujours très jeune, évidemment. Mais je me souviens de quelqu'un qui voulait vraiment bien faire, qui voulait être vraiment très très bon élève. Alors, ce qui est évidemment pas un défaut, mais qui peut-être t'a fait beaucoup de nœuds au ventre.
1: Oui.
0: Comment va le ventre?
1: Le ventre va tellement bien maintenant.
0: Ah.
1: Oui. Alors, je suis toujours aussi perfectionniste, mais j'ai trouvé un meilleur endroit où aller puiser le parfait. Voilà. Donc j'avais des quêtes qui étaient un petit peu trop distancées et cumulées avant. Je me disais, il fallait à la fois que je fasse ça et ça et ça bien pour ces personnes, ces personnes, ces personnes. Maintenant, j'essaie de me faire plaisir à moi d'abord et j'essaie de faire des choses qui me font du bien parce que j'ai l'impression que ça se traduit mieux après quand j'en vois.
0: Et comme le pays a besoin de danser en ce moment, Bilal Hassani vous propose beaucoup.

0: de Bilal qui écrit de la musique, qui écrit les paroles. Cette chanson, par exemple, beaucoup. Comment tu les fabriques, tes chansons? T'es où? T'es tout seul? T'es comment?
1: Là, j'étais en before, en avant-fête, chez ma copine Marie-Victoire, à qui je fais des gros bisous. On était une quinzaine. Et en fait, j'ai reçu une ébauche de Sutus, qui est le producteur avec qui je travaille depuis Théorème, qui est aussi un très bon ami à moi. On a le même âge, on fait les mêmes trucs et tout. Et en fait, il m'a envoyé la maquette et le refrain était écrit. Donc, il avait une proposition de parole sur le refrain que j'ai maintenu, que j'ai gardé. Et en fait, j'ai habillé tout le reste, j'ai fait tous les couplets et tout, en regardant mes potes. Voilà. Donc, je me suis mis au calme, j'ai mis mes écouteurs en réduction de bruit, et je les ai regardés vivre. Et ça m'a inspiré les couplets, le pont et toute la thématique du coup de la chanson comme ça dans la vie.
0: Bon, et ça va, tes proches, ils sont au courant qu'à certains moments, tu vas prendre juste 3 mètres de recul,
1: ouais,
0: les regarder,
1: savent.
0: Écrire, ils savent,
1: ça arrive souvent. et après, je leur dis, voilà, c'est ça la chanson, ça c'était ce soir-là, ça c'était quand on a fait cet après-midi-là, c'est quand on est parti en week-end. Et ils sont, ah, c'est marrant, ils recollent un petit peu les morceaux, mais c'est très fun. Mais voilà, la vraie mission, je pense, dans mon écriture, surtout sur ce disque, c'est que pour moi, la pop française, elle existe. On la met vraiment souvent sous le tapis. On dit qu'elle n'existe pas, on dit qu'on fait de la variété très bien, qu'on fait de la chanson très bien, mais on a fait de la très bonne pop. C'est OK d'écrire en français de la musique pop.
0: Ouais.
1: Ça, c'est possible, ça peut sonner bien, ça peut être de la très bonne musique, et on l'a montré, on a plein d'exemples. Enfin, moi, quand j'ai grandi, de mes 0 à mes 12 ans, il y avait une scène pop française qui...
0: Tu penses à qui, par exemple?
1: Tellement de gens. Je pense à Laurie,
0: ouais.
1: Je pense à Jennifer... Je pense à Chaim, oui. Que je pense était super pertinente. Je pense que même Étienne Dao, c'est de la pop.
0: Lio,
1: c'est de la pop, de la vraie, vraie pop. Et tous ces artistes-là, et en vrai, Guetta, tout ce qu'il a fait, Solveig, Sinclair, c'était de la pop. Et bon, c'était pas tout le temps en français, c'était pas en français. Mais la pop en français, elle existe, et on en a eu de la très bonne. Je pense qu'il y a juste eu un moment où c'est assagi, où il y a eu, ou peut-être par humilité, ou par sobriété, on a décidé, ouais, de baisser un petit peu toute l'exubérance. Mais moi, je suis là pour la ressusciter. Voilà, c'est ma mission pour ça.
0: Tu sais que si tu te présentais aux élections présidentielles, on vient de trouver ton slogan, ressusciter...
1: La pop française.
0: La pop française, ressusciter l'exubérance.
1: Oui !
0: J'adore ça.
1: C'est ça, c'est mon slogan.
0: Il est trop fort.
1: Votez pour moi.
0: Je voudrais te faire écouter quelques notes de la chanson de la jeune Monroe. Je le disais tout à l'heure, toi, quand t'as défendu la France à l'Eurovision, t'avais 19 ans. T'étais déjà pas bien vieux. Elle a 17 ans. Peut-être que tu l'as déjà entendue, c'est la chanson avec laquelle elle va défendre la France dans 10 jours.

0: C'est une chanteuse lyrique.
1: Évidemment, il y a toute une partie qu'on ne pourra pas chanter sous la douche, mais c'est pas grave.
2: Ouais, très beau.
1: Qu'est-ce que tu pouvais, si tu pouvais aller la voir et lui dire un petit truc à l'oreille juste avant qu'elle monte sur scène, tu dirais quoi ?
2: Reste concentré. Je pense que c'est un exercice qui est très particulier, l'Eurovision, parce qu'il y a beaucoup de forces parallèles qui rentrent en jeu de ce concours-là, mais je comprends sa mission, qui est la même que la mienne quand je le faisais en 2019. C'est, on a envie de chanter, on veut une scène. Elle est sur une très grande scène. Je lui dis d'essayer de s'imprégner. Je lui dirais de s'imprégner de ce qu'elle voit. Les câbles, ses écouteurs, son micro.
1: Qu'elle des trucs regarde, très concrets, en fait.
2: Très, très concrets, voilà. Qu'elle les regarde avec beaucoup d'attention pour se souvenir. Parce qu'on oublie vite les choses comme ça. Et que surtout quand il y a des résultats, quand il y a des votes, des choses comme ça, on a l'impression qu'il faut penser à après. C'est vraiment l'un des rares moments où j'ai l'impression que... Non, il faut toujours être dans l'instant présent, mais c'est très important de le faire aussi à ce moment-là.
1: Et toi, 7 ans après, si tu pouvais, par une magie quelconque, aller murmurer à l'oreille du Bilal de 19 ans qui est monté sur scène, tu lui dirais quoi ?
2: Pas grand-chose, en réalité. Non, je pense que ça allait. J'étais très, très insouciant, même si concentré. Et j'étais surtout... Ma mission, en fait, en devenant pendant quelques mois le visage de mon pays, de la France, c'était de pouvoir ouvrir une grande porte avec mon identité, parce que je savais que ce que je proposais était assez neuf pour beaucoup des Français. Et je m'étais dit, ouais, tu y es là, c'est bon, voilà, t'as ouvert cette porte-là. Maintenant, tout ce que tu feras après, ce sera ce que ce sera. Mais c'était par ce début-là qu'il fallait que tu rentres, sinon on t'aurait pas ouvert la porte, quoi.
1: Et pourtant, Dieu sait que ça t'a coûté cher après, en insultes, en fait. T'as été maltraité, pas par tout le monde évidemment, mais par une partie de la population qui, alors je sais pas si c'était prêt ou pas prêt, si c'était à eux d'être prêt ou pas prêt, mais qui en tout cas ont très mal réagi au fait de voir un garçon qui se maquille, qui met des perruques et qui est en robe et qui est canon. Et tu dis c'était important pour toi de le faire, ça t'a coûté cher après. 7 ans plus tard, on est dans le... On a bien fait ? Ou alors, pouah, si j'avais su, je sais pas si je l'aurais fait.
2: Ah non, on a bien fait. Moi, je vais être la plus grande popstar de la planète. Donc du coup, il faut bien commencer quelque part. Et je m'en fiche d'essuyer. Je m'en fiche de devoir faire face à l'adversité quand il est de mon apparence et toutes ces choses-là. Parce que si ça peut faire bouger les choses, c'est très bien. Mais aussi, dans... Le présent, j'essaie de pas trop me concentrer sur la réaction. On se souviendra pas de moi parce qu'on m'a insulté. Ça, je le sais. Je sais que j'ai beaucoup de choses à construire encore et que du coup, le biopic sera très très agréable. Et en vrai, ils en feront partie. Ce serait une scène, un montage un peu dramatique.
1: Oh, Bilal the biopic.
2: Ouais, bientôt.
1: J'ai tellement hâte.
2: Non, pas bientôt, pardon.
1: Pas bientôt.
2: Dans très longtemps.
1: Ah non, mais il y en aura un, c'est sûr.
2: Ouais, en 2112. Ouais, comme ça. Imaginez, 2012. Juillet 2112, vous le sortez.
1: Ok.
2: Voilà, comme ça me fait vivre au moins 112 ans.
1: J'aime bien.
2: Ouais.
1: J'aime bien, on peut faire ça,
2: ouais.
1: On peut faire ça. J'espère que je serai dedans.
2: Ah ouais, bah bien sûr, évidemment.
1: Avant le biopic de Bilal Hassani, qui promet d'être absolument fascinant, il y a son nouvel album, le 4e, Bonsoir Paris, à la fin de l'année. Donc, dessus, il y aura beaucoup que vous avez découvert tout à l'heure. Et puis donc, on peut maintenant te suivre sur tes réseaux et tu refais des vlogs sur YouTube.
2: Oui, j'ai des vlogs, j'ai Bonsoir Beauty, qui est une série où j'apprends à me maquiller tout seul. Où tu es la bienvenue d'ailleurs.
1: Oui, il va falloir. Hein.
2: Mais non, c'est moi qui apprends à me maquiller. J'invite des gens que j'aime, pour qui j'aime bien le maquillage.
1: Ah ouais, mais
2: moi, j'aime bien comment tu te maquilles.
1: C'est vrai.
2: Ouais.
1: Tu vas voir, c'est très simple. Mais d'accord, ok, si tu veux, on en fait un.
2: Allez.
1: Bilal Hassani, il ou elle ?
2: Là, on va dire elle, parce que c'est très très beau ce qui se passe.
1: Ok, il ou elle, version elle. Merci d'être venu nous voir, Bilal. À bientôt.

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2: Un groupe qui nous a fait chanter très fort depuis leur premier album, Can't Be Late. C'était il y a bientôt 15 ans. Disque de platine et récompense aux victoires de la musique. L'album rock de l'année, c'était eux.

0: Keep the Use est de retour avec Love and Anxiety, cinquième album à découvrir ce soir dans les Cibels. Il y a Matt et Enzo, bonsoir messieurs.
1: Hello,
2: salut.
0: Bienvenue dans Décibel, le retour de Skip the Use avec ce nouvel album Love and Anxiety, l'amour et l'anxiété. Comme tout le monde, évidemment, c'est l'anxiété que je suis allée voir en premier. C'est chouette et lumineuse cette chanson qui s'appelle Anxiety, anxiété. C'est, ça peut être une émotion douce.
2: Je pense que c'est en surface. Hein.
1: Ouais, c'est ouais. Ça. C'est l'idée, c'était sur cette chanson. Elle est un peu. Pour le coup, celle-là, elle est très bigarrée, comme on dit. Mais l'idée, c'était de mettre en musique l'anxiété. C'est plutôt les couplets.
0: Ouais. Et dans le frein que j'ai
1: passé là, ça parle et l'effet d'être d'un médicament. Donc en fait, c'est quelqu'un qui bon là, on a pris un peu l'histoire de quelqu'un qui a une phobie un peu de la foule, des gens, l'oppression. Et puis ça monte, et puis prend ce médicament, et hop, c'est le refrain. Et là, c'est ouf. Et puis après, bah, comme tous les médicaments, au bout d'un moment, ça fait plus effet. Et puis ça revient et ça recommence. Et c'est comme ça qu'on parle de l'anxiété.
0: Love and Anxiety, donc c'est deux émotions, deux sentiments que vous mettez en contradiction, parce qu'on aurait tendance à dire love and hate, l'amour, la haine. Pourquoi l'amour et l'anxiété comme ça, face à face?
1: Parce qu'on trouve qu'en fait cette balance, elle équilibre un peu tous les rapports humains. L'amour, la haine, ça fait un peu partie de la même famille. Hein. D'ailleurs, on passe souvent de l'un à l'autre et
0: c'est
1: en
0: voyant
1: des parts. Voilà. Oui. L'anxiété, c'est autre chose. C'est une vraie balance qu'il y a dans tous les dans la parentalité, dans le couple, dans la politique, dans la sociologie, que sais-je. C'est oui. Toujours cette balance là. Et comment l'équilibre que je vais avoir entre le love et l'anxiety chez moi va pas être le même que chez toi pour un sujet qu'on peut partager. Et c'est tout l'enjeu du débat de pourquoi toi, je vais donner un exemple très concret, nous on adore faire du live, on a un groupe de rock, on adore ça. Ça a jamais été stressant pour nous, un concert, c'est la récréation.
0: Donc alors jamais d'anxiété dans
1: nous,
0: ce cadre-là.
1: En tout cas, la montée d'adrénaline, l'anxiété, on va la prendre comme une sorte de coup de fouet qui va faire qu'au premier morceau, on va être à fond. Et puis, dans le même festival où on va jouer, on va avoir des artistes qui vont se mettre à vomir,
0: oui,
1: avec machin.
0: Ouais, ouais.
1: Pour le même, on vit pas du tout la même chose. Et eux, leur balance, ils ont pas moins de love d'être là. C'est juste que leur balance est différente. J'ai donné cet exemple-là, mais il y en a plein d'autres.
0: En tout cas, ce qui est très intéressant aussi, je trouve, c'est que l'album de 2019, qui était l'album de la reformation de Skip the Use, il y avait déjà une espèce de balance, past and future. Et je me dis que, voilà, depuis que le groupe est reformé, c'est important. L'équilibre, la balance, c'est un truc, Matt, auquel tu fais plus attention qu'avant, parce que je me suis dit que peut-être, du coup, la séparation de Skip the Use, c'était peut-être aussi justement ça, un manque d'équilibre, et que depuis que le groupe est à nouveau ensemble, il y a cette recherche d'équilibre, peut-être aussi pour être plus heureux dans le groupe, tous.
1: Bah, en fait, c'est même pas qu'on s'est, c'est pas vraiment une séparation, c'était plus une pause. Mais
0: oui.
1: Par contre, t'as raison sur un point, c'est qu'on a fait une pause parce qu'on était frustrés de plein de choses qu'on pouvait pas mettre en place et qu'on avait envie de mettre en place. Parce que le groupe, il marchait fort et que du coup, bah, c'était 100% de notre temps. Et on s'est dit, bah, on a besoin de faire ça, on a besoin de réaliser ça. Donc, il faut qu'on mette en pause ce qu'on fait pour pouvoir le réaliser, pour pouvoir aussi en tirer profit au sein du groupe. Et en fait, avec Yann, au bout de 2-3 ans, on s'est appelé. Bon, bah, moi, je suis prêt, moi aussi, et on est reparti.
0: Enzo, toi, t'es le batteur de Skip the Use. T'es arrivé justement
2: j'arrive à ce moment-là,
0: en 2019, ouais. Ouais. C'est ça, au moment de Past and Future. Tu dirais que c'est un truc important dans le fonctionnement de Skip the Use, prendre son temps quand on a justement. Alors, toi, t'étais pas dans le groupe à cette époque-là, mais quand on est allé vraiment à toute berzingue sur les deux premiers albums, tu sens que c'est important dans le groupe?
2: Bah, en fait, j'étais pas là à ce moment-là, mais par contre, j'étais là quand on a fait aussi une pause après Human Disorder, le dernier album. On a fait quand même 2 ans et demi de pause, et je pense que c'était important pour tout le monde de souffler, de faire d'autres choses. C'était une pause de la même façon, hein. C'est juste qu'on est revenu avec la même formation.
0: Alors, t'as pas chômé, toi, hein. T'es parti en tournée avec Oshi.
2: Ouais, tout à fait. Ouais. Bah, comme je dis, on a fait vraiment des choses différentes. Moi, j'ai fait une tournée que je pensais pas faire, j'avais pas prévu de faire du tout, et au final, c'était top. J'ai rencontré des nouvelles personnes, j'ai vu une autre façon de travailler. Matt, il a créé sa boîte. Nelson, il a fait de la musique aussi. Yann aussi. Et finalement, à la fin du Human Disorder, on ressentait déjà ce truc-là de frustration, de beaucoup tourner sans arrêt, puisque finalement, à part le Covid, on n'avait pas arrêté depuis 2019. Donc, c'était important de faire cette pause pour pouvoir avoir les idées fraîches pour faire ce nouvel album. Ouais.
0: Alors, Love and Anxiety, on a parlé de l'anxiété, de comment aussi s'en débarrasser un petit peu. L'amour maintenant, alors, il y a un diptyque de chansons que j'adore dans l'album. D'ailleurs, elles sont l'une après l'autre. Ça pourrait même être une seule chanson un peu longue. Donc, elles sont séparées en deux. Il y a First Love et Second Love. Alors, First Love, bah, c'est le premier amour avec le cœur plein d'espoir où on se dit, mais ça va durer toujours et elle est super.

0: longtemps, Matt. C'est la sagesse amoureuse.
1: Souvent, c'est marrant parce que souvent on nous parle de ce diptyque et je le dis aux auditeurs, c'est, ça peut être avec la même personne.
0: Bien sûr.
1: C'est ça qui est intéressant, c'est que enfin, ça fait 10 ans que je suis avec ma femme. Entre le coup de foot dans la rue et ce qui était aussi intéressant dans ces deux chansons, c'était dans First Love où on parle du coup de foot, de la spontanéité, de la violence aussi, parce qu'il y a toujours cette histoire de balance. Hein. C'est pas 100% love.
0: Et beaucoup d'anxiété quand t'as un coup de foudre. Les papillons dans le ventre, en fait, c'est de la trouille.
1: C'est de la trouille. Et puis surtout, on n'a pas d'expérience, on est inexpérimenté. Et puis surtout, la passion se mélange très vite à l'addiction. Et là, il y a d'autres choses qui arrivent. La jalousie, la possessivité, parce qu'on connaît pas et on est la dépendance amoureuse, parce qu'on a, c'est tellement un shoot violent d'adrénaline qu'on a l'impression que quand la personne n'est pas là, on est capable de rien. Et puis, le second love, on a l'expérience. Maintenant, on sait ce qu'on veut plus, on sait ce qu'on veut encore. Ouais. On a moins de spontanéité, faut le reconnaître. Mais on a un peu plus d'expérience et c'est l'un est pas mieux que l'autre. C'est juste deux étapes. Et en plus, à la base, ça devait être un triptyque. Peut-être dans la réédition, on le fera. Il y avait Last Love, le troisième, où là, je voulais vraiment écrire sur les gens qui sont ensemble depuis 40 ans, où là, c'est encore autre chose. Là, on se place dans autre chose.
0: Comme
1: nos parents. Et là, c'est encore autre chose. C'est qu'est-ce qu'on a construit ensemble? Là, les enfants, les petits-enfants. Et avant de faire de la musique, moi, j'étais un infirmier, je travaillais en maison de retraite, j'ai vu des gens, ils étaient ensemble depuis 60 ans c'est encore autre chose. Et bon, on n'a pas eu le temps, peut-être dans la réédition. Mais c'est rigolo de voir un peu l'évolution et que même des gens qui sont ensemble depuis 60 ans, ils ont eu à leur première année les mêmes galères qu'on a, tu vois. Donc c'est ça qui est intéressant en fait.
0: Mais oui, parce qu'en fait c'est le même mot, c'est l'amour, mais c'est pas la même chose.
1: Il est
0: évolué. C'est bien. Ouais. First Love et Second Love, vraiment je vous recommande sur l'album de Skip the Use, le nouveau Love and Anxiety. Et puis alors je me tourne vers Enzo pour un batteur, c'est sympa non, des chansons d'amour qui vont pas à deux à l'heure. Ça c'est quand même une spécificité de Skip the Use, c'est que tu peux quand même jouer très fort sur des chansons d'amour.
2: Ouais, c'est ça. Mais en plus je me souviens quand on avait discuté ensemble de ces morceaux-là, parce qu'à la base il y avait que First Love et qui terminait par un truc qui avait rien à voir avec le morceau, et je disais à Matt ça serait marrant que ça enchaîne sur un autre truc, et lui il a continué le truc et c'est comme ça aussi qu'est né les deux côtés de la chanson, First Love et Second Love, donc c'était marrant.

0: That You Love Me, là c'est encore un regard hyper intéressant sur l'amour, où en fait quand on dit oh là là, j'aimerais tellement être aimé, j'aimerais tellement vivre une histoire d'amour, peut-être au fond en fait on a juste envie que quelqu'un nous dise je t'aime.
1: Ouais, voilà, c'était un peu l'idée de ça. Et
0: c'est bien vu, hein.
1: Et de dire, et même des gens qui sont très haineux. Tu vois, moi alors c'est une chanson musicalement qui arrivait justement par Enzo.
0: Ouais.
1: Et après, je cherchais un peu des top lines et tout, et un texte.
0: Les top lines, c'est des mélodies.
1: Voilà, des mélodies, des trucs. Et après, j'ai regardé un. Je me suis perdu sur internet une fois et j'ai regardé une vidéo, tu sais, d'un procès.
0: Ouais.
1: Tu sais, il y a souvent des vidéos comme ça où les mecs font un peu n'importe quoi, ça fait un peu un buzz sur les réseaux, et du coup j'ai regardé ça en me disant putain, il y a des mecs, il y a des oufs où ils se mettent à insulter tout le monde à leur procès, ils s'enfoncent tout seuls. Et en fait, je me suis dit mais en fait ce gars-là, et je me suis dit que ce mec-là, il pouvait se retourner et dire mais putain, ouais, je fais de la merde, mais dites-moi juste ce que vous aimez, même si vous le pensez pas, parce qu'en fait j'ai vraiment besoin de ça, j'ai vraiment l'impression d'être une merde, et je sais que tu le penses pas, je sais que tu me détestes, mais juste dis-le-moi, j'ai besoin de l'entendre. Et après je me suis dit putain, mais c'est intéressant de prendre ce point de vue-là d'un gars qui dit oui, je sais que tu le penses pas, c'est pas grave, tu pourras le reprendre après, mais moi là j'ai besoin de l'entendre, parce que sinon je vais arriver dans quelque chose. Et je me suis dit bah peut-être tous ces gens à qui on n'a rien dit, souvent c'est de la remise en question.
0: Ouais.
1: C'est facile de critiquer, mais qu'est-ce que t'as fait, toi, quand t'as pu tendre la main, est-ce que tu l'as fait? Et du coup, c'est ça, tu l'as mis, voilà, on l'a.

0: Il est écrit entre parenthèses. Je sais pas si c'est le titre de la chanson. Mais...
1: Ouais, en Angleterre.
2: Ça, c'est
0: facile.
2: Ouais.
0: C'est
2: incroyable.
1: Ça, c'est fou.
2: Ce
1: hein.
2: titre, il est
1: c'est le même producteur, en fait. Il avait fait Schools Out d'Alice Cooper. Et après, il s'est dit, purée, ça marche bien aux Amériques.
0: Bien.
1: On va essayer en Angleterre. En France, ah bah, de grands moments de variété française avec des chœurs d'enfants.
2: Ah, quand on aura 20 ans.
1: Je regarde pas. Tu l'as chanté à l'école aussi, hein. Ah. Quand on aura 20 ans, en l'heure de vie.
0: C'est quoi
2: Pierre Bachelet. Mais ah ouais. Je crois que quand c'est sorti, j'étais déjà un peu grand, moi.
1: Mais non, t'as quel âge? T'es comme moi? T'es né au début des années 80?
2: Non. moi, je suis né dans les 70s, moi.
1: Non voilà. Ah bah, il ne les fait pas. Hein. Ouais, ouais. Il porte beau, ouais, Matt Pastor. Ouais, et Cabrel aussi l'a fait.
3: Si c'est vrai qu'il y a des gens qui s'aiment.
0: Ça ne connaît rien, à part une feuille.
3: Alors il faudra leur dire.
1: Oui, mais toi, t'es né en quelle année, Jean?
0: 98, oh, Coupe du Monde. Ouais.
1: C'est l'année où j'ai eu mon bac, je suis dégoûtée.
2: 97, moi.
1: T'es beaucoup trop jeune.
2: 97, ouais.
1: Incroyable. Mais oui, 1 et 2 et 3-0, bravo, voilà. Enzo. Tout ça pour dire que donc, moi, la chorale de Skip the Use, je l'aime. J'étais très colère quand j'ai entendu le remix de Mossiman, parce que ça commençait comme ça et j'étais pas contente. Je dis, c'est qui cette vilaine qui remplace mes enfants?
2: T'inquiète, ils arrivent après, c'est la patience.
1: Ça y est, ils sont revenus.
2: Super meuf d'ailleurs qui a chanté là.
1: Mais oui, pardon, évidemment, je l'embrasse, elle chante divinement. Hein, ouais, mais oui, ma réaction, ça a été, mais où sont les gosses?
2: T'inquiète.
1: Et donc, les chœurs sont de retour sur le nouvel album Love and Anxiety. Il y a une chanson qui s'appelle Bull.
2: Ah oui.
1: Et dessus, j'ai trouvé, alors que tout était puissant, c'est-à-dire quand toi tu chantes, il y a Shane aussi, il va falloir le présenter, dire qui il est.
2: Alors Shane, c'est le vainqueur de la Nouvelle École, l'émission de rap, qu'on a rencontré, alors c'est très drôle, on a rencontré une soirée où on était, et puis nous on est, bon, ceux qui nous connaissent, hein, on n'est pas forcément très très soirée, et au bout d'un moment, on se barre, et puis bah lui il venait de gagner le, donc c'était un peu la star de la soirée, quoi. Puis on s'arrache, et puis je me casse, je prends mon beurre pour rentrer, et là il court, il sort, et puis il vient me voir, il fait, ah ouais, j'adore le Skip the Use, et puis sur le coup je me dis, bah, et j'avais pas vu la Nouvelle École, et donc je me dis, bah ok, merci, puis je me dis un peu, je fous de ma gueule ou quoi, puis là il voit un peu à ma tête que il me chante des chansons, mais des vieilles,
1: donc il connaît vraiment.
2: Putain, il connaît vraiment. Puis après on
1: c'est
2: commence
1: rare,
2: à parler,
1: rappeurs, oui, qui ont
2: mais moi je savais même pas que c'était
1: quoi.
2: Un rappeur, j'étais là, ouais. Et puis on parle, et puis je me dis, putain, le mec est redoutablement cool, en plus il était avec un de ses potes, c'est sympa. Et puis il me dit, donc ouais, bah, j'ai gagné à la Nouvelle École, je fais un SMS à ma fille qui me déchire, qui me dit, mais putain, t'es vraiment naze et tout. Et puis je me barrais, et là le beurre arrive, et puis je lui dis, tu sais quoi, nous on est comme, enfin on fait la musique, vas-y viens, on va au studio, on fait de la musique, t'as l'air trop cool machin, et il a fait ok, et il est venu en studio et c'était chambé, et on est reparti avec donc cette chanson que, alors il a rajouté donc ce couplet, c'est mis dans la chanson,
1: ouais.
2: c'est une chanson particulière, Boule
1: se dire taureau.
2: Ouais, c'est une chanson sur un sujet assez particulier. Enfin, c'est une façon, c'est toujours un prisme un peu particulier. C'est une chanson que j'ai écrite il y a longtemps. J'étais aux États-Unis il y a longtemps et je voulais écrire une chanson sur le. À la base, c'était un peu un regard féminin. Quand je parle, je voulais être une meuf. Et c'était l'expression américaine « Don't fuck with the bull so you get the horn ». C'est « N'embête pas le taureau parce que sinon tu te prends les cornes ». Et c'était la nana, je voulais écrire une chanson sur la nana qui dit « Ah, tu t'es bien foutu de ma gueule, attends ». Tu sais, ce côté genre « Attends ».
1: Oui.
2: Et c'est vraiment une chanson sur ça. Sur ça et en même temps sur le « J'ai souffert en fait ». En fait, tu m'as fait mal en fait. Et ça part de attends, tu vas voir, et tout doucement, plus le personnage parle, plus c'est mais en fait tu m'as fait souffrir, et je trouvais ça, et donc Shane s'est complètement mis dans le sujet où il a, et donc juste je le remercie encore parce qu'il s'est mis un peu dans cette vulnérabilité là,
1: ouais.
2: Et ce qui est assez rare pour les rappeurs, surtout aujourd'hui, de se montrer, de montrer cette facette là.
1: Et du coup, les chœurs apportent aussi une part féminine.
2: Exactement. Et puis le côté.

c'est du beau Skip the Use. Bravo, messieurs. Bravo. L'album, c'est Love and Anxiety, qui est disponible. Cinquième album de Skip the Use. La chanson que vous venez d'entendre, c'est Bull. Et Matt, étant le chanteur et aussi le parolier officiel du groupe, on t'a très souvent demandé « Et alors, les chansons en français? Pourquoi vous chantez pas en français ?» etc. Reconnaissons quand même que dès le deuxième album, il y a eu « Être heureux ». Dans mon canapé.

0: c'est vrai que depuis, pas trop de chansons en français chez Skip the Use. Pourquoi? On sait que t'es parfaitement bilingue, et ça s'entend quand tu chantes, ça s'entend quand t'écris, et puis t'as vécu aux États-Unis et tout, mais pourquoi?
1: Ben, en fait, déjà, nous, on vient de Lille. Ça commence, je pense, à la base, on vient de Lille, on est à 20 km de la Flandre, en Belgique, où on parle pas français.
0: C'est vrai.
1: Et c'est... nous, quand on était petits, c'est là où il y avait les meilleurs trucs. C'est pas compliqué. Gand, Lille, ça doit faire... je suis pas très bon là-dedans, mais ça doit faire 25-30 minutes de bagnole. Alors 30-40 km, tu vois, je sais pas. Ouais. Et à Gand, il y avait Case Choice, il y avait Solwax, il y a Charlotte De Witte, il y a Amélie Lance. Et c'est à 40 km. Et si tu veux, nous, quand on a commencé les groupes, quand on était très jeunes... J'ai commencé en 1993 et on allait jouer là-bas. Et en fait, bah, quand tu chantais en français, tu pouvais pas aller jouer en Flandre.
0: Non.
1: Et c'était là où c'était le mieux. Et j'ai tout de suite capté de me dire, putain, en fait, quand tu chantes en anglais, c'est cool, tu peux aller jouer partout. Parce qu'on jouait là-bas, on jouait en Hollande, on jouait en Allemagne, on jouait en France, on jouait, enfin.
0: Ouais,
1: donc,
0: partout.
1: À la base, c'était juste un passeport pour jouer un peu partout. Et puis après, en grandissant, nous, c'est vrai qu'on utilise plutôt la langue. T'as capté depuis le départ, nous, c'est vraiment les chansons. Quand on a fait être heureux, c'est parce qu'il y a eu les attentats de Charlie Hebdo. Ça se passait à Paris. Ça avait mis la France. Donc, c'était normal pour moi de le faire en français.
0: Ouais.
1: Parce que c'était, et en plus, à l'époque, j'étais aux États-Unis. J'étais là, waouh. J'étais aux États-Unis et j'ai été faire une manif. Donc, il y a eu plein de manifs à travers le monde.
0: Oui,
1: le clip
0: soutien,
1: d'être heureux, c'était que ça. Ouais, on avait fait une manif à Los Angeles et avec tous les Français, et tout le monde était autour de la France. C'était normal de la faire en français.
0: En français, ça avait du sens.
1: Quand c'est des sujets qui sont internationaux. Et puis après, il y a eu tout un truc, ce qui n'est pas du tout ta question. Mais l'évolution de la France, depuis 15 ans qu'on existe, je l'ai aussi vu arriver. Et c'est vrai que de plus en plus, on nous demandait, mais pourquoi vous chantez pas en français? Alors moi, je répondais, pourquoi on devrait chanter en français? Ben, vous êtes français. Ah oui, mais alors, enfin, je veux dire.
0: Et tu manges que de la blanquette.
1: Il y avait un côté.
0: Si je te chope avec un burger.
1: Il y avait un côté. Et puis, tu sais, ça devenait un spirit un peu chelou qui arrivait un peu partout. Et moi, je suis un peu taquin, tu vois. J'étais là, je suis bon, ben pourquoi je veux dire, en France, il y a des gens, il y a plein de langues en France. En Bretagne, le breton, l'occitan, le chiti chez nous. Et on est tous français, c'est ça qui est. Pourquoi je devrais défendre l'identité nationale? J'ai rien contre la francophonie. Moi, j'écris plein de chansons, j'écris des chansons. Et j'ai bossé avec Barbara Pravi, j'ai bossé avec plein de chansons. Et je participe à plein de chansons en français.
0: En français,
1: donc,
0: ouais.
1: J'ai absolument rien contre ça. Je suis un grand fan de Brel, de Renaud. Mais ça me fait toujours marrer qu'on demande, tu vois, la langue, c'est un chemin, c'est pas une direction. Tu vois, et je pense que ça change tout. On va pas aller à une expo, tu vois, et dire à un peintre, ah, c'est super ce que t'as fait, mais pourquoi tu l'as fait en bleu? Fais-le en rouge. Tu vois? Bah, pourquoi?
0: Oui.
1: Bah, parce que bleu, blanc, rouge, t'es français, donc c'est, pourquoi il y a du jaune là dans ton tableau? Tu vois, à un moment donné, c'est ridicule, en fait.
0: C'est vrai.
1: On s'en fout. La France, c'est un état d'esprit, c'est une fraternité, et aussi une liberté de penser, un respect des valeurs républicaines qu'on a. Et un texte, il est magnifique quand il est français, il est magnifique quand il est en breton. L'important, c'est qu'il soit magnifique. On s'en fout après. Enfin, en tout cas, moi, je m'en fous.
0: Enzo, on valide, non?
2: Je valide totalement.
0: Il
2: en tout cas, la batterie, c'est ni en anglais, ni en français. Donc après, tu fais ce que tu veux.
0: C'est vrai, tu t'en sors bien. Merci, messieurs.
1: Ben, merci à toi de nous recevoir à chaque fois.
2: Merci
1: et merci pour tous les artistes que tu fais découvrir sur tes émissions depuis le temps que tu fais de la radio. Je te le dis à chaque fois, mais vraiment, t'as lancé beaucoup d'artistes. Donc merci. C'est vraiment un endroit où on est ravis de venir. On est super bien accueillis. Et on peut, enfin voilà, tu nous mets bien. Donc merci à toi de nous accorder du temps.
2: Merci beaucoup.
0: Merci. Vive Skip the Use.
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de Caro incarne une pop française électro-lumineuse et sincère. Elle invite à un voyage intérieur porté par le titre « Mon monde à moi » comme un hymne à la reconnexion à soi.

0: Mon monde à moi, Dame de Carreau. Un coup de cœur ici même.
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4: Salut à toutes, salut à tous et merci d'avoir choisi ici pour passer votre samedi soir. Franchement, on est votre meilleur rencard. Franchement, je suis ravie que vous soyez là et je suis ravie aussi d'accueillir Camélia Jordana qui, vous connaissez le principe maintenant de l'émission du samedi, va venir partager avec vous les chansons qu'elle préfère. Elle les a choisies à la main et avec amour, rien que pour vous pendant une heure. C'est Camélia Jordana, la boss de la musique sur votre radio ici. Et puis comme on est de grands vénards, on va découvrir ensemble sa toute nouvelle chanson. Allez, on y court. Et bonsoir Camélia.
5: Bonsoir.
4: Bienvenue dans Décibel, Camélia Jordana.
5: Merci.
4: Une nouvelle chanson qui s'appelle On se quitte.

0: cette chanson qui vient de sortir et qui est dans la droite ligne de Que ma peau, hein, qu'on avait découvert déjà il y a quelques semaines. Ça sent bon, le cinquième album, là.
1: On s'approche. Oui, mais il y a encore du travail.
0: Je sais, la dernière fois, j'ai posé la question à Camilla. Je dis, alors, ce cinquième album? Et je me souviens très bien, vous m'aviez répondu. Il sera prêt quand il sera prêt.
1: Ouais, vraiment.
0: Ce qui est une très bonne réponse. Mais donc là, voilà. En tout cas, on s'en éloigne pas. On chauffe.
1: On commence à chauffer tranquillement.
0: Alors, les nouvelles chansons, pour celles et ceux qui voudraient en entendre un petit peu plus, Camélia, vous organisez au Petit Bazar, qui est un endroit dans un très bel hôtel à Paris, dans le quartier du Marais, des concerts vraiment intimistes. Vous avez appelé cette série de concerts Marhaba, ça veut dire quoi ?
1: Marhaba, ça veut dire bienvenue en Darja et en arabe en général, ouais.
0: Ok. Donc il y a déjà eu 4 dates au mois d'avril, 4 dates à venir en mai, 24, 25, 26, 27 mai, et puis 28, 29, 30 juin et 1er juillet. Donc encore 8 concerts. Est-ce que c'est l'occasion du coup pour vous aussi de tester des choses sur ces nouvelles chansons, de voir comment réagit le public ?
1: Quelle est l'idée ? C'est extraordinaire. J'en profite pour dire qu'il y a 2 concerts par soir, un à 19h30 et à 21h en fonction des dispos de
0: J'adore.
1: Du public. Donc c'est trop chouette. Et nous en plus on plane x2 avec notre équipe, donc c'est trop joyeux. Et bah oui, en fait c'est hyper étrange parce que ça permet à la fois de faire découvrir les nouvelles chansons aux gens. En même temps, il y a quelque chose de très familial,
0: ouais.
1: Parce que bah c'est des toute petite, c'est des rendez-vous, mais avec une toute petite jauge, c'est-à-dire qu'il y a 60 places.
0: Ouais.
1: Les gens sont assis par terre avec des coussins.
0: On est un peu dans votre salon.
1: C'est exactement ça.
0: Ouais.
1: J'ai rêvé d'un moment comme ça avec mes potes d'amour avec qui on a monté le spectacle. Et le live. Et il y a quelque chose de très simple. On se voit tous, on rit. Moi, je pleure un peu parfois. Parce que je suis assez émue en tant que ma propre productrice, quoi, d'avoir réussi à, en partant de ce rêve,
0: ouais.
1: de créer ce moment-là suspendu, de proximité et de familiarité en musique avec les gens. On en a rêvé et on l'a rendu possible avec mes équipes chéries, donc c'est assez bouleversant.
0: Bon, Marhaba, les concerts intimistes de Camélia Jordana au Petit Bazar, fin mai, fin juin, 1er juillet, la billetterie est ouverte, mais vous l'avez compris, hein, ce qui est rare, il faut aller le chercher vite, parce que voilà, les billets partent très très vite. Bon, on va la découvrir en entier cette fois-ci, cette nouvelle chanson Camélia Jordana. On se quitte et puis ensuite on se quittera pas, parce que les histoires d'amour peuvent finir bien quand elles se passent à la radio. Et on écoutera ensemble tout un tas de chansons que vous avez choisies pour nous. Pour le moment, donc, On se quitte, c'est sorti cette semaine.

0: Mais quelle merveille, Camélia Jordana, nouvelle chanson, on se quitte. Oh, c'est génial. Alors, c'est pas un scoop ce que je vais dire. Il y a plein de gens qui l'ont dit avant moi. André Manoukian, un des premiers à l'avoir dit. Mais cette voix, Camélia Jordana, ce timbre.
1: Merci,
0: c'est, oh là là, mais ça fait un effet. Moi, ça me file des frissons à chaque fois que je vous entends chanter. C'est, et j'ai remarqué que dans la sélection là des chansons que vous avez choisies pour nous pour ce soir, il y a que des gens avec des timbres de voix, des voix qu'on reconnaît, mais en un quart de seconde. Ouais. C'est ça qui vous touche le plus?
2: Le plus, toujours.
0: La voix.
2: Tout le temps.
0: Ça vous le fait quand des gens parlent aussi?
2: Ah oui.
0: Ah ouais.
2: Ah ouais, ouais, j'adore ça. Depuis gamine, avec ma sœur, un de nos jeux préférés, c'était de trouver dans quelle série la voix qui doublait tel acteur, doublait machin. Enfin, c'est vraiment.
0: Ah ouais.
2: On a un rapport à ça, ouais, qui est un peu poussé, quoi.
0: Et donc, oui, une voix peut-être imparfaite, mais unique. En tout cas, ça vous touchera plus que la perfection.
2: Ah oui, oui, il y a des artistes qui ont une technique extraordinaire, qui cartonnent, qui sont adulés et que j'admire énormément, mais qui me touchent pas du tout, parce que c'est parfait. Et du coup, j'ai pas l'impression d'entendre quelqu'un. Ouais. Alors, ça me touche moins.
0: Là, pour démarrer, pour le coup, c'est quelqu'un. Alors, c'est imparfait. Et on en parle à l'imparfait aussi, parce que malheureusement, elle nous a quittés. Mmh. Ça va faire 15 ans cette année. C'est Amy Winehouse. Mmh. Vous vous souvenez, Camélia, comment vous êtes tombée amoureuse de cette voix-là?
2: Oui. Au début, quand elle est sortie, du haut de mes 14 ans, je me disais, mais c'est hyper facile ce qu'elle fait. Je sais pas pourquoi tout le monde. N'importe quoi. Vraiment très tranquille, quoi. 14 ans.
0: Très ado.
2: Droite dans ses bottes. Ouais, exactement. Très ado, quoi. Et puis, en fait, non, mais je me suis mise à chanter ses chansons et je me suis dit, mais quelle déesse. Je l'aime trop. Je l'adore, quoi. C'est une icône. Elle est extraordinaire.
0: Alors elle, un petit peu comme la chanson qu'on vient d'entendre, la vôtre, on se quitte, beaucoup de ruptures
2: trop
0: dans sa discographie, et notamment le fameux album Back to Black qui était vraiment entièrement consacré à ça, à sa rupture avec Blake, qui était son mec, puis après qui est devenu son mari, puis qui a causé sa perte. Enfin, vraiment, c'est une histoire qui est terrible. Ouais. Est-ce que vous pensez maintenant, avec le recul, maintenant que vous n'êtes plus l'ado de 14 ans, qu'en fait, quand en amour, c'est vraiment terrible, c'est vraiment la merde, c'est là aussi qu'on peut sortir les meilleures chansons de soi?
2: Oh, non, pas que, heureusement.
0: Ouais.
2: Non, non, non, non, non, non, non, parce que quand ça se passe super bien, on peut aussi sortir des magnifiques chansons de soi. Hein.
0: Ouais. Bon, ça, c'est rassurant.
2: Enfin, après, oui, forcément, quand on va pas bien, on est très inspiré, ça, c'est sûr. Parce que quand on va pas bien, il faut sortir plein de choses, du coup. Donc, ça donne plein de chansons. Mais quand on va bien aussi, on est très inspiré.
0: Là, en tout cas, c'est une des chansons d'Amy Winehouse. Déjà, c'est une reprise. Oui. Et c'est une des chansons où on sent le plus de joie.
2: Ouais, exactement.
0: Donc, joli choix, la chanson s'appelle Valérie, Amy Winehouse, choisie pour vous par Camélia Jordana.

0: Winehouse et Valerie, ça fait du bien de réécouter sa voix.
1: Ah, toujours.
0: Toujours avoir une Winehouse. Et puis la transmettre aussi aux générations suivantes. Mmh. C'est important. Parlant de transmission, il y a une chanson qui arrive. Alors, je peux vous dire, les amis, que mon conseil d'éducation numéro 1, c'est d'écouter la chanson qui suit, grâce à Camélia Jordana, avec vos enfants, filles ou garçons, les gens que vous aimez, vos petits-enfants, neveux, nièces, tout le monde doit écouter Dieu est grande de Youssoupha. Alors, Youssoupha, c'est un rappeur. Vous avez des liens, Camélia, avec le rap, avec les rappeurs, pas forcément sur vos disques, mais en tout cas dans vos familles musicales, on va dire.
1: Bah assez peu en fait. Il y a
0: Fianso, par exemple, à qui je pense, avec qui vous avez tourné au cinéma. Parce
1: si, que oui,
0: tous
1: c'est
0: les
1: vrai,
0: deux
1: c'est
0: musiciens
1: vrai, c'est vrai. Oui,
0: et acteurs.
1: Oui, c'est vrai, complètement. Mais pas, franchement, à part Sofiane, j'ai pas beaucoup de rappeurs autour de moi, j'avoue.
0: C'est vrai.
1: Non, ouais. Sofiane, en plus, ce qui est complètement improbable, c'est qu'on entendait parler l'un de l'autre depuis des décennies, quoi. par plein de potes en commun, des collègues en commun, des camarades, des gens de l'industrie musicale, etc. Et qu'on a fini par se rencontrer via le cinéma. Donc, improbable. Mais c'est vrai que non, finalement, j'ai pas tant de rappeurs que ça autour de moi. En fait.
0: Et vous en écoutez du rap?
1: J'en ai beaucoup écouté. J'en ai énormément écouté pendant ma vingtaine, ouais. Enfin, gamine aussi, j'écoutais énormément Skyrock. Gamine, vraiment au collège, mais je ne faisais que ça, j'aimais trop. Et j'ai arrêté. Et puis, je m'y suis remise. Vers 23 ans, je pense, j'ai commencé à écouter toute la clique de j'ai commencé à écouter du vieux hip-hop et puis après je me suis mise à écouter le rap de ces années-là, quoi, des années 2010, toute la dizaine là qui a renversé le rap en fait
0: et qui en a fait la musique numéro 1 en France. Hein.
1: Ouais, en France et puis aux États-Unis aussi beaucoup des gens comme Kendrick Lamar à l'époque qui faisait de la musique qui était aussi belle que celle qu'il fait aujourd'hui mais qui était moins populaire.
0: Bien sûr.
1: Et donc moins accessible, donc c'était les mecs qui mettaient tout le monde d'accord, tant les jazzmen que les aficionados de rap. Il y avait des gens comme Gucci Mane, il y avait tous les ASAP, il y avait toute cette clique-là qui naissait comme ça, qui popait comme des petits pop-corns de joie, de beauté, et qui essayait des nouvelles choses et qui ont quand même vraiment retourné le rap à cette époque, quoi. Puis il y avait toute la trappe et tout ça.
0: Ouais, il y avait beaucoup de choses.
1: Ouais, c'était dense, cette époque-là.
0: Et là, la chanson qui arrive, donc, pour le coup, je trouve qu'elle transcende un peu les styles, parce qu'alors, oui, Youssoupha, le rappeur en question, bon, bah, c'est un rappeur.
1: Et un grand auteur.
0: Un grand auteur, un lyriciste, dirait-il. Et cette chanson, Dieu est grande, c'est une chanson qu'il adresse à sa fille, Imani, mais par extension à toutes les filles, toutes les femmes, et puis tous les gens aussi qui ont des femmes autour d'eux. Donc en gros, c'est une chanson pour tout le monde. Oui. Vous l'avez choisie pour la faire passer, la transmettre aussi?
1: En fait, j'ai découvert Youssoupha, en tout cas son immense talent. J'ai réalisé surtout que je ne le connaissais pas. On s'est croisés sur une émission de radio, d'ailleurs, à la Maison de la Radio. Et je crois que c'est cette chanson-là qui est passée. Je disais, mais c'est sublimissime, c'est monstrueux. Enfin, je savais pas,
0: c'est
1: en fait.
0: C'est incroyable, cette chanson.
1: Et on a un peu, on s'était croisés quelques fois, mais sans jamais trop se rencontrer. Et justement, à cette émission-là, on s'est dit, mais c'est complètement débile, pareil, un peu comme avec Sofiane, quoi, qu'on se soit jamais vraiment vu. Enfin, tellement raccord sur tellement de couches différentes. Enfin, un peu fou, quoi, de s'être jamais croisé. Moi, d'habitude, je suis toujours celle qui ouvre sa bouche sur ci, sur ça. Là, j'avais même pas besoin de parler, tout sortait de lui. Je sais, ah, c'est génial, c'est formidable.
0: C'est
1: il faut ramener Youssoupha tout le temps. En fait, il faut toujours avoir Youssoupha avec soi.
0: Dans c'est la lui, ville, le vrai ministre des droits des femmes.
1: Ah ouais, c'est trop stylé, quoi. Mais pas que des femmes, en plus. Ouais. Enfin, vraiment, au taquet, quoi. J'étais là, genre, mais yes. Et donc, du coup, je me suis dit, bon, il serait temps de se réveiller, madame, et d'écouter enfin le travail de ce grand artiste. Et donc, j'ai écouté tout cet album. Et par chance, je l'ai recroisé derrière. Je crois que c'était après, si je vous dis pas de bêtises, je pense que c'était après le spectacle de Walidia.
0: Ouais.
1: Et on s'est croisés. Du coup, je suis allée le saluer à nouveau et lui dire à quel point j'avais adoré cet album, à quel point j'étais tellement heureuse de découvrir sa musique parce que bah voilà, peut-être que ça aurait pas eu la même saveur pour moi plus jeune et que en tout cas voilà, je le mets vraiment au rang des grands artistes français et des grands auteurs contemporains et je trouve que cette chanson en est l'une des sublimes preuves, quoi.
0: L'album c'est Amour suprême et la chanson Dieu est grande. Youssoupha est dans Décibels.

0: voilà, que voulez-vous dire après ça? Bravo Youssoupha.
1: Ah ouais, et merci.
0: On se réjouit que cette chanson soit single d'or. Voilà, l'album de Youssoupha, Amour Suprême, ayant été snobé par les Victoires de la Musique, c'est complètement con.
1: Mais oh wow. Enfin,
0: voilà. Ouais, il n'y avait aucune nomination pour lui, alors que Amour Suprême, c'était quand même un album de dingue.
1: Un bijou.
0: Et ben voilà, le public a raison et donne un disque d'or à Youssoupha, et c'est une bonne chose. Il sera en tournée sur les festivals d'été. À suivre dans Décibels, un petit tour au Brésil, un autre en Algérie, et puis aux États-Unis aussi, en Espagne. Oui, c'est bien, on voyage pas mal avec la playlist de Camélia Jordana. À tout de suite, les amis.
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0: Et vous passez votre samedi soir avec Camélia Jordana sur votre radio ici. D'habitude d'ailleurs, Camélia, vos samedis soirs, ça ressemble à ça? Écoutez plein de musique ou alors vous faites autre chose?
1: J'aimerais bien.
0: Ah ouais, c'est vrai.
1: J'aimerais bien, mais ça c'était il y a longtemps.
0: Ah là là, c'est fini maintenant. Mais vous avez quand même encore le goût de la musique, alors je mets d'énormes guillemets, mais comme un loisir, ou est-ce que vous êtes
1: toujours
0: tellement dedans? En plus là, vous êtes en train de bosser sur un nouvel album. C'est pas que le travail, la musique.
1: Non, j'écoute tout le temps de la musique. C'est la première chose que je fais en arrivant chez moi, c'est que je mets de la musique. J'allume la lumière et je mets de la musique.
0: Oh, ça me plaît.
1: Non, je mets tout le temps de la musique, j'aime trop ça, c'est trop important la musique.
0: Il y a Chico Buarque dans votre sélection pour nous ce soir, grand artiste brésilien. La musique brésilienne, c'est marrant parce que c'est par vague en France. Il y a des modes et puis après, il n'y en a plus du tout. Puis après, ça revient un peu. Comment c'est rentré dans votre vie?
1: C'est marrant, je ne me rends pas du tout compte du rapport du marché à la musique. C'est vrai, c'est intéressant. Celle-ci particulièrement, c'est vraiment celle qui m'a fait adorer la musique brésilienne. Comme Chico Buarque, immense musicien, ouais, d'une beauté effrayante.
0: Ah bah quand on regarde la pochette de l'album, là c'est son quatrième album, on est en 70 et ça fait mal aux yeux.
1: Et même aujourd'hui, oui, c'est-à-dire que le type a plus de 70 ans, c'est une bombasse.
0: C'est vrai.
1: Je comprends pas. En tout cas, en plus d'être une espèce de bombe d'humain, c'est un musicien absolument extraordinaire avec une voix d'or. Et cette chanson-là, je l'ai découverte quand j'avais 16-17 ans, je pense, avec toute la bande de Babi XL et toute la clique de mes mentors et amis chéris avec qui j'ai passé les premières années de ma vie d'artiste et qui m'ont fait découvrir en fait tous ces artistes qui aujourd'hui font partie de mon ADN et dans mon ADN depuis mes 16-17 ans. Grâce à cette fine équipe, il y a notamment cet album et cette chanson.
0: Alors, ça s'appelle Nao Falade et Maria. Pardon pour mon accent. N'oubliez pas que j'ai fait allemand en LV2, donc je suis complètement désarmée face au portugais. Mais ça veut dire ne me parlez pas de Maria. Donc, c'est encore une histoire d'amour qui a mal tourné, cette chanson. Mais c'est une merveille. Et pour le coup, c'est de la musique brésilienne, mais qui n'est pas de la musique de festival et de carnaval de Rio.
1: Ah là, quoi. C'est pas la teuf, là.
0: C'est pas du tout la teuf.
1: C'est pas la teuf.
0: Mais c'est d'une beauté.
1: Les cordes et tout, c'est ouf.
0: Chico Buarque, choisi par Camélia Jordana, qui vous aime et qui vous soigne en ce samedi soir.

0: En écoutant cette chanson de Chico Buarque, Nao Fala Di Maria, je vous regardais, Camélia Jordana, les yeux clos, les mains jointes, et il se passait vraiment un truc. Non, mais j'ai l'impression cosmique. Ça vous fait un effet physique, la musique.
1: Mais ça me fait trop de bien.
0: Et alors, est-ce qu'une chanson que vous n'aimez pas ou une musique qui vous stresse, ça peut vous faire quitter un lieu?
1: Ah oui, ah ouais, c'est horrible. Ça. Ah ouais, c'est terrible.
2: Vous pouvez pas faire abstraction de la musique.
1: Je suis incapable. Ça agit sur l'eau de mon corps instantanément et sur ma fréquence vibratoire.
2: Bon, bah là, on vibre bien ce soir dans des semaines.
0: Ah ouais, hein. Ça, c'était très très très très beau.
1: Et puis du coup, je comprends mieux mais mon délire avec les cordes là sur le prochain album.
0: Ah, info. Noté, prochain album.
1: Je comprends mieux en fait. Ça faisait longtemps que je l'avais pas écouté. Ouais. Et ben là du coup, je comprends. En fait, il y avait ça dans les tuyaux,
0: c'est
1: dans
0: ça.
1: Les dossiers,
0: dans l'ADN.
1: Dans l'ADN, ça y est, j'ai capté.
0: Alors, il y a aussi forcément la langue arabe ou derija, qui est l'arabe algérien, ça, dans vos chansons.
1: Le dialecte, en fait. Il y a la derija algérienne, la derija marocaine, la derija tunisienne. Mais oui, en gros, c'est l'arabe dialectal qui est parlé, les différents arabes dialectaux qui sont parlés du coup
0: dans le Maghreb.
1: Ouais, exactement, au Maghreb.
0: Et alors donc il y en a dans vos chansons depuis quelques années, parfois c'est juste une petite évocation, parfois c'est carrément des chansons bilingues voire trilingues parce que vous rajoutez aussi de l'espagnol, c'est ça d'avoir une triple culture comme vous. On va écouter tout à l'heure Que ma peau, c'est pour ça que je le dis, mais avant là on va écouter Waran Waran, c'est Raled, et je pense que c'est le premier pour le coup à avoir fait des tubes en France, 100% en arabe.
1: C'est l'un des premiers qui a cartonné, ouais, c'était les années 90, le rail s'exporte, le rail algérien s'exporte, et pas qu'en France, il s'exporte dans le monde entier. Ouais. Et donc les chanteurs algériens, une poignée bénie, se retrouvent à s'exporter et à pouvoir voyager dans le monde entier, à pouvoir faire des concerts de rail. On a Khaled, en effet, qui est l'un des premiers, mais non, en fait, le premier, c'est vrai, avec Mamie, à peu près en même temps, les deux premiers chanteurs algériens qui font vraiment du rail et qui viennent tout cartonner quoi, en France, et c'est trop chouette. Et puis, après ça, il y avait aussi un 2-3 Soleil qui avait cartonné
0: en 98,
1: avec Chef Khaled, l'immense Rachida, qui lui cartonnait dans le monde entier, non pas en tant que chanteur de rail, mais en tant que rockstar, et cartonnait en tant que chanteur de rail uniquement en France, et Faudel, et donc c'était un trio exceptionnel.
0: 1, 2, 3 Soleil, c'était quelque chose,
1: c'était un vrai truc.
0: Des meilleurs albums live de tous les temps. Mais donc pour revenir à Khaled, pourquoi cette chanson là c'est le même album que Aïcha, celui là donc c'est vraiment un succès énorme, et voilà, des chansons en arabe qui passent à la radio toute la journée en France, mine de rien, c'est pas rien. On parlait de triple culture tout à l'heure.
1: Toute une époque, ouais.
0: Bah, ouais, non, mais ça doit faire plaisir quand même de se dire j'entends une partie de ma culture qui n'était pas dans les médias traditionnels et qui finalement y est. Il y a pas un côté fierté quand même?
1: Évidemment que si, et puis il y a surtout un côté représentation.
0: Oui.
1: C'est-à-dire que c'est aussi ça qui explique une partie de l'immense succès d'un 2-3 Soleil. Oui. C'est que pour la première fois, l'Algérie a un succès populaire médiatique en France. Et ça, historiquement, c'est hyper important. Et puis, malheureusement, après 2001, et malheureusement, en tellement de points.
0: Les attentats du 11 septembre,
1: exactement.
0: Mais c'est une folie à quel point ça a
1: et
0: bousculé.
1: Ça a aussi bousculé ça, en fait, la visibilité, la représentation et la représentativité de tous ceux qui étaient susceptibles d'être assimilés.
0: Mais alors, on rappelle que Ben Laden n'est pas algérien.
1: Voilà. Yes.
0: Non, mais pour les gens qui se demandaient.
1: Ah là là, Emily Mazoyer, ma star, c'est pas moi qui l'ai dit, mes amis.
0: On a les infos, on a les dossiers, on a cherché, rien. Il a jamais mis les pieds à Oran, rien.
1: Ah yes, ah, je suis trop contente d'être venue. Déjà, j'étais contente d'être venue là. Mais alors là, franchement, Emily, merci. Ça fait beaucoup de bien.
0: Remettons l'église au milieu du village, Camélia Jordana.
1: On est d'accord,
0: c'est comme
1: on est
0: ça
1: d'accord.
0: Qu'on fait.
1: Il n'est pas algérien, aux dernières nouvelles. Mais malheureusement, les Algériens et toute culture s'approchant de près ou de loin à ce qui était assimilé comme arabe dans le cerveau occidental a été en fait mis sous le tapis. Et en effet, ça fait presque 15 ans maintenant qu'on n'entend plus d'Arabes, d'Algériens, de Marocains, de Tunisiens sur les ondes françaises. Donc là, ça commence à peine un petit peu à se réouvrir. Donc c'est trop joyeux, quoi.
2: Ça fait plaisir.
1: Il était temps, c'est chouette.
2: Ah, lui, il est Algérien.
0: Khaled, on l'écoute avec Waran.
2: Waran, je prononce mal. Vas-y, Camélia.
1: Tu étais vraiment très proche. Waran, qui veut dire Oran.

0: On était à Oran avec Khaled à l'instant et Camélia Jordana qui choisit notre musique ce soir. Je disais tout à l'heure qu'il y avait dans votre répertoire de plus en plus souvent des chansons bilingues, trilingues. C'est le cas de celle qu'on va écouter maintenant, Que ma peau. Voilà, qui est l'avant-dernière sortie, hein, puisque la toute nouvelle, On se quitte, on l'a écoutée tout à l'heure. Oui. Que ma peau, ça fait partie des titres que vous jouez dans vos petits concerts intimistes au Petit Bazar. Il y en a déjà eu 4 et 8 sont à venir, enfin 8 dates avec 2 concerts par date. Oui. Les 24, 25, 26, 27 mai, les 28, 29, 30 juin et 1er juillet, c'est à Paris pour le moment au Petit Bazar. Donc cette chanson-là, comment réagissent les gens qui sont là sur Que ma peau?
1: Bah, c'est très étonnant pour moi parce que ils la connaissent vraiment, quoi. Donc c'est...
0: Bah oui, bah elle est sortie, en plus il y avait un clip canon, donc oui, elle a beaucoup circulé.
1: Merci. Oui, mais ça fait drôle de voir que les chansons prennent vie, parce que quand on crée tout toute seule avec son équipe, je veux dire qu'il n'y a pas un autre label que soi et ses équipes derrière, c'est comme si ça ajoutait encore plus de distance et qu'en même temps ça rapprochait du public, parce qu'il y a un truc de l'ordre de l'artisanat, de la fabrication qui est... Mais du coup, ça représente tellement de travail qu'on dirait que c'est vraiment le bout du bout du bout de la chaîne, le moment où le public vraiment... Il y a encore plus d'étapes, en fait, avant, entre le moment où on crée la chanson et le moment où le public la reçoit.
0: Ouais.
1: Et du coup, le fait qu'il y ait autant de nouvelles étapes, ça fait comme si ça rendait la rencontre de la musique et du public pas réelle jusqu'au moment où finalement on est sur scène. C'est difficile de le trouver concret, en fait, ce lien-là. Et là, le fait de voir les gens chanter la chanson... Dans toutes les langues, en plus. Enfin, c'est trop beau. C'est ce que j'avais déjà expérimenté sur Lost, mon troisième album, dans lequel je chantais déjà en français, en anglais et en delja. Et j'hallucinais de voir plein de gens, de plein d'âges, plein de couleurs, plein de têtes, plein de genres, plein de tout différents. Et de les voir chanter en français, en anglais et en delja des chansons qui passaient pas du tout à la radio, dont les clips ne passaient pas à la télé. Je me disais, mais c'est dingue. C'est un vrai soutien, quoi, un vrai lien, en fait, avec les gens. C'est trop beau.
0: Et ce lien continue et se renforce. Que ma peau, Camélia Jordana, est en décibels.

0: Que ma peau, Camélia Jordan-Amstar. Vivement cet album, hein. Je sais qu'on ne s'est pas mis de deadline, Camélia, sur la sortie du disque, mais je pense que le pays est prêt.
1: Voilà. Simplement.
0: Je passe le message.
1: Trop mignonne, merci Vili.
2: Non mais sachez que vraiment, je fais de mon mieux et j'y travaille ardemment.
0: Ouais.
2: Sincèrement.
0: Mais c'est pas rien d'être à tous les postes aussi, c'est vrai.
2: C'est ça. Et puis il y a pas. J'ai la chance qu'il n'y ait en plus pas que la musique dans ma vie.
0: Cinéma.
2: Ouais. Il y a le cinéma en tant qu'actrice, en tant que réalisatrice. J'écris maintenant des films, je m'amuse énormément. Et puis il y a un projet d'opéra contemporain. Enfin bon, il y a plein de choses magnifiques. Mais donc du coup, comme dirait très justement ma mère, on ne peut pas être au four et au moulin.
0: Elle a bien raison. Voilà. Jessie Reyes.

0: et sa voix et son côté
1: Baddy.
0: Ouais, badass. Ouais, de ouf. Elle était en duo avec Eminem sur une chanson qui s'appelait Coffin. C'était une chanson à elle et c'est Eminem qui venait sur en sa guest. Chanson. Voilà, en guest. Et c'était, les paroles, c'était on s'aime tellement fort et on est tellement barré qu'il faudra un cercueil à deux places pour nous.
1: Willy.
0: Wow. Et je m'étais dit, bien wow, vénère. La fille. Et elle est incroyable. Et encore, je le disais sur votre voix, on le disait sur la voix d'Amy Winehouse, encore une voix, un timbre jamais entendu nulle part ailleurs. Jessie Reyez, qu'est-ce que ça vous fait, Camélia? Voilà.
1: Alors, particulièrement cette chanson. J'adore Jessie Reyez, ses premières chansons quand elles sont sorties. Au début, j'ai eu du mal au début. Je me disais, oh là là, mais il y a beaucoup d'effets. Et en fait, au moment où j'ai vu des vidéos d'elle en train de chanter, j'ai vu comment elle chantait, j'étais en mode, ah oui, non, en fait, non, c'est pas des effets, c'est vraiment sa manière de chanter, c'est vraiment sa voix qui est comme ça.
0: Ouais.
1: Et donc, ça m'a fait prendre goût à sa manière de chanter. Et j'ai adoré, du coup, j'ai tout écouté. Et Couldn't Be Me a été mon titre de l'été dernier. Mais vraiment, je l'ai saigné. Je pense que tous mes potes et toutes mes potes ont des vidéos de moi hurlant au volant cette chanson. Vraiment, j'hurle. Là, il n'y a plus de je suis chanteuse et tout, pas du tout.
0: Non.
1: J'hurle, je braille, comme on dit dans le sud. Vraiment, je braille Jessie Reyez. Et je crie même juste des énormes ah entre les phrases. Enfin, je suis tarée quoi, sur cette chanson, elle me rend folle, je l'aime trop. Et je trouve ça tellement important ce qu'elle dit, mon Dieu. C'est une femme libre qui choisit de le rester. Et c'est trop stylé.
0: Elle s'appelle Jessie Reyez. Je vous envie, si vous ne la connaissez pas encore, parce que vous allez la découvrir maintenant.

0: tellement joli.
1: Ou alors on peut le faire de manière vengeuse. Prince l'avait fait avec un message que un patron de maison de disque lui avait laissé.
0: Ah yes.
1: Ça peut être drôle.
0: Smart.
1: C'est ça. Donc oui, faites attention quand vous envoyez des vocaux à Camila Jordana, les amis. Rosalía, il faut qu'on parle d'elle parce que c'est un phénomène. Voilà une femme espagnole qui chante principalement en espagnol. Et oui, aussi incroyable que ça puisse paraître, en fait, c'est quand elle a fait ses premiers succès, tout le monde disait « Ah, c'est fou ça, il y a des chanteurs en Espagne, ils ont du succès en chantant en espagnol. » C'est dingue, hein, comme...
0: C'est magnifique.
1: Quand on chante pas en anglais, on est presque, au départ, condamné à pas faire carrière dans le monde. Et puis quand finalement ça se passe, tout le monde dit « Ah bah oui, c'est normal. » Rosalía, est-ce que vous l'avez vue sur scène ?
0: Évidemment.
1: Ah, alors, est-ce que c'est le phénomène qu'on décrit ?
0: Oui, moi ça m'a resitué dans la vie.
1: Ah, carrément ?
0: Ah oui. Genre comme son album, comme...
1: Ouais. Expérience de vie, quoi.
0: Ah oui. Ah oui.
1: Mais pourquoi, comment ?
0: Pas parce que tout est d'un niveau d'exigence, de qualité, de travail, d'émotion, de force, de proposition artistique. C'est-à-dire qu'on se retrouve avec une flamme qui chante du flamenco en faisant des pointes, telle une danseuse étoile professionnelle, pendant plus de 5 minutes, pendant qu'elle chante en coréen avec la voix de Rosalía.
1: Oui, c'est incroyable.
0: Avec une scéno surréaliste, et c'est sublime. Et c'est pas une scéno, y a pas de la pyrotechnie et compagnie, c'est très simple et c'est très beau et c'est bouleversant. Et donc c'est une grosse leçon parce que c'est vraiment une artiste qui arrive à moi m'élever, quoi. Vraiment. Elle me donne vachement de force. En tant que femme et en tant qu'artiste, parce que du coup, elle dit, peu importe où on est, on peut toujours avoir de nouvelles envies, travailler encore plus fort, faire quelque chose de différent à chaque fois, et faire mieux.
1: Et on sent que vous tendez vers ça aussi en ce moment.
0: En tout cas, ça m'inspire.
1: Ouais.
0: Je trouve ça très inspirant.
1: Et est-ce que vous réalisez que vous procurez ça aussi à des gens qui vous écoutent ? Vous parlez de force, vous parlez d'inspiration. Est-ce que... Alors, je ne sais pas si on y pense quand on est en train de fabriquer de la musique, mais par exemple, quand vous êtes sur scène, là, il y a ces concerts intimistes à Paris. Mais j'ai vu sur votre compte Instagram, parce que je vous suis évidemment assidûment, les concerts aussi en Algérie. On sent bien que les gens, ils sont en lien, mais complètement avec vous. Même au milieu d'une chanson, hein. Si ça réagit dans la salle, pas de problème, hein, vous rebondissez et tout. Enfin, il se passe vraiment quelque chose.
0: Ah bah oui.
1: Et
0: c'est ça qui est rigolo.
1: Donc vous le sentez bien que ce lien et que cette force, elle est dans les deux sens. Hein.
0: Je m'en rends compte en effet sur scène pendant les concerts, parce que c'est vrai qu'il y a il y a un lien, comme on disait, qui est concret. Ouais. Et donc tout de suite après les concerts, même pendant, mais particulièrement après, quand on échange avec les gens, en fait, c'est hyper beau, hyper touchant, les témoignages en effet que je reçois, et de voir, par exemple, là, j'en profite pour embrasser une certaine Myriam que j'ai rencontrée, figurez-vous, au concert de Rosalía.
1: Ouais.
0: Qui m'a reconnue, qui était elle-même avec sa sœur à ce moment-là, et qui est venue me parler, qui m'a fait un très beau témoignage quant à sa propre identité et ce que du coup je pouvais représenter dans le paysage médiatique, artistique, etc. Et le parallèle qu'elle pouvait faire justement avec Rosalía, même si attention, on est bien loin, mais et ça m'a assez bouleversée. Et ben en fait cette Myriam a suivi, parce que elle était trop mignonne, donc j'en ai profité pour lui dire du coup si ça te parle. Je sors, c'était juste avant la sortie de Que ma peau.
1: Oui.
0: Et je lui dis jette un œil, il y a un très beau clip qui arrive, on a travaillé dur, et puis justement par rapport à ce qu'on raconte de nos identités et tout ça, c'est dans cette lignée-là, cet héritage. Et elle est venue me voir hier soir en concert.
1: Oh,
0: et elle, trop bien. Et elle m'a bouleversée parce qu'elle m'a dit, donc elle s'est rappelée à moi, et je me suis dit je me suis dit que pendant le concert ton visage me disait quelque chose, mais j'arrivais pas à te situer, et j'avais ma sœur à côté de moi en plus, donc je lui dis c'est mon tour de te présenter ma sœur. Et elle m'a dit vraiment, je voulais dire merci parce que tu m'as donné la force de m'interroger et d'aller encore plus profondément sur les questions d'identité que je me posais déjà suite à notre conversation. J'ai digué ton travail, des podcasts, des trucs, et du coup ça m'a donné la force d'écrire un livre avec mon meilleur pote gay sur nos identités à tous les deux. Et ça m'a bouleversée. Je me suis dit, waouh, mais quel... Enfin, l'art, quoi.
1: Quelle vie, hein.
0: Non, mais quelle vie on mène. c'est nos métiers, quoi. Nos métiers dans la vie, c'est de faire du lien. Et ça peut donner des moments comme ça. En fait, c'est trop beau.
1: Merci Camélia Jordana. C'est la dernière chanson ce soir de l'émission. Yes. Nos quedamos solitos, pardon pour mon accent.
0: C'est ça, c'est exactement ça. Nos quedamos solitos aussi.
1: Et à bientôt.
0: Merci infiniment, Émilie.
1: Merci, à bientôt. La suite.
0: Ouais, merci.

0: s'appelle Rosalía et elle fait partie de la sélection de ce soir de notre chère Camélia Jordana qui était l'invitée de Décibel. Alors n'oubliez pas donc la nouvelle chanson de Camélia qui est disponible, On se quitte, sortie il y a quelques jours, elle suit que ma peau et elle annonce donc un nouvel album qui sera formidable et les concerts de Camélia Jordana à Paris au Petit Bazar. On l'attend évidemment partout en France l'année prochaine. Merci à l'équipe de Décibel. Il y avait ce soir Mathilde Mallet, Sarah Bécard, Elodie Bianca Maria et Franck Moilier. À demain.
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6: Village,
5: mes amis, bonjour la tribu.
6: Bonjour.
5: Alors qui est là aujourd'hui? Nicolas Malabeuf, notre enfant de la télé. Bonjour mon bon Nicolas.
6: Bonjour Willy, bonjour tout le monde.
5: Et Fabien Emo, notre geek. Bonjour mon Fabien.
6: Bonjour Willy, bonjour à tous.
5: Et bienvenue à tous, bienvenue Foura.
6: Public en délire.
5: Aujourd'hui, émission exceptionnelle en direct de Foura. Alors, c'est en Charente-Maritime. Nous sommes à 20 km de La Rochelle. Et nous sommes surtout pile en face de Fort Boyard, ce monument connu dans le monde entier. Alors, pourquoi nous sommes ici? Eh bien, pour deux raisons. D'abord, parce qu'actuellement, nous tournons la nouvelle saison de votre émission culte de France 2 qui passera cet été. Et nous sommes aussi ici parce qu'est lancée partout en France l'opération Sauvons Fort Boyard. Attaqué par le temps, le fort est en danger. Il faut sauver Fort Boyard. C'est le message que nous vous passerons d'ici 13h. Et si vous ne le faites pas pour le monument lui-même, je vous le rappelle, faites-le pour moi. Car sauver Fort Boyard, oui, c'est sauver mon emploi. Voilà. Donc ne l'oubliez pas. Sauvez Willy, sauvez Fort Boyard. Voilà, tu vois?
6: Une manifestation commence à se créer dans Foura.
5: Je les sentais un peu mou quand j'ai dit sauver Fort Boyard, mais sauver Willy.
6: Ah voilà.
5: Tu vois? Donc, donnez-moi l'argent, je m'en servirai. Avant de commencer, je plaisante bien sûr. Avant de commencer, un mot sur les réseaux sociaux, mon Fabinou.
6: Le groupe Facebook pour nous retrouver, bien sûr. Vous tapez Youpi la vie avec Willy Rovili, vous tombez sur nous. Et sondage spécial, hein, comme nous sommes à Foura.
5: Alors,
6: quel est votre personnage préféré de Fort Boyard?
7: Faites gaffe parce que vous allez
6: alors. Faites gaffe. Ce n'est pas du tout pipé. Non, mais c'est vrai. Alors, 78% Willy Rovili.
5: Voilà, merci.
6: Et
5: merci,
6: juste derrière, merci, le père Foura.
5: Ah oui,
6: bah, vous avez le même âge.
5: On a le même âge.
6: Pratiquement.
7: Même physique.
6: Donc continuez à réagir, c'est complètement gratuit. Vous allez sur Facebook et vous tapez Youpi la vie avec Willy Rovelli.
5: Merci infiniment. Et comme on fait cette émission en public aujourd'hui, à tout moment je vais prendre l'une ou l'un d'entre vous, mes amis. Alors Fabien et Nicolas sont pas au courant, mais donc, je viens de dégoter un cadeau il y a deux
6: minutes.
5: On vous en parle là dans
6: deux minutes. Fort.
5: Donc restez par là, mes amis, parce que il y a quelque chose d'exceptionnel qu'on va vous offrir dans quelques minutes. Est-ce qu'on a tout dit?
6: On a tout dit.
5: Allez, jingle,
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5: Allez, démarrons cette émission spéciale. Sauvez Willy, sauvez Fort Boyard. Bonjour Ghislaine Guillain. Bonjour.
8: Bonjour.
5: Bienvenue ici. Vous êtes conseillère départementale de la Charente-Maritime et ambassadrice du projet Sauvons le Fort Boyard. Et bonjour Sylvie Marcilly.
9: Bonjour.
5: Bonjour ma Sylvie. Bienvenue ici aussi. Vous êtes la présidente du département Charente-Maritime. Tiens, j'ai démarré par vous ma Sylvie. Il est si important que ça, ce fort dans la région, pour votre région, pour votre département, qu'il faille le sauver. Il est important à quel point?
9: C'est l'emblème de la Charente-Maritime, ce beau fort posé au milieu de l'océan. Nulle part ailleurs on trouve un chef-d'œuvre militaire pareil du 19e siècle.
5: Ouais. Vous savez combien de visiteurs drainent par an le monument? Parce que on peut pas aller dessus, mais il y a beaucoup autour. De bateaux qui vont autour. Vous avez à peu près une idée?
9: On a une idée très précise.
5: Ah, très précise.
9: 500 000 personnes qui font le tour en bateau du Fort Boyard.
5: 500 000 personnes chaque année font le tour du fort.
9: Avec l'espoir de voir Willy, bien sûr.
5: Jamais il ne le voit, car je n'existe pas, en fait. Ghislaine, vous qui êtes ambassadrice du projet Sauvons le Fort Boyard, il a quoi ce fort, alors, pour qu'il aille si mal en ce moment? Quel est le problème?
7: Les embruns, les tempêtes à répétition.
5: Ouais.
7: Je pense que vous êtes bien au courant parce que vous en avez subi aussi. Hein.
5: Ouais.
7: Et en fin de compte, c'est ce que j'expliquais tout à l'heure. On a été notre directeur des services techniques va souvent sur le fort au mois de mars pour voir un petit peu les dégâts qui ont été faits pendant l'hiver.
5: Ouais.
7: Cette année, il nous a dit j'avais qu'une crainte, c'est d'arriver et que l'escalier se soit effondré.
5: Ah non.
8: Ah oui.
5: Et alors? Non. Hein.
7: Il était toujours là, mais sous l'escalier.
5: Ouais.
7: L'eau s'infiltre.
5: Ouais.
7: Et dans une habitation ou quelconque, lorsque l'eau s'infiltre sous les fondations, obligatoirement, ça déstabilise.
5: Ouais.
7: Donc oui, absolument, il y a urgence.
5: Il y a urgence. Alors, il y a urgence à faire quoi? Alors, Sylvie, Ghislaine, il faut faire quoi alors?
9: Alors, on fait un retour sur le passé.
5: Ouais.
9: À l'époque de sa construction, il y avait deux éléments défensifs qui protégeaient le fort. Mmh. À l'avant, un éperon. Qui cassait l'hydrodynamique et qui dispersait l'énergie de la mer.
5: C'est comme un muret, je vais dire un petit muret.
9: Oui, mais pointu.
5: Voilà, petit muret pointu.
9: Et à l'arrière.
5: Moi, il faut me parler, je suis un couillon, moi.
8: Donc, ils l'ont remarqué.
5: Mais les gens ici l'ont remarqué.
9: Petit muret pointu, donc qui casse la vague.
5: Ah, voilà.
9: Oui. Et à l'arrière, sous la vigie, il y avait un havre d'accostage qui permettait d'accéder au fort, mais qui contribuait notamment à cette dispersion de l'énergie. Aujourd'hui, ces éléments ont totalement disparu.
5: Et donc, il n'y a plus rien.
9: Notre pauvre fort, il est
5: attaqué par les vagues.
9: Il est démuni il offre sa fragilité à l'océan.
5: Donc, c'est ça qu'il faut reconstruire. C'est ça, Ghislaine?
7: Oui, mais aussi protéger les fondations.
5: Ouais.
7: Donc, autour du fort, on a ce qu'on appelle la risberme, qui permet de protéger le fort. Donc, il va falloir aussi la refaire.
5: Oh là là là.
7: Et là, la semaine dernière encore, ils ont injecté du béton, en fin de compte, pour combler les trous, de façon à ce que l'eau ne s'infiltre plus sous le fort.
5: D'accord.
10: Et ça va durer combien de temps, ces travaux?
9: Jusqu'en 2028. Donc il y aura des éléments, ça va être assez spectaculaire, acheminer ces éléments de protection par la mer, par flottaison, vous imaginez bien que ça va être un chantier unique au monde.
5: Et donc on a besoin d'argent. Alors déjà, bonne nouvelle, puisque le monument Fort Boyard est dans le loto du patrimoine.
7: Tout à fait.
5: De notre ami Stéphane Bern.
7: Dans l'emblématique.
5: Donc c'est bien ça, c'est une bonne nouvelle.
7: C'est une super nouvelle.
5: Voilà.
7: Parce qu'au moins on lui donne la reconnaissance qu'il doit avoir. C'est Fort Boyard, c'est quand même le Fort Boyard.
5: Ben voilà.
9: Il devient national.
5: Ben voilà, c'est ça.
7: Et je dirais même international.
5: Mmh. Elles vont s'engueuler les deux.
8: Attention.
5: Allez-y. Maintenant, c'est connu
9: dans
5: l'univers. Au-delà de l'univers. Et donc, on en appelle à la générosité des Français. Sylvie Marcy, vous qui êtes à la tête de la région, met pas un peu la main en porte-monnaie?
9: Alors
5: le département.
9: Pas encore.
5: Le département. Non, mais ça, je vous dis pour plus tard. Vous qui êtes présidente de la République.
8: Oui, bientôt, l'année prochaine.
5: Vous mettez pas un petit peu d'argent? La région va mettre un petit peu d'argent aussi, quand même.
9: Alors, la région est sollicitée. Hein, je pense qu'évidemment, c'est un partenaire sur lequel il faudra compter. Mais c'est surtout, en fait, grâce à la générosité des donateurs.
5: Donc, on a besoin de combien, alors? C'est quoi les...
8: Concrètement.
9: Alors, concrètement,
5: Allez, Ghislaine.
7: Pour le mécénat?
5: Pour tout. Pour lui, là, pour
7: alors,
5: que le fort soit joli.
7: 44 millions TTC.
5: Mais je vais te les donner, les camions.
8: Il a son chéquier, Willy. Willy a pris son chéquier, donc c'est une bonne nouvelle.
5: Tu ne me demandes pas, hein, pas. 44 millions.
9: Oui, c'est 36 millions,
5: Hors taxe.
8: Hors taxe.
9: Mais nous avons déjà réuni la moitié de la somme.
5: Très bien, bonne nouvelle.
9: Mais le mécénat et les dons, évidemment, vont nous aider à boucler le budget.
5: Comment on fait pour les dons, alors?
7: Fondation du patrimoine, vous allez sur le site de la Fondation du patrimoine, vous tapez Fort Boyard et vous avez 66% de réduction d'impôts pour les particuliers, 60% pour les entreprises. Et vous avez derrière là un petit stand, la Fondation du patrimoine, ils ne prennent que les chèques. Mais
5: en bois, c'est bien.
7: Ou les espèces.
5: Les dessous de table.
7: Et vous avez aussi la boutique.
5: Oui,
10: il y a des t-shirts, il y a plein de goodies.
5: Et très bien. Très bien, donc sauvons Fort Boyard, parce que c'est vraiment un emblème
6: national.
5: Mais, ouais, mais dans le monde entier, parce que rien que l'émission, il y a eu souvent des versions étrangères qui sont venues là. Donc, et puis moi, c'est vrai que je reçois, et je vous jure que c'est vrai, hein, je reçois très souvent via les réseaux sociaux des messages de personnes qui habitent très très loin de France, hein, grâce à l'émission. Donc voilà.
7: Alors vous allez m'aider ?
5: Non.
7: Alors nous, la problématique qu'on rencontre, c'est vraiment pour passer la frontière.
5: Ouais.
7: On a réussi à avoir un rescrit fiscal pour la Belgique.
5: Ah.
7: Mais il va falloir qu'on nous aide à toucher les bonnes personnes,
5: ouais,
7: les belles personnes aussi d'ailleurs, pour véhiculer en fin de compte l'appel au don.
6: Le message.
7: Le message, de façon à ce que il n'y ait pas que les Français qui participent, mais qu'il y ait aussi tous ceux qui rêvent devant Fort Boyard.
5: Hein. Eh ben, écoutez, si je peux vous être utile, ça sera avec beaucoup de plaisir.
7: Merci.
5: Donc, on rappelle Fondation du Patrimoine, hein, pour faire un don. Merci infiniment, Ghislaine Guillain, pardon. Vous êtes conseillère départementale de la Charente-Maritime et ambassadrice du projet Sauvons le Fort Boyard. Et merci Sylvie Marseilly, présidente du département Charente-Maritime.
6: Et future présidente de la République.
5: Et future présidente de la République, Sylvie. Merci infiniment. Sylvie, restez
7: merci
5: dans le coin.
7: Enfin,
5: restez si vous voulez, parce qu'on va faire un petit cadeau après. Vous pouvez rester là. On parle de quoi avec toi, mon Fabinou, dans un instant ?
6: L'actu web, je vous présente une agricultrice de Charente-Maritime. Elle est connectée. Je vous présente ça dans un instant.
5: Merci beaucoup. Mais d'abord, on va écouter Vanessa Paradis. Vous allez écouter ? Oui !
6: Ah bah oui !
5: Oui, sinon je me fais engueuler. Vanessa Paradis avec Tandem. Non,
6: elle n'est pas là.
5: Dans tes oreilles. Voici Tandem. À tout de suite, mes amis.

0: est tandem. On applaudit. Allez, ouais, on applaudit. Jingle, jingle, jingle, jingle. On applaudit les jingles. Ouais.
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0: Allez, dans un instant, l'invité de Fabien Aymon, mais d'abord Sylvie Marcy qui est restée avec nous. Ma chère Sylvie, donc présidente du département Charente-Maritime. Écoutez-moi bien, mes amis, vous qui êtes devant nous.
2: Une surprise.
0: Une surprise pour vous. Là, franchement, c'était pas prévu, on l'a réglé là à 11h58. Sylvie, oui. On va offrir, je vais décider moi, il faudra juste que les gens... m'acclame, disent à quel point je suis beau.
2: Il est beau, il est beau.
0: À quel point je suis beau, intelligent,
2: dites-le,
0: et sexy.
2: Allez, allez.
0: La personne qui m'aura le plus flatté gagnera. Tu as gagné, c'est bon. La personne gagnera, Sylvie.
3: Eh bien, une visite exclusive du Fort Boyard.
2: Wow.
0: Donc,
2: bravo.
0: C'est pour 4 personnes, c'est ça? 4 personnes?
3: 4 personnes.
0: 4 personnes. 4 personnes.
2: Wow.
0: Pour aller sur le fort.
2: Ça n'arrive jamais. Alors on fait des réunions pendant des heures et des heures et vous arrivez
0: en 2 secondes. 2 secondes.
2: Il est fort. Il est fort.
0: T'as vu? C'était soit ça, soit un CD de Danny Briand. C'est comme vous voulez.
2: Oui, alors, on préfère Fort Boyard. On l'adore, bien sûr.
0: On embrasse Danny Briand. Il dit merci infiniment pour le cadeau.
3: C'est un plaisir.
0: Et puis donc d'ici 13h, 4 personnes parmi vous partiront sur le fort. On organisera
2: bravo.
0: Une visite avec Sylvie, d'accord?
2: Bravo. On peut l'applaudir.
0: Merci les filles. Fabien Aymon, alors ton invité.
4: Je vous présente Sophie Renaud, agricultrice et instagrammeuse originaire de Charente-Maritime. Bonjour Sophie, merci d'être avec nous en direct ici à Foura. Alors Sophie, vous avez 33 ans et vous êtes agricultrice depuis combien de temps?
5: Je suis agricultrice depuis 2016.
4: Depuis 2016. Et qu'est-ce que vous cultivez dans votre...
5: Alors moi je suis céréalière.
4: Donc
5: de l'orge, du maïs et je suis aussi éleveuse.
4: Et en plus d'éleveuse, puisque elle bosse comme une malade, Sophie.
0: Ça bosse.
4: Et en plus de tout ça, en plus de sa ferme, elle est instagrammeuse. Qu'est-ce que vous faites sur Instagram?
5: Donc alors j'ai commencé les réseaux en 2019. C'était les débuts
0: balbutiement.
5: Et du coup voilà, maintenant j'ai 42 000 abonnés qui me suivent dans mon quotidien d'agricultrice sur ma ferme.
4: Et c'est quoi donc une journée type par exemple d'une agricultrice?
5: Oula. Il y en a pas.
4: Ça change tous les jours.
6: Ça commence tôt déjà?
5: Oui, ça commence tôt, ça finit tard, ça dépend du temps. Ça...
4: Et surtout, quels sont les rapports, si en fait vous essayez de casser les clichés entre les hommes et les femmes, c'est ça?
5: Bien sûr, donc c'est important d'être sur les réseaux aussi quand on est une femme, parce que dans le métier, déjà, il n'y a pas beaucoup d'agriculteurs, on est de moins en moins. Et en plus, quand on est une femme, voilà, il faut être présente, il faut se montrer, et il faut donner envie aussi aux autres jeunes filles qui voudront faire ce métier.
4: Et justement, grâce à votre compte Instagram, des jeunes filles, en fait, vous contactent pour se lancer. Qu'est-ce que vous leur donnez comme conseil?
0: N'y allez pas.
5: Non, il faut, le conseil c'est d'être bien accompagné, de bien s'entourer et de bien réfléchir à ses projets, mais rien n'est impossible, il faut juste s'adapter.
4: Il faut y croire, il faut être passionné comme vous l'êtes et vous le faites voir sur les réseaux sociaux. Et autre info concernant Sophie, vous avez été élue Miss Agricole en 2021, donc on peut l'applaudir.
0: Ah là là.
4: Alors c'est quoi Miss Agricole pour tous ceux qui découvrent, ceux qui nous écoutent ce midi?
5: Alors Miss Agricole, donc c'est une élection qui se passe sur Facebook forcément parce que en présentiel ça serait compliqué. Et donc c'est donc il y a une page, donc c'est élection Miss et Mister France Agricole. Et donc tous les ans à la même date que les Miss, les vrais à la télé, on fait une élection. Donc le but c'est vraiment communication sur nos départements, nos filières. Tous les ans il y a une nouvelle Miss et voilà, on communique, on a notre page officielle. Et voilà.
4: Et bien voilà, je vous invite à suivre Sophie Renaud sur Instagram.
0: Sophie.
4: Et c'est quoi le nom complet de votre compte Instagram si on veut vous suivre?
5: Alors le compte Instagram c'est Sophie Farmer Life.
4: Et bien
0: merci
4: voilà,
0: beaucoup.
4: La campagne, ça vous gagne.
0: Merci infiniment
4: Sophie.
0: Beau métier, très beau métier.
4: Courageuse.
0: Très souvent on parle des agriculteurs et des agriculteurs.
4: On les soutient.
0: Dans cette émission, on les soutient, on les aime. Dans un instant, comme à chaque fois qu'on se balade mes amis et qu'on vient proche de vous, on aime bien voilà, rencontrer des gens, voilà, tu sais, parler un petit peu de choses qui concernent aussi le reste de la France et du monde. Et dans un instant, on va vous présenter un invité pas banal parce qu'on aime vous présenter des invités
7: pas banaux.
0: Mais d'abord, tiens, on va écouter Gaëtan Roussel avec Tout s'en va. Bah, là, pour l'instant, il est là.
4: Non, restez surtout.
0: Pour le moment, restez. Voici Gaëtan Roussel, à tout de suite.
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0: au revoir, au revoir. Gaëtan.
1: Merci Gaëtan.
2: Sympa.
0: Jingle, jingle. Oh là là.
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0: Allez, comme promis, mes amis, nous sommes toujours à Foura.
2: Ouais, en public, en direct, sous un soleil.
0: Ouais.
2: Le ciel bleu, franchement.
0: Ciel bleu.
2: Et vous êtes la star. Hein.
0: Je suis un petit peu la vedette.
2: Ah oui.
0: Allez, place à nos amis.
2: Oui. Oui. Ah, oh là là.
1: Les gens se déshabillent quand même. Hein.
2: On va vous donner le numéro de chambre de Willy.
0: Ah oui, en plus,
2: de l'hôtel.
0: Je suis à l'hôtel des bains. Je suis à l'hôtel des bains,
2: voilà.
0: Juste en face.
2: C'est la 13.
0: Chambre 45.
5: On est là tout le week-end.
0: Oui.
2: Ah là là.
0: Bon. Allez, comme promis, place aux invités Pabano de ce samedi. Bonjour Karine Monbillard.
6: Bonjour.
0: Et bonjour Sandrine Colly.
7: Bonjour.
0: Bienvenue ici à toutes les deux. Alors, vous avez ouvert à La Rochelle l'atelier KS. Alors, de quoi s'agit-il?
6: Ben, c'est une rage room. Est-ce qu'une
0: rage room? Une rage room. Alors, allez-y, c'est quoi une rage room?
6: Ben, c'est un endroit où tu vas pour tout casser.
0: Tout casser.
6: Et te défouler, aller mieux et après en pleine forme.
0: Voilà. Donc, c'est un lieu où on va tout casser. Alors, on casse quoi, par exemple? Il y a quoi à casser?
6: Alors, on a trois univers. On a une cuisine où tu peux casser de la vaisselle, des bouteilles, un bureau où tu peux casser des PC, des imprimantes, des téléphones. Et le troisième univers qui nous rend unique en France, c'est qu'on a un garage et vous pouvez venir péter des bagnoles.
0: Ouais.
6: Alors, c'est légal.
0: Alors, il y a d'autres lieux comme ça en France, mais vous, vous êtes les seuls en Charente-Maritime. Mais derrière le côté rigolo à tout péter, c'est pour ça que je voulais vous avoir, parce que ça agit aussi comme une thérapie. Mais c'est sérieux.
1: Pour le mental.
0: Vraiment, c'est sérieux. Une thérapie qui porte même un nom, lequel?
6: La destructothérapie.
0: Voilà,
6: en fait, on est unique sur la Nouvelle-Aquitaine. Il n'y en a pas du tout, ni à Nantes, ni à Poitiers, ni à Bordeaux. Donc, on est toutes seules.
0: Ouais.
6: Et en fait, on aide beaucoup les gens. Donc, on a beaucoup de gens qui viennent, qui vont mal. Donc, des burn-out, des décès.
0: Voilà.
6: On a une jeune femme qui est venue après une récidive de cancer. Et on a beaucoup de bienveillance. Toutes les deux, on les accompagne. On leur laisse nous parler. On leur dit, voilà, comment on peut t'aider? Parce qu'à l'atelier, tout le monde se tutoie.
0: Ouais.
6: Et on les accompagne. Ça pleure beaucoup, mais qu'est-ce qu'ils vont mieux après? Voilà. Et encore là, on sort d'une session de casse où les gens nous ont dit, mais c'est merveilleux, en fait, venez vous défouler.
0: La destructothérapie, donc il y a certains professionnels de santé même qui vous envoient des patients. Hein.
6: Tout à fait,
0: c'est ça.
6: Oui, on commence à être assez connus, donc les thérapeutes, les psys de La Rochelle et alentour nous envoient des patients pour le lâcher prise, la colère.
0: Incroyable, hein, incroyable.
6: Il n'y a pas d'endroit où tu peux vraiment te défouler en toute sécurité, parce que nous, on met un équipement hyper important pour nous, c'est que les gens soient en sécurité. À quel endroit tu peux casser des assiettes? Et il n'y a pas de violence, en fait, chez nous. On ne se bat vraiment contre cette idée. C'est vraiment du lâcher prise. Et en plus, tout est recyclé, donc c'est éco-responsable.
0: Et ça coûte combien de tout péter, alors? Tout péter.
6: Ça coûte à peu près 20 euros par personne.
0: Oh, bah ça va.
6: Pour 20 à 25
0: 20
6: minutes.
0: 20 euros pour aller mieux après.
6: Pour aller mieux.
2: Donc, c'est un défouloir.
0: C'est un défouloir.
2: En fait.
0: Et vraiment, c'est quoi? C'est on sent mieux, décompresser, plus léger, c'est ça le...
6: En fait, tu mets de la musique, donc tu danses, tu peux t'amuser, tu peux pleurer, tu peux crier, il n'y a pas de jugement chez nous. En plus, comme tu es équipé avec un masque, une combi, on te reconnaît pas.
1: Pas de blessure.
6: Ouais. Et puis, on a mis en place un crayon magique. Donc, un crayon magique qui efface tous les cons, toutes les connes, tous les gens qui t'emmerdent.
0: Alors, je vais t'en envoyer quelques-uns. J'en connais plein dans le métier des cons.
6: Toutes les mauvaises émotions, en fait, tu peux tout laisser sur des assiettes, des crayons, des papiers. Et en fait,
0: Non, mais ça paraît vraiment ludique comme ça, mais voilà, ça s'appelle la destructothérapie. Je trouve ça vraiment passionnant. Je crois que vous avez le projet de faire aussi une version itinérante, c'est ça?
6: Oui, on est à la recherche d'un un peu comme un food truck.
0: Ouais.
6: On voudrait faire un food truck de la casse.
0: Ouais.
6: Donc, une caisse mobile. Et puis, surtout, on voulait vous inviter à venir essayer.
2: Un petit nerveux. Hein.
0: Moi, j'ai déjà les deux là qui me cassent les cacahuètes. Tous les jours.
1: Ils nous tapent déjà. Hein.
0: Donc, d'accord, pas de problème.
6: Alors, si vous êtes disponible, on vous invite demain à venir essayer.
0: Et avec beaucoup de plaisir. Merci infiniment, les filles. Donc, on le rappelle, ça s'appelle l'atelier KS. Donc, c'est à La Rochelle. Et donc, on vient, on casse tout. Encore une fois, c'est rigolo. On y va aussi. Voilà, c'est marrant de tout péter.
6: Oui,
0: mais il y a aussi un truc derrière. Donc, il s'appelle la destructothérapie. Et mise en avant aussi par pas mal de professionnels de santé, dont des psys. Voilà.
6: Et les avis, on a près de 300 avis qui sont tous unanimes en disant... Voilà,
0: mais tu crois que je t'aurais invité, sinon ma cocotte, hein?
2: C'est grâce aux avis.
0: Ici, j'en invite pas les tocards ici. Merci beaucoup les filles, Karine Monbillard et Sandrine Colly, fondatrice donc de l'atelier KS à La Rochelle.
2: Bravo
0: les filles, voilà.
6: Merci.
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2: Partons gaiement vers la deuxième demi-heure de votre talk show du samedi. Alors ici, c'est comme le talk show de la Salamé qu'à l'époque.
3: Mais en pas pareil.
2: Sinon, c'est la même chose. Nous sommes à Foura, mes amis. Oui, nous sommes pile en face de Fort Boyard, puisqu'on continue notre émission pour l'opération Sauver Willy, Sauver Fort Boyard.
4: C'est votre deuxième maison.
2: Oui, c'est ma résidence secondaire.
4: Ah oui, d'accord.
2: Et votre tribu est là, notre enfant de la télé, Nicolas Malabeuf, et notre spécialiste web, Fabien Emo. Un mot sur le groupe Facebook, mon
4: Fabien. Pour nous retrouver, c'est complètement gratuit sur Facebook. Vous tapez Youpi la vie avec Willy Revelli.
2: Tout le monde s'inscrit sur le groupe
4: Facebook.
2: Alors, il faut le faire.
4: Allez-y, on est plus de 7500.
5: Et c'est gratuit.
4: Et c'est gratuit, il faut le dire. Merci Nicolas. Le sondage de samedi, de ce samedi, quel est votre personnage préféré de Fort Boyard?
2: Alors,
5: c'est une dictature.
4: Ce n'est pas pipé. Plus de 80%, je viens de regarder, de vote pour Willy Revelli.
5: Ah là là.
4: Mais qu'est-ce que vous voulez? Calmez-vous. Nous avons quand même un message de Pascal. J'adore Willy, mais j'aime beaucoup Delphine.
2: Blanche.
4: Et ça me fait un point commun avec Pascal.
5: Vous n'avez pas les mêmes atouts. Désolé.
2: Ma taille de jambe. Merci beaucoup, mon cher Fabinho. Allez, si vous n'avez pas suivi l'actu, pas de panique. L'actu vous suit. Il est temps pour moi de mettre
6: les points sur les i.
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2: On commence avec la visite du pape Léon XIV en France en septembre. J'espère que les places pour voir pape Léon coûteront moins cher que celles pour Céline Dion. Céline Dion qui souffre du syndrome de l'homme raide et Léon XIV qui est devenu pape il y a un an à la suite de François, un homme raide.
4: Ah oui, aussi. Alors,
2: le département de Charente-Maritime lance l'opération Sauvons Fort Boyard. Oui, sauvons Fort Boyard, car si le fort disparaît, Cyril Ferraud n'aura plus que 37 émissions par semaine à présenter. Et puis dites-vous que le temps que Passepartout passe sur le fort, c'est du temps qui passe pas enregistrer nouvelles chansons. Alors voilà, pensez-y donc, donnez. L'actrice Chantal Nobel, star de la télé des années 80 dans la série Château-Vallon, est décédée en 1985. Sa carrière avait pris un virage inattendu, tout comme la Porsche de Sacha Distel. Un accident qui a mis fin à sa carrière, hein. Hashtag balance ta Porsche. Oui, Sacha Distel, c'était des pommes, des poires et des... Oula. Jean-Luc Mélenchon annonce sa candidature en 2027 et c'est une surprise, hein. Et les filles avaient le choix entre Jean-Luc Mélenchon. Jean-Luc Mélenchon qui aura 75 ans en 2027. Et les filles, ça veut dire la France incontinente. À ce stage-là, c'est pas la France qui est insoumise, hein, c'est la vessie. Un musée suisse propose de voir une expo dédiée au peintre Cézanne en maillot de bain. Des maillots de bain avec pinceau apparent. Le Louvre devrait s'en inspirer, hein, pour éviter de se faire piquer des trucs. Une statuette ou une couronne dans un slip, franchement, ça passe pas inaperçu. Le chanteur Renaud a fêté cette semaine ses 51 ans de carrière. Voilà, ses 50 ans de carrière, en fait, il s'en tapait, hein, parce que lui, il est comme le pastis, hein, c'est les 51 qui comptent. Enfin, la question du jour. D'après son arbre généalogique, la mère du pape Léon XIV était la fille d'un couple de pâtissiers français. Du coup, est-ce que ça vient de là, son amour des religieuses? Eh ben, vous avez 2 heures. Alors, heureusement, dans 236 jours, c'est fini 2026. Déjà fini 2026. Mes amis, si vous n'avez pas le moral...
5: L'heure est grave, franchement.
2: Si vous n'avez pas le moral, j'ai la solution. Écoutez-moi bien. Je sais que là, on n'est pas bien.
4: Entre le carburant.
2: Entre le carburant. Et à Fort Boyard.
5: 44 millions.
4: Non, moi, je vais pas.
2: J'ai la solution, mes amis. Quand je vais vous dire à vous, vous allez me faire badabababababa. Allez-y, voir. Très bien. Non, pour l'instant, là. Alors, vas-y, envoie le jingle.
4: Là, on n'est pas bien. Pas Fort Boyard.
2: Là, on n'est pas bien.
4: Et là, vrai. 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
4: Voilà, moi je vais mieux. Il est sauvé, Fort Boyard.
2: C'est bon, on n'a plus aucun problème. C'est le jingle qui te fait du bien. Merci d'être sur votre radio ici. Nous sommes à Foura et dans un instant, nous continuons à parler de Fort Boyard. A tout de suite, mes amis.

0: ouais, c'était qui?
1: Gangsta Paradise.
0: Ah, c'était Stevie Wonder. Jingle, vite, vite.
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0: C'est qui m'a montré ses lunettes de soleil? Merci beaucoup. Ah, les gens sont bien ici. Toujours en direct de Fouras en Charente-Maritime avec les équipes de Ici La Rochelle. On a un beau studio.
1: Ah ouais,
0: franchement, on est face à la mer. Merci infiniment. Le fort, ce monument connu dans le monde entier, est en danger. Il est comme Jack Lang. Il s'effrite de partout. Tout se casse la gueule. Donc vous pouvez aider aux travaux sur fondation-patrimoine.org pour sauver le Fort Boyard et pour Jack Lang. On va continuer à parler évidemment un petit peu d'histoire, mes amis, ça va nous faire du bien. Bonjour mon cher Philippe Lafond.
4: Oui, bonjour.
0: Bienvenue ici mon cher Philippe, vous êtes l'auteur du livre Fort Boyard, un défi à l'océan aux éditions du Palais. Alors à l'origine, au tout début, avant que le fort ne devienne ma résidence secondaire, c'était quoi au tout début?
4: Au tout début,
0: il
4: y a rien, c'est un banc de sable.
0: Ah bah alors, d'accord.
4: C'est carrément, il y a
0: alors,
4: rien.
0: Alors, ça démarre bien. Après, voilà.
4: Juste après, il y a un premier projet en 1803,
0: ouais,
4: qui finalement, au bout de quelques années, va échouer.
0: Ouais.
4: Parce que ça, c'est trop compliqué, puis surtout les Anglais sont là pour empêcher la construction du port.
0: Ah, les salauds.
4: Absolument. Et les maudits British. Et donc, le chantier redémarre en 1840. Pour après ne plus s'arrêter jusqu'en 1865, voilà.
0: Et donc il paraît qu'au plus fort de son utilisation, il pouvait accueillir 250 hommes.
4: Ah oui, 250,
0: durant 260, deux mois.
4: Et y compris 3 ou 4 dames, lingères, etc.
0: Ah.
4: Voilà. Et il y a un équipage prévu de 260-65 personnes, mais qui finalement ne montera jamais à bord parce qu'il n'y aura jamais d'hommes, de troupes à bord de ce fort.
0: Voilà. Donc,
4: ni de marins. C'est l'infanterie de marine qui devait venir là.
0: Donc au début c'était quoi? C'était pour protéger le coin,
4: voilà,
0: c'est ça?
4: On a une vue en ce moment absolument extraordinaire.
1: Ouais. Oui.
4: Le fort est placé entre l'Idoléron, la pointe des Saumonards, et la pointe de l'Idex pour barrer le passage aux bateaux qui passent encore à l'heure actuelle. C'est le bateau qui vient sur la Charente, vers Tonnet-Charente, là, passe exactement au même endroit que les bateaux au XVIIIe siècle.
0: Ouais.
4: Donc c'est pour empêcher les maudits British et rien d'autre. Les Hollandais ont très agressifs.
0: Oh,
4: on ne sait pas assez. Ça. Absolument. Et, non, il faut le dire, monsieur. Et donc, d'autres pays comme ça, et les Espagnols aussi,
0: ont fait beaucoup.
1: On va se faire des amis. Hein.
4: On voulu tout ça, c'est pour détruire Rochefort, qui est l'arsenal. L'arsenal, le principal arsenal, où l'on construit quantité de vaisseaux de guerre.
0: Exactement.
4: Et voilà, et ces méchants voisins voulaient nous empêcher de construire ces vaisseaux, et donc voulaient attaquer.
0: La jalousie, ça.
4: Voilà, ça on ne dit pas assez, monsieur.
0: Le fort, c'était aussi une prison? Ça a été une prison à un moment?
4: Non, mais non. C'est
1: la légende.
0: C'est une légende.
4: Les gens parlent de prison en parlant du fort. La prison, c'était un an et demi.
1: Ah,
4: c'est lié au communard.
1: D'accord.
4: Et surtout, peut-être, pensant des communards, ont été enfermés sur le Fort Boyard et pendant un an et demi maximum.
0: Pourquoi il a été appelé par la population locale pendant quelques temps le fort de l'inutile?
4: Eh bien, c'est une mauvaise remarque.
1: Depuis le début,
4: je suis là.
0: Va falloir m'énerver, Philippe.
4: J'oublie, je suis là pour redresser des mauvaises idées comme ça. Un fort, quel qu'il soit, a toujours un rôle dissuasif.
0: Bon, bah alors.
4: Qu'il fonctionne et qu'il fonctionne pas. Alors, c'est toujours facile de dire après que.
1: Oui.
4: On peut
1: critiquer toujours.
4: Il a servi à rien. Mais de toute façon, tous les forts, celui qu'on a devant nous,
0: comment il s'appelle ce fort en face de nous?
4: Et donc, tous les forts, la plupart des forts sur la côte atlantique, n'ont pas servi. Moi, j'habite l'Idoléron, on a une fantastique citadelle, elle n'a jamais servi à quoi que ce soit. Mais
0: donc, voilà.
4: En tout cas, ils ont un rôle dissuasif, un rôle défensif, qui est absolument fondamental et qui est nécessaire.
0: Bon, mais il a quand même été abandonné pendant 80 ans.
4: Oui.
0: Inscrit en 1950 à l'inventaire des monuments historiques. Il paraît qu'un dentiste l'a acheté en 1962 pour 28 000 francs, mais il savait pas quoi en foutre, du coup il l'a revendu.
4: Mais il pouvait rien en faire.
0: Bah oui, qu'est-ce que
4: c'est un bâtiment.
1: C'est vrai.
4: Non, il a voulu même et il s'est acheté une danseuse.
0: Ah ouais.
4: Voilà. Et il s'est fait plaisir.
0: Ouais, il est allé une fois dessus.
4: Il a réalisé très vite qu'on pouvait rien faire d'un fort comme ça. Enfin, en tout cas, au niveau individuel.
0: Pourquoi vous aimez tant ce fort, mon cher Philippe Lafond?
4: Eh bien, parce que
0: qui laisse vraiment, vraiment, je le dis sincèrement, ça laisse personne indifférent.
1: Ouais. Oui.
0: Vraiment, il y a un truc vraiment.
4: De magie.
0: C'est un peu la cathédrale de Notre-Dame.
4: Oui.
0: C'est vrai?
4: La cathédrale de Notre-Dame, oui, mais bâtie sur la mer.
0: Exactement.
4: Et c'est ça qui est exceptionnel.
0: Ah ouais. Ah ouais.
4: C'est le seul fort au monde construit comme ça, en pleine mer.
0: Ouais.
4: Et c'est pour ça que ça a été un chantier
1: titanesque,
4: financier et autres.
0: Ouais.
4: parce que c'était dans ces conditions-là. Mmh. Et finalement, il a fallu attendre que le jeu arrive avec la plateforme pour que la bord du fort devienne beaucoup plus pratique. Mais avant, on arrivait avec le fameux escalier. C'était complètement ingérable.
0: Ouais.
4: Donc la nécessité de reconstruire le port à l'heure actuelle, si on veut y faire quelque chose, c'est obligatoire.
0: Allez, dites-nous, pour terminer, un truc insolite sur le fort, là, que je puisse faire le malin tout à l'heure avec Félindra.
4: Eh bien,
0: quand elle gueulera, Félindra, c'est pas ce que m'a dit
4: un truc insolite que je raconte dans le bouquin, c'est le gardien. Donc je disais tout à l'heure, il y a jamais eu de troupe. Il y a eu trois gardiens, gardien d'artillerie, gardien du génie, et puis un gardien d'une autre discipline. Et un jour, il y a une énorme. En fait, c'est la nuit de Noël du 24 décembre, une tempête monumentale. Et le gardien va décrire dans le détail comment ça va se passer cette nuit dantesque. Où il dit, mais de toute façon, on pensait vraiment que le fort allait partir en pleine mer. Et là, il décrit, c'est-à-dire les vagues qui détruisent les portes, les fenêtres du fort, qui font l'eau qui s'engouffre dans les casemates et qui font reculer les canons. C'est d'une violence inouïe et il y a plein de choses de cassées. Et en fait, le fort, c'est un chantier permanent.
0: Exactement. Merci Philippe Plafond, auteur de Fort Boyard, un défi à l'océan. Applaudissements.
3: Bravo.
0: Philippe Plafond, il le mérite.
3: Il est passionnant.
0: Édition du Palais. Merci mon filou.
3: Vous pouvez l'écouter des heures.
0: Le livre, il est à vous. Vous pouvez l'offrir à quelqu'un ou ils s'en foutent. Alors, ils s'en foutent de son propre livre, mon filou. Très bien. On parle de quoi avec toi, mon Nicolas?
5: Eh bien, j'ai retrouvé des traces de Fort Boyard dans les archives.
0: Ah, bah, très bien. Ah. Mais d'abord, on va écouter Marine. Bah, justement. Eh, Marine, regarde.
3: Ah bah oui.
0: Marine, eh oui.
3: Ah, c'est la Marine.
0: C'est là où on peut dire votons Marine.
5: Oui.
0: Votons Marine.

0: Miss Marine n'est pas venue.
1: De la Star Academy.
0: Allez, nous sommes à Foura, mes amis. Nous sommes pile en face de Fort Boyard. Et Nicolas Malabeuf a une invitée.
2: Pas du tout. C'est votre invité,
0: ah, c'est
2: tout à l'heure.
0: Pour après.
3: Exactement. C'est bien préparé.
0: Ah, c'est alors, invité là, à moi.
3: On ne fait pas l'émission en direct, donc c'est ça qui est bien.
2: Non, mais c'est quoi cette émission là?
3: Donc alors Nicolas,
0: qu'est-ce que tu
3: veux? Qu'est-ce que tu vas nous faire?
0: Qu'est-ce que tu veux, Nicolas?
2: Eh bien, Willy, on m'avait dit aujourd'hui que j'aurais la chance d'être en face d'un monument. Moi, j'en vois deux. Ah, avec oui. Vous, Willy, quand même.
3: Oh, mais le faillot.
2: Aujourd'hui.
3: Il fait une augmentation.
2: Je pense à l'année prochaine, désolé. Willy, aujourd'hui, j'ai d'abord voulu revenir sur l'histoire de ce fort, le fort qui appartenait à la marine, encore elle, la marine française, jusqu'en 1913. Et alors, au début des années 60, le ministère des Armées va le mettre en vente aux enchères. Et donc, dans les journaux, on voyait marqué bâtisse à vendre de 2000 mètres carrés. Et l'heureux gagnant, il s'appelait André Hertz, un chirurgien dentiste belge installé en Haute-Savoie, qui fait l'acquisition du fort, comme le montre ce reportage qui date de mai 62.
4: Pour 28 000 nouveaux francs seulement, sans compter les frais, un homme s'est rendu acquéreur de 128 chambres. Et sitôt son bien acquis, il s'est embarqué pour l'aller visiter, car sa propriété repose sur un banc de sable. C'est le fort Boyard.
2: On disait le fort

0: Maintenant à suivre notre toute nouvelle émission d'aventure, les clés de Fort Boyard.
1: Wow. Et oui, la suite on la connaît, c'est une belle histoire. Et donc le lancement de Fort Boyard à l'époque réalise un démarrage très décevant. Est-ce que vous le saviez ça?
2: Non.
1: Moins de 3 millions de téléspectateurs avaient suivi le lancement. Mais au fil des semaines, la mayonnaise va prendre. Et jusqu'à 6 millions de Français vont se passionner devant les aventures des candidats qui étaient des anonymes au tout début. Et alors Willy, vous le savez, j'ai aucune limite.
2: Non.
1: Vous me connaissez?
2: Oui.
1: J'ai une version étrangère de Fort Boyard. Le fort est connu dans le monde entier. Et alors par exemple, en Belgique, le père Fourat, comme on l'appelle, c'est le vicomte Godefroy de Tribourgeau. En Algérie, Felindra, c'est Samira. Et la boule en Grèce et en Russie, c'est Monsieur la boule. Et dans la version coréenne, le père Fourat s'appelle Napoléon Kim. Et alors, votre première venue, Willy, sur le fort, c'était en tant que candidat en 2012. Et alors, j'ai regardé l'émission, ça date un peu. Lors de la quête des clés, vous aviez fait 3 épreuves. Le percolateur, vous aviez
2: perdu.
1: Ensuite, le tourniquet, vous aviez
2: perdu.
1: Et l'épreuve des baguettes que vous avez faites avec Evangélie,
2: c'était
1: perdu aussi. Ça démarre bien.
3: Il est fort.
2: Un talent, qu'est-ce que tu veux que je te dise?
1: Et enfin, le petit potin, une fois coutume sur vous.
2: Petit potin.
1: À l'origine, vous deviez vous appeler Passe-Plat et non pas Willy Rovelli. Et oui. C'est une vraie info.
3: C'est une vraie info. Fait rigoler tout le monde, en tout cas.
2: Merci, mon Nicolas. Merci, mon bébé que j'aime. Applaudissez Nicolas Malabeuf. Applaudissez Fabien et moi aussi. Voilà. C'est mes deux bébés. Ça, c'est mes deux enfants. Je les aime très, très fort.

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1: De retour ici, c'est Willy vient déjeuner chez vous en direct de Foura en France.
2: En public,
1: en face de Fort Boyard, en public. Voilà. Il faut sauver Willy, il faut sauver Fort Boyard. Le monument de pierre est en danger, pour faire vos dons donc sur fondation-patrimoine.org. Mais vite mes amis, ce sont les 5 dernières minutes.
2: Oh, mais dépêche-toi.
1: Si vite, allez. Avant de partir, place à la bonne idée de ce samedi fourrasien. On dit fourrasien ? Fourrasien ? On dit fourrasien.
2: Fourrasin.
1: Fourrasin. Fourrasin. Bonjour Mina F. Bénard.
3: Bonjour.
1: Bienvenue ici, vous faites quoi dans la vie ?
3: Je suis commerciale au port de pêche de La Rochelle.
1: Voilà, commerciale au port de pêche de La Rochelle. Et votre papa, ici à Foura, il fait quoi ?
3: Ostréiculteur.
1: Ostréiculteur. Ah. Alors, il est ostréiculteur et en plus de son activité de production, il a développé en parallèle une activité touristique, c'est ça ?
3: Alors, il organise des visites l'été.
1: Voilà.
3: Je dis des parcs ostréicoles et de sa cabane pour expliquer son métier.
1: C'est trop bien ça. Donc ça consiste en quoi concrètement alors ?
3: Le métier en général.
1: Ouais, non, ouais, voilà. Alors expliquez-nous tout, parce que moi une huître, je n'y connais rien.
2: On a
1: c'est quoi
2: cuit,
1: c'est ce truc en pierre, c'est une pierre, c'est ça ?
3: Alors pas tellement.
2: On est vraiment content, on sent le pêcheur.
1: Alors une huître.
3: Alors il y a une période de l'année, du coup ils vont poser des coupelles, ce qui va capter le lait.
1: Ouh là là.
3: Voilà, ça va se capter sur les coupelles. Ils vont attendre un petit peu que ça grandisse et ensuite ils vont récolter tout ça. Ils vont tout trier et il y a une première période de vente qui se fait à ce moment-là. Donc elles sont toutes petites, hein, vraiment, elles font 2 cm même pas.
1: Ouais.
3: Donc ça va être envoyé soit à Arcachon, soit en Bretagne, en Normandie. Et voilà.
1: Mmh.
3: Ensuite, ils vont tout mettre en poche, ils vont les remettre à la mer.
1: Ouais.
3: Ils vont attendre que ça grandisse, évidemment.
1: Combien de temps ça grandit, une huître ? Parce que moi, j'ai mis beaucoup de temps pour pas grandir. Une huître.
3: Non, ça dépend du calibre.
1: Ah oui, alors ça, j'ai rien compris. Alors oui. Tiens, alors lequel ? Oui, oui. Moi, j'y connais que dalle. Les numéros, là, c'est quoi ? C'est pourquoi ?
3: Alors, ça va, en général, oui. De la numéro 4 à la numéro 1.
1: Alors, moi, je croyais que la 4, c'était la plus grosse.
3: Non, c'est la
1: plus
2: petite. C'est le contraire.
1: C'est la plus petite.
2: Le contraire.
3: C'est ça, c'est la plus petite huître. Et la plus grosse, ça va être la numéro 1.
1: Une.
3: Et après, on a encore plus gros, où là, ça va être des fers à cheval.
1: Oh là là.
3: Et elles sont
1: énormes. Et des baleines, après. C'est bon ? Oui, c'est bon, je me doute. Mais je veux dire, c'est bon, une huître, quand même. Mais je veux dire, c'est quoi la meilleure pour vous qui êtes une spécialiste ?
3: Alors, pour le coup.
1: C'est lesquels numéros ?
3: Alors, la meilleure, on va dire, la plus commune, c'est la numéro 3.
1: Ah, d'accord.
4: Moyenne.
3: Ouais, voilà. C'est vraiment la moyenne. C'est celle que la majorité des gens prennent.
4: C'est fait,
3: ouais. Donc du coup voilà.
1: Et donc votre papa, c'est ce qu'il fait, voilà. Donc il fait le tourisme de l'huître. Moi je trouve ça génial, c'est-à-dire qu'on va là-bas, il nous explique son métier, ce que vous venez un petit peu de nous expliquer là.
3: C'est ça.
1: Et après il y a des dégustations.
3: Exactement. Et ce qui est particulier, c'est que lui, c'est un des rares qui fait l'huître de la naissance à l'assiette.
1: À la mort.
3: Exactement.
1: Quoique non, une huître, ça doit être vivant quand on la mange.
3: Oui.
1: Parce que ça bouge.
4: Oui, oui.
1: Elle bouge.
4: Oui.
1: Des fois, je lui parle avant de. Elle frétille comme ça, tu sais.
2: Il a une relation avec une huître.
4: Oui.
1: Je m'attache très vite aux gens, moi. Mais c'est vrai, donc ça doit bouger, on est d'accord.
3: Ah oui, pardon.
1: Donc c'est vivant, vraiment.
3: C'est ça.
1: Oh là là là là. Oh, moi, ça me fait flipper.
3: Ça donne envie, là.
1: Ça doit, mais tout à coup, là, on a bien coupé la chicot. Jean. Et alors, donc, et les perles, ça existe vraiment, ça, les
3: trucs? Oui, ma grand-mère en a retrouvé 7 dans une moule.
2: Oh, 7.
3: Elle est passée dans le sud-ouest, ouais.
1: Donc, votre grand-mère est riche.
3: Wow.
1: Comment elle s'appelle, votre grand-mère ? Je l'aime
3: Christine.
1: Beaucoup. J'adore Christine. Elle nous écoute, la Christine ? Christine, je t'aime, ma Christine.
5: Pour les 44 millions d'euros, elle peut faire
2: un truc. Voilà. Ça y est, on a trouvé une perle.
1: Elle donne une perle, c'est bon.
3: Oui, voilà, normalement.
1: Non, mais c'est trop, trop bien. Bon. Et vous, alors, vous faites quoi exactement ? Parce que la mer, bah forcément, l'océan, c'est très important ici. Hein. Donc, vous faites quoi exactement à La Rochelle ?
3: Alors, moi, je vends du poisson aux entreprises.
1: Ouais.
3: Tout ce qui est produit de la mer.
1: Ouais.
3: Je m'occupe principalement des restaurants de tout le Grand Ouest.
1: Ouais.
3: Donc je m'occupe de la Charente-Maritime.
5: Il y a quoi comme produit de la mer du coup ?
1: Oui.
3: Il y a crustacés, coquillages, algues.
1: Et là le truc du moment,
2: ouais.
1: Le truc du moment là,
2: on
1: c'est quoi ?
2: Déguster
1: le truc du moment qu'on peut déguster le poisson
2: restaurant.
1: Du moment.
3: Là, en ce moment, un peu compliqué, du coup, l'approvisionnement en poisson. Mais il y a quelques semaines.
1: Pourquoi c'est compliqué? À cause de quoi?
3: À cause de la fermeture du
1: détroit.
3: Voilà. C'est pas facile. Donc, ce qui veut dire que les prix sont beaucoup plus chers et l'approvisionnement est moindre. Donc, c'est assez compliqué. Mais on avait le cabillaud au secret il n'y a pas longtemps.
1: Ah là là.
3: Et ça, c'est un très, très, très beau produit pour
1: le. Alors, attends, mais c'est-à-dire qu'il y aura de moins en moins de poissons, là? On est en galère de poissons, genre?
3: On va dire qu'avec la hausse du pétrole, il y a beaucoup moins de bateaux qui sortent en mer. Et les quotas sont réduits, donc c'est assez compliqué, mais on arrive à se débrouiller tant bien que mal quand même.
1: Bon, eh ben merci beaucoup. Donc je rappelle que votre papa donc fait le tourisme de l'huître. Je trouve ça trop génial. C'est Bénard et fils, hein.
3: Oui, c'est ça.
1: Foura. Les huîtres, il les envoie partout en France.
3: Arcachon, Bretagne, il va jusqu'en Normandie, il va au Léron.
1: Oh là là, c'est bien. Bravo. Et puis donc vous travaillez donc au port.
3: Port
1: d'Amsterdam. Merci infiniment.
2: Et sa mamie est une perle.
1: Merci Minaev Bénard.
2: Bravo.
1: Et vive l'huître. L'huître de Foura. Bon, mes amis, tu veux passer un jingle, mon chéri? Passe un jingle à la maison de la radio. Passe un jingle.
0: Avec toute sa tribu.
2: Il est l'heure du petit dernier point la route. Je vais tourner.
1: Alors, mes amis, tout à l'heure, avec nos amis du département de Charente, de la Fondation, on a décidé comme ça, vraiment, à 11h58, l'émission commence à midi, on s'est dit, tiens, il faut qu'on fasse quelque chose. Et ben, on s'est dit, tiens, on va offrir quatre places pour aller visiter Fort Boyard. C'est unique, hein.
2: Ah oui, franchement,
1: personne n'y va, à part ceux qui font l'émission, bien évidemment. Alors, il y a beaucoup de monde ici, alors j'ai pris un petit peu des gens au pif. Parce qu'il fallait bien, que je choisisse des gens. Qu'est-ce que vous voulez que je vous dise? C'est des gens qui m'ont payé, vous croyez quoi?
2: Oh non.
1: Je leur ai demandé ma taille. Alors, Dimitri, il m'a répondu
2: 1,58.
1: Merci infiniment. Au revoir, Dimitri.
2: 1,58.
5: Adieu.
1: Merci, je ne sais pas comment je le prends.
2: C'est une insulte, non?
1: Oui. Marilyn
4: 1,60.
1: Va pas falloir m'énerver aussi, Marilyn. Marilyn. Et Emeline, combien tu m'as dit?
6: 1,62.
1: Mais Emeline, elle a dit 1,62. Eh bien, mes amis.
2: La taille
1: exacte.
2: Willy Rovelli.
1: Comme ça, vous pourrez vous foutre de ma gueule, mais j'en ai rien à foutre.
2: Mais non.
1: Je m'en fous complètement. Mes amis, comment? Tout ce qui est petit est mignon. Eh bien, mes amis, je mesure 1m63.
2: Bravo.
1: C'est Emeline qui a gagné.
2: Emeline part sur le fort.
7: Oh, trop bien, c'est vrai.
1: Ouais, pour 4 personnes sur le fort.
7: Je suis avec mes filles et mon mari. Et
1: vous êtes combien?
7: On est quatre.
1: Et ben voilà, tu pourras aller visiter le fort, ma chérie.
7: Merci, on arrive de Bussac-Forêt, une petite commune de Sud-Charente-Maritime, sud-sud.
1: Et ben voilà.
7: Et on a fait la route exprès pour venir voir l'émission et te voir, Willy, et donc gagner.
1: Et ben voilà, merci beaucoup, bravo.
2: Bravo. C'est un beau cadeau.
1: Franchement,
2: là c'est unique, c'est un cadeau unique.
1: Tu verras, c'est un cadeau unique. Elle pleure de joie. Si elle lui avait offert 2 millions, elle ferait la gueule. Là, tu vois, elle est plus heureuse. Merci infiniment, Emeline. Merci beaucoup. Voilà, mes amis, c'est fini.
2: Oh non, la barbe.
1: Michette, merci infiniment à toute l'équipe technique de ICI La Rochelle.
2: Bravo.
1: Pour avoir monté ce studio. Merci beaucoup pour votre accueil. Merci à
2: vous. Bravo, Coulis.
1: Vous avez été adorable. Et merci à la Maison de la Radio pour la liaison. Je vous rappelle, sauvez Willy, sauvez Fort Boyard sur fondation-patrimoine.org. Fondation-patrimoine.org.
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4: Bonjour et bienvenue dans votre magazine Ma France, par ici les économies. Vous connaissez notre objectif, hein, chaque semaine vous redonner du pouvoir d'achat. Alors aujourd'hui, on va remplir notre déclaration de revenus ensemble. On va voir les nouveautés, les sujets délicats, comment se faire aider. On va tout vous dire avec notre invité. Bonjour Gilles Bozigère.
6: Bonjour.
4: Vous êtes expert comptable, également président de l'Ordre des experts comptables en Ile-de-France. Je vous propose pour commencer de répondre à une première question d'un auditeur qui est avec nous. Bonjour Christophe.
12: Bonjour.
4: Bienvenue sur votre radio locale ici. Vous avez une question à poser à notre expert comptable pour cette émission spéciale. On vous écoute.
12: Je vous appelle parce que j'ai acheté en 2024 en province une maison destinée à devenir ma résidence principale quand je serai à la retraite. Pour l'instant, c'est ma résidence secondaire et donc j'ai décidé de la louer en saisonnier. Mmh. Via une conciergerie qui gère tout. Donc je voulais savoir déjà où déclarer les revenus locatifs. Bon, ça c'est mais c'est surtout quels sont les frais déductibles et dans quelle petite case il faut cocher et mettre les montants.
4: Très clair. Donc maison secondaire, vous la louez en saisonnier. Où est-ce que vous mettez les revenus et où est-ce que vous mettez les charges pour essayer de minorer un petit peu les revenus? On vous écoute. Gilles Bozigère vous répond.
6: Alors Christophe, la réponse est multiple. Vous avez deux régimes fiscaux potentiels. Soit vous percevez moins de 15 000 euros de loyer sur vos locations Airbnb et vous pouvez bénéficier du micro BIC. Donc vous déclarez simplement les loyers que vous touchez et un abattement forfaitaire de 30% sera appliqué. Mais là, vous ne pouvez pas déduire d'autres dépenses. Si vous dépassez ce seuil de 15 000 euros ou si vous faites une option, c'est-à-dire que vous le faites volontairement, vous pouvez passer au réel. Et là, vous allez devoir tenir une comptabilité en règle pour comptabiliser les loyers que vous encaissez, vos recettes, mais vous pourrez aussi déduire toutes vos dépenses. Et là, cette fois, ce sera des dépenses au réel, ce ne sera pas un forfait de 30%. Et vous pourrez même amortir le bien. Donc ça vous permettra de calculer le revenu imposable. Alors, pour répondre à la question sur la case, encore une fois, c'est assez complexe de vous répondre avec une réponse unique parce que ça va dépendre du régime auquel vous êtes soumis. Soit vous êtes en location meublée non professionnelle, donc ça c'est le cas où vous avez d'autres revenus à côté, des salaires par exemple, et donc là vous avez une case spécifique à aller chercher, alors me demandez pas le numéro, mais c'est location meublée non professionnelle. Mais si par contre, ces revenus représentent la majorité de vos revenus, eh bien, vous passez en location meublée professionnelle. Et donc là, c'est une autre case et qu'il va falloir aller chercher.
4: Et pour vous, alors, c'est quoi? C'est plus ou moins 15 000 euros sans indiscrétion?
12: C'est moins de 15 000 puisqu'on a commencé au mois de novembre.
4: Ok.
12: Donc il y a eu novembre et puis les fêtes de fin d'année. Et donc ça fait moins de 15 000. Mais là, pour 2026, pour la déclaration de l'année prochaine, ça fera, je pense que on sera en dessous des 15 000 euros.
4: Bon, donc en dessous de 15 000 euros, c'est le micro foncier, c'est ça le plus intéressant.
6: Le micro BIC.
4: Le micro BIC.
6: Mais vous avez la possibilité de faire une option pour être au réel. Hein, donc vous pouvez volontairement vous soumettre au réel. Parce que c'est vrai que quand on fait des simulations, on peut déduire plus de dépenses, et notamment l'amortissement du bien. Donc ça peut être intéressant. En dessous de 15 000 euros, il faut regarder et faire des simulations.
4: Bon, voilà. En plus, c'est assez bien fait. Et ça, c'est aussi le début de cette émission. C'est bien de le rappeler. On peut faire des simulations sur le site impots.gouv.fr. Et ça permet aussi de voir qu'est-ce qui est le plus avantageux, quels sont les droits qui s'appliquent le mieux à notre situation. Hein, vous confirmez?
6: Absolument. Alors, une petite attention quand même, c'est que quand on fait de la location meublée et qu'on veut être au régime réel, il faut tenir une comptabilité, envoyer une liasse fiscale à l'administration fiscale. Hein. C'est pas uniquement un calcul que vous faites sur un coin de table ou sur un tableau Excel. Vous devez tenir une comptabilité en bonne et due forme. Et ça, c'est indispensable hein, parce que vous ne pouvez pas le faire à la main de votre côté.
4: Merci Christophe, en tout cas, pour votre question. Et bon courage. Et puis, belle vie aussi avec cette résidence secondaire. Gilles Bozigère, j'aimerais, avant de répondre à d'autres questions précises, qu'on aide nos auditeurs à remplir leur déclaration, donc dans les meilleures conditions. Déjà, est-ce qu'il y a des grosses nouveautés cette année?
6: Alors, il n'y a pas de très grandes nouveautés, on peut en citer quelques-unes. La première, c'est le plafond sur les dons faits aux organismes d'assistance aux personnes en difficulté, qui passe de 1 000 euros à 2 000 euros. Donc okay. On peut avoir un peu plus de crédit d'impôt sur ces dons-là, c'est plutôt une bonne nouvelle. Il y a également une nouveauté sur le crédit d'impôt emploi à domicile. Désormais, l'administration fiscale vous demande de ventiler les dépenses et de préciser pour chaque dépense, chaque emploi, quelle est la nature de la prestation. Est-ce que c'est du ménage, du jardinage, etc. Donc c'était pas le cas avant. Avant, on éclatait par prestataire, mais on précisait pas la nature de la dépense. Autre nouveauté, peut-être moins bonne nouvelle, la fameuse flat tax qui augmente et qui passe de 30 à 31,4%. Et cette augmentation est rétroactive sur 2025 pour certains revenus.
4: Bon, ça c'est noté pour les nouveautés. Vous parliez des dons, c'est pas toujours hyper clair de savoir ce qu'on peut défiscaliser en dons. Est-ce que vous pouvez nous remettre un peu les idées au clair? Parce que je pense qu'il y a beaucoup de gens qui nous écoutent, qui sont dans ces moments de solidarité, il n'y a pas de raison, on a le droit aussi de bénéficier d'un retour sur dons.
6: Tout à fait. Quand vous faites un don, vous avez deux catégories de dons. Vous avez les dons aux organismes d'aide aux personnes en difficulté, donc fourniture de repas, d'un lit, etc. D'aide aux personnes victimes de violences domestiques. Donc ça, ce sont des dons qui vous permettent de bénéficier d'un crédit d'impôt un peu plus fort que les autres, puisque le crédit d'impôt, enfin la réduction d'impôt, est de 75% du montant du don, dans la limite de 2000 euros, hein, comme je l'ai évoqué juste avant. Pour tous les autres dons, donc ce qu'on dit des dons à des associations d'intérêt général, qui n'entrent pas dans la première catégorie, là, la réduction d'impôt, elle est de 66%, donc elle est un petit peu moins forte. Par contre, le plafond est beaucoup plus élevé, parce que c'est dans la limite de 20% de vos revenus. Donc quand vous déclarez vos dons, vous avez deux cases, et vous devez ventiler entre ces deux types d'associations pour éventuellement bénéficier quand même d'un crédit d'impôt, enfin d'une réduction d'impôt un peu plus forte, de 75% au lieu de 66%.
4: On est très attaché aussi à la démocratie locale, hein, sur cette radio locale. Ici, il y a peut-être aussi des gens qui nous écoutent qui ont fait des dons à des partis politiques ou qui se sont investis aussi, notamment en 2025. Comment ça marche?
6: Alors là encore, c'est une autre case. Donc là, elle est clairement identifiée et facile à voir. Idem pour les cotisations à des syndicats. Il y a une case spécifique pour avoir une réduction d'impôt là-dessus. Donc c'est pour ça que lorsque vous arrivez sur la rubrique relative aux réductions d'impôt, vous avez 4-5 lignes qui se succèdent. Okay. Entre la différence entre les syndicats, partis politiques, organismes d'aide aux personnes en difficulté et les organismes d'intérêt général.
4: Notre invité cette semaine est Gilles Bosigère, expert comptable, président aussi d'ailleurs de l'Ordre des experts comptables en Île-de-France. Gilles, concernant la partie service à la personne, vous en parliez tout à l'heure, donc il y a eu un peu des changements, il faut maintenant bien ventiler, bien expliquer chaque dépense, mais on ne les connaît pas forcément les règles des services à la personne. J'ai notamment appris que pour des frais de bricolage, on pouvait avoir une petite réduction d'impôt. Mettez-nous les choses au clair, s'il vous plaît.
6: Absolument. En fait, à peu près toutes les dépenses de service à la personne réalisées à domicile sont éligibles à la réduction d'impôt, au crédit d'impôt. Mais en fonction de la nature de la dépense, vous avez des plafonds spécifiques. C'est pour ça d'ailleurs que l'administration fiscale demande désormais à ce qu'on précise la nature de la prestation pour appliquer le bon plafond à la dépense. Donc, vous avez cité le petit bricolage, donc vous faites venir quelqu'un qui vous aide sur du bricolage à la maison, hein, puisque ça doit être à domicile, ça c'est très important. Eh bien, vous pouvez bénéficier du crédit d'impôt, mais là, le plafond, il est assez bas, hein, puisqu'il est uniquement de 500 euros. Donc après, vous avez dans les dépenses qu'on retrouve très fréquemment les femmes de ménage, les nounous à
4: domicile. Les hommes de ménage aussi, d'ailleurs.
6: Les hommes de ménage également, bien sûr. Le jardinage, et qui lui-même a un plafond spécifique, puisque le plafond sur le jardinage est de 6000 euros. Vous avez le soutien scolaire à domicile. Donc si c'est à l'extérieur, vous n'êtes pas éligible à la réduction d'impôt. Si c'est à domicile, vous bénéficiez du crédit d'impôt. Vous avez l'assistance informatique. Voilà, si vous avez besoin d'aide pour l'informatique chez vous, vous pouvez également bénéficier de ce crédit d'impôt.
4: Bon, ça c'est quand même plutôt bien. Et juste une dernière question au sujet des services à la personne. J'ai un artisan qui vient faire une petite intervention de plomberie. C'est du bricolage. Il y en a pour 400 euros. Je peux donc les déclarer. Il n'y a pas besoin que lui, il ait un agrément.
6: Si, il faut qu'il ait un agrément service à la personne.
4: Ah, voilà. Ça, donc c'est très important. Vérifie bien ce point-là, parce que c'est pas tout qui rentre, sinon très clair. Je vous propose de recevoir Diane, qui est avec nous. Bonjour Diane.
13: Bonjour Valère, merci de m'accueillir dans votre émission.
4: Mais merci
13: à
4: vous.
13: Bonjour à votre invité. Ma question concerne l'assurance vie. J'ai une assurance vie et je reçois chaque année un récapitulatif pour déclarer deux lignes, les lignes 2CH et 2CG. pouvez-vous m'indiquer à quoi ces deux lignes correspondent? Parce que là, je pense que c'est des prélèvements sociaux, mais quand on a une assurance vie, on nous dit qu'on ne paye pas d'impôts à la succession. Donc voilà, j'aimerais avoir des éclaircissements.
6: Oui.
13: Merci.
6: Alors, Diane, sur l'assurance vie, vous avez raison sur le fait qu'on ne paye pas d'impôts tant que les sommes sont laissées sur l'assurance vie. C'est le principe, c'est une espèce d'enveloppe qui vous permet d'encapsuler les revenus. Alors, il faut quand même nuancer, effectivement, les revenus générés sur l'assurance vie vont être soumis à prélèvements sociaux l'année en cours, mais vous ne paierez pas d'impôt sur le revenu. Ça peut se retrouver sur votre déclaration d'impôt, notamment si vous faites de temps en temps des rachats partiels de votre assurance vie, parce que dans ce cas-là, ça devient imposable. Hein. L'exonération ne vaut que si vous laissez les sommes dans l'assurance vie. Donc, il est possible que vous ayez ces montants sur votre déclaration de revenus parce que vous avez fait des rachats, même des petits rachats au cours de l'année, parce qu'à partir du moment où vous sortez l'argent, ça devient imposable.
4: Diane, est-ce que ça répond à votre question?
13: Pas entièrement, parce que je n'ai pas fait de rachat. C'est ça le problème. J'ai pas fait de rachat sur cette assurance-vie. Mais je pense qu'il y a deux parties. Il y a une partie investissement et une partie assurance.
6: Alors, qu'est-ce que vous appelez une partie investissement?
13: Parce que dans mon assurance vie, c'est compartimenté. Il y a le capital et il y a une partie épargne, on va dire.
6: D'accord.
13: Et je pense que ces prélèvements sociaux sont sur la partie épargne. Mais moi, j'ai pas fait de rachat.
6: Alors c'est très étonnant, là je vous invite à vous rapprocher de votre assureur hein, pour le coup, parce que si vous n'avez fait aucun rachat, ça ne devrait pas apparaître dans votre déclaration de revenus.
4: Voilà, dans tous les cas Diane, ce qui est important de savoir, c'est vrai que c'est à chaque fois des situations un petit peu complexes, c'est qu'on peut aussi se faire aider. Alors là ça peut être au côté investisseur, la banque, le réseau, qu'importe, ou le conseil de gestion en patrimoine, mais sinon il y a aussi d'autres moyens de se faire aider, Gilles Bosigère, si on est coincé et qu'on est face à un aspect technique sur sa déclaration de revenus.
6: Oui, bien sûr, alors vous avez des services hein, qui sont mis à disposition déjà par l'administration fiscale, qui répond aux questions des contribuables. Alors il faut arriver à les joindre parce qu'évidemment il y a beaucoup de sollicitations sur cette période.
4: Mais on peut faire un mail, les appeler, prendre rendez-vous. Enfin,
6: tout
4: voilà,
6: à fait. Tous ces moyens, vous avez la messagerie en ligne sur votre espace impôt.gouv qui fonctionne plutôt bien. Mm. Alors, encore une fois, il faut tenir compte du fait qu'ils sont eux-mêmes très sollicités dans cette période, donc il faut être patient. Vous avez l'Ordre des experts comptables qui propose un numéro vert qui est ouvert 6 jours au cours du mois de mai, sur lequel vous pouvez appeler. Vous avez un expert comptable qui vous répond bénévolement sur vos questions. Alors, encore une fois, on a beaucoup d'appels et donc on ne peut pas forcément répondre à tout le monde. Et puis, vous avez quand même l'administration fiscale qui met en ligne ce qu'on appelle la brochure, qui est en fait un document explicatif, alors assez épais, mais si vous arrivez à vous retrouver dedans, vous trouverez la situation qui peut correspondre à votre problématique.
4: Bon, et puis il y a aussi les maisons France Service, on va en parler justement dans un instant. Merci beaucoup Diane en tout cas pour votre appel et bon courage pour la suite. J'ai aussi reçu une question de Véronique Gilles Bosigère, je la cite. Mon fils de 20 ans est rattaché à mon foyer fiscal, il est étudiant, vit à 700 km de chez moi. J'aimerais savoir si je peux déduire l'argent que je lui donne pour son loyer, sa nourriture dans ma déclaration d'impôt et quel justificatif fournir?
6: Eh bien, à partir du moment où votre fils est rattaché à votre foyer fiscal, vous ne pouvez pas déduire les sommes que vous lui versez, que vous payez pour lui, parce que vous bénéficiez déjà de la majoration du quotient familial, la fameuse demi-part supplémentaire. Okay. Si vous engagez beaucoup de dépenses pour votre fils, il peut être opportun de faire une simulation et de regarder si vous n'avez pas intérêt à ce qu'il fasse sa propre déclaration de son côté. Vous allez perdre la demi-part liée à votre fils, mais vous pourrez déduire les sommes que vous versez, ce qu'on appelle les pensions, alors dans la limite de 6 800 € par an, mais vous pouvez le déduire. Mais c'est l'un ou l'autre. Soit vous le rattachez et vous bénéficiez de la demi-part, soit il se détache et vous pouvez déduire les dépenses que vous payez pour lui dans le cadre des pensions.
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4: On est en version magazine. Le thème aujourd'hui, on remplit ensemble notre déclaration de revenus avec Gilles Bosigère, expert comptable, et Sabrina Garnier qui vient de nous rejoindre. Bonjour Sabrina.
14: Bonjour.
4: Bienvenue, vous êtes animatrice départementale des maisons France Service de la Mayenne. Est-ce que vous pouvez nous rappeler les missions, les principales missions d'une maison France Service?
14: Bien sûr. Donc France Service, c'est un dispositif qui est déployé par l'État afin de garantir à chaque usager un accompagnement de proximité dans ses démarches administratives du quotidien. Et on en trouve une à moins de 20 minutes de son domicile. Donc l'accès est gratuit, Il y a 18 France Service en Mayenne et on vous accompagne dans les démarches auprès de la CAF, la CPAM, France Travail et actuellement la DGFiP.
4: Ah voilà, la DGFiP, donc c'est ce que j'allais vous demander. Vous pouvez donc nous aider aussi sur la déclaration de revenus. Mais comment ça se passe concrètement? Donc là, des auditrices, des auditeurs nous écoutent partout en France. Donc vous le dites, on a une maison France Service à une vingtaine de minutes de chez soi. On prend rendez-vous, on vient directement. Et puis, sur quoi on peut nous aider pour la déclaration de revenus?
14: Alors, donc dans une France Service, les usagers peuvent se présenter avec ou sans rendez-vous. Donc c'est vrai, on accompagne principalement les déclarations de revenus simples de premier niveau. Après, quand c'est un petit peu plus technique, on a la chance d'avoir la DDFiP qui fait des permanences dans nos France Service, qui renforce actuellement pour la campagne de déclaration de revenus. Ça permet d'aider à remplir, de répondre aux questions, d'accompagner les personnes un petit peu moins à l'aise. Et c'est ce qu'on fait aussi en tant que conseiller France Service. On vous accompagne sur les démarches dématérialisées ou pas.
4: Oui, c'est ça qui est intéressant, c'est que parfois il y a la barrière numérique. Hein, concrètement, on n'est pas tous égaux devant Internet et un ordinateur. Et là, vous pouvez aider les usagers justement à franchir le pas et à s'en sortir, même si on n'a aucune notion numérique.
14: Bien sûr. Alors, pour les personnes où vraiment le langage administratif, c'est un mauvais mot dans la bouche, on les rassure déjà. On les rassure, on les sécurise. C'est vrai qu'avec, en ce moment, tout ce qui se passe par Internet, certains n'ont pas envie de faire les choses dématérialisées. Nous, on les rassure de ce côté-là. Et puis, si vraiment ils veulent pas ou s'ils ont aucun d'autre moyen de se connecter, on garde la version papier malgré tout.
4: Non mais voilà, c'est super en tout cas parce que vous faites un boulot remarquable partout en France, dans les territoires, c'est gratuit, c'est vraiment du service public remarquable. Merci beaucoup Sabrina Garnier d'être intervenue et d'avoir expliqué cela donc pour les maisons France Service. Le site internet c'est france-service.gouv.fr. Merci à vous. Gilles Bozigère, une petite question là de Cécile rapidement. J'ai pris ma retraite le 1er juillet 2025. Je vais être imposé sur mon indemnité de départ en retraite, mais y a-t-il une possibilité d'étalement? Comment dois-je remplir ma déclaration pour cela?
6: Alors, votre indemnité, l'indemnité que vous avez touchée, elle est imposable, mais elle constitue un revenu exceptionnel, puisque par nature, vous n'allez pas la toucher plusieurs fois, hein, vous l'avez touchée une fois. Donc, vous ne pouvez pas étaler le paiement de l'impôt lié à cette indemnité. En revanche, vous pouvez nuancer l'impact fiscal en demandant l'application du système du quotient. Donc c'est une case, la OXX, dans laquelle vous allez déclarer cette indemnité. Et l'administration fiscale va calculer votre imposition en limitant l'impact des tranches d'impôts les plus élevées. Donc pas d'étalement du paiement, mais une limitation du barème progressif. Voilà. Donc je vous invite vraiment à remplir cette case et à déclarer ce revenu au système du quotient.
4: En un mot, parce que c'est important, c'est une astuce en quelque sorte, un droit que j'ai découvert, la remise gracieuse. Oui. Si on est dans une situation exceptionnelle, on vit un changement de situation majeur, on peut demander une remise gracieuse de tout ou partie de son impôt sur le revenu, vrai ou faux?
6: Alors, c'est vraiment des cas extrêmement rares, mais en tout cas, vous pouvez faire la demande, c'est un droit. Après, le fait d'octroyer cette remise sur les droits, sur l'impôt, elle est quand même assez rare, hein. C'est assez rare que l'administration fiscale donne suite. Généralement, la remise va plutôt s'appliquer sur les majorations, les pénalités de retard. Sur les droits eux-mêmes, c'est assez rare, mais c'est une possibilité.
4: Gilles Bozigère, expert comptable, avant de nous quitter, vous allez vous prêter au jeu de notre quiz Le Vrai Faux pour finir avec les idées claires sur ce thème de la déclaration de revenus qui nous donne un petit peu des sueurs froides, hein, parfois. Bon, première question, vrai ou faux, la déclaration automatique signifie que je n'ai rien à vérifier?
6: Alors faux, il vaut mieux vérifier, mais vous n'êtes pas obligé de le faire parce qu'effectivement, comme elle est automatique, elle partira toute seule.
4: Vrai ou faux, dépenser pour du bricolage donne droit à un avantage fiscal?
6: Alors vrai, si c'est du bricolage à domicile, vous avez le crédit d'impôt service à la personne.
4: Ah voilà, condition qu'un professionnel vienne chez nous, hein. C'est absolument pas juste on achète les outils et on le fait nous-mêmes.
6: C'est à domicile, il faut que ce soit un prestataire.
4: Vrai ou faux, il vaut mieux attendre la dernière minute pour déclarer, pour avoir les idées claires?
6: Faux. Il vaut mieux s'y prendre à l'avance, l'ouvrir une première fois, redescendre, regarder les informations dont vous allez avoir besoin, parce que la collecte des documents est parfois assez longue.
4: Vrai ou faux, on peut se faire aider gratuitement pour remplir sa déclaration de revenus?
6: Oui, bien sûr. Il y a plusieurs organismes qui le permettent, notamment l'Ordre des experts comptables avec le service Allo Impôt.
4: Allo Impôts donc, et sinon les maisons France Service, et puis les services fiscaux tout simplement, messagerie sécurisée, on disait tout à l'heure, tout ça. Dernière question, vrai ou faux, les informations pré-remplies sont toujours exactes?
6: Faux. Mais c'est assez rare qu'il y ait des erreurs, il faut quand même toujours vérifier. Généralement, ces informations sont transmises par des tiers, donc par exemple votre employeur pour vos salaires, et il a pu faire une erreur.
4: Merci beaucoup Gilles Bozigère, expert comptable. Voilà, j'espère que vous y voyez plus clair, hein, vous qui nous avez écoutés sur votre radio locale ici. 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La semaine prochaine, on va partir en vacances, même avec un tout petit budget. Vous pouvez d'ailleurs envoyer vos questions à parici.les.économies@radiofrance.com.
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1: Le cœur au bord des lèvres. Les jambes, plercus de crampes. Fred Lorst, coureur marathonien, titube pitoyablement sur le bord de la route. Asphyxié, à bout de force, il s'écroule dans la poussière. Telles des silhouettes haletantes, 25 de ses 30 concurrents le dépassent. Dès lors, Lorst n'ignore pas que même s'il parvenait à puiser d'ultimes ressources dans son organisme épuisé, ses chances de remporter la course seraient à jamais compromises. À moins qu'il ne termine vainqueur et soit proclamé durant quelques heures champion olympique.

Succédant à Athènes et à Paris, les troisièmes Jeux olympiques de l'ère moderne se déroulèrent à Saint-Louis, aux États-Unis, en juillet 1904. Bien étrange compétition que celle-ci, puisque 52 épreuves sur 94 furent uniquement disputées par des athlètes américains et que ces derniers remportèrent bien sûr 85% de la totalité des médailles. Quoi qu'il en soit, c'est sous une chaleur caniculaire que le départ de l'épreuve reine, le marathon, est donné, avec une demi-heure de retard. Tout au long des premiers kilomètres, le peloton s'effiloche, et à la stupéfaction générale, Fred Lorce, un étudiant new-yorkais inconnu du milieu sportif, caracole en tête, devançant de quelques coudées les favoris, Thomas Nix et Sam Mellor. Mais il est bientôt incapable de soutenir leur rythme effréné. Ses jambes flageolent, son cœur s'affole, gobant l'air à plein poumon comme un poisson hors de l'eau. Il doit se rendre à l'évidence, pour lui, la course est terminée et son calvaire ne prendra fin qu'avec l'arrivée de la voiture sanitaire. Une quinzaine de minutes plus tard, un engin asthmatique et pétaradant se profile, en effet, à l'horizon. Lorsqu'il aperçoit Lors, affalé sur le bas-côté, le conducteur stoppe à sa hauteur. « Vous n'avez pas l'air au mieux de votre forme, mon vieux » lance-t-il. « Puis-je vous aider ? Appartenez-vous à l'organisation du marathon ?» s'enquiert l'étudiant. « D'aucune façon. Mais cela ne m'empêche pas de vous déposer en ville si vous le désirez. » Dans la voiture brinque-ballante, où il a pris place, Lortz reprend rapidement des forces. Mais une quinzaine de kilomètres plus loin, une épaisse fumée noire le ramène à la réalité. La voiture roquette, pousse un dernier râle et s'immobilise.

Constatant la panne, l'étudiant propose au conducteur de courir jusqu'à Saint-Louis, qui n'est plus très loin, pour alerter un garagiste. C'est donc d'une belle foulée déliée qu'il se retrouve, sans le savoir, en tête de la course. La réaction de la foule lui arrache un sourire, cri d'encouragement, applaudissements nourris. Il est accueilli en héros. Bien sûr, il n'est pas dupe. Il songe un instant à expliquer aux spectateurs sa mésaventure, car il n'est pas question qu'il usurpe une victoire imméritée. Néanmoins, les clameurs du public le dopent et ses derniers scrupules s'évanouissent lorsqu'il franchit la ligne d'arrivée sous l'ovation de 2000 personnes. Comment résister aux bains de foule, aux congratulations, aux accolades? Et puis, comment expliquer à Miss Alice Roosevelt, la fille du président des États-Unis, qu'il n'est pas le magnifique champion qu'elle serre contre son cœur? Un quart d'heure plus tard, Thomas X se présente à son tour dans le stade. « J'ai gagné! J'ai gagné !» hurle-t-il devant l'air ébahi des spectateurs. « Mais non! Vous n'êtes que second !» rectifient ces derniers. « Impossible! Aucun concurrent ne m'a dépassé tout au long de la course !» Panique et confusion règnent maintenant sur la ligne d'arrivée. Le directeur de course convoque aussitôt ses commissaires pour tirer au clair le mystère. Et il s'avère qu'effectivement Fred Lortz est un usurpateur, un tricheur qui a essayé de voler la victoire et le titre olympique.

nouvelle se répand comme une traînée de poudre. La colère monte. Adulé quelques minutes plus tôt, Lortz est consumé et les policiers lui évitent le lynchage en l'entraînant à l'écart de la foule déchaînée. Sachez encore, pour terminer cette histoire, que Thomas X s'était lui aussi arrêté, épuisé sur le bord de la route, à 12 kilomètres de la ligne d'arrivée. Et qu'il aurait été incapable de poursuivre son effort sans l'injection de 2 doses de sulfate de strychnine et d'une solide rasade de cognac. Il ne fut pas pour autant disqualifié. 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
1: Bienvenue, voici l'actualité de la semaine avec RFI, avec la radio-télévision suisse, avec Radio-Canada, avec ICI également en France et la RTBF en Belgique. On va d'abord se rendre au Québec aujourd'hui avec vous, Marie-Christine Bouillon, parce que le gouvernement fait un pas de plus pour protéger les victimes de violences conjugales.
2: Québec a déposé un projet de loi qui va permettre aux personnes qui craignent pour leur sécurité d'obtenir des renseignements sur les antécédents en matière de violences conjugales d'un partenaire intime.
1: Sur le continent africain, direction le Sénégal cette semaine, où une institution publique a été victime d'une nouvelle cyberattaque, Nicolas Sûr.
3: Après le site des impôts en octobre, le département chargé de délivrer les cartes d'identité en janvier, c'est au tour du trésor public d'être visé par un groupe de hackers.
1: En Belgique, des dizaines de milliers de personnes dans les rues de Bruxelles cette semaine, une nouvelle manifestation nationale pour dénoncer notamment la réforme des pensions décidée par le gouvernement fédéral, Joël Myrte.
4: Pour les syndicats, le gouvernement, c'est un garagiste qui démonte une voiture, les acquis sociaux, pour la vendre en pièces détachées. Il dénonce la réforme des pensions et plus largement les attaques les plus fortes contre le monde du travail depuis 40 ans.
1: La France a choisi Évian et le lac Léman pour organiser le G7 à partir du 15 juin prochain. La Suisse voisine est donc directement concernée et se prépare à l'événement, Pierre-Anne Chauffat.
5: La mobilité des nombreux frontaliers sera plus difficile, le passage des frontières restreint, mais c'est la manifestation anti-G7 annoncée à Genève qui cristallise les tensions.
1: Enfin, nous déconnecterons au milieu des animaux de la ferme pour refermer cette édition. Les week-ends prolongés ou les vacances d'été arrivent doucement, alors pourquoi ne pas s'évader en louant une roulotte en France? Certains se mettent au vert, parfois tout près de chez eux, vous l'entendrez tout à l'heure. La première ministre du Québec l'avait promis, son gouvernement vient donc de déposer à l'Assemblée nationale un projet de loi en matière de violence conjugale, Marie-Christine.
2: Le projet de loi 4 sur la communication de renseignements aux fins de protection contre la violence d'un partenaire intime. Ça, c'est son nom officiel, mais son surnom, c'est la loi Gaby-Renault, du nom d'une jeune femme assassinée l'an dernier par un conjoint multirécidiviste. La sœur de la victime, Rachel Renault, estime que ce projet de loi peut faire une grande différence.
6: Je suis sûre et certaine que ça pourra aider beaucoup de femmes et

0: personne demanderait soit accompagnée par des professionnels pendant cette démarche. L'intervenante Louise Riendeau du regroupement des maisons d'hébergement pour femmes victimes de violences conjugales salue cette initiative.
1: Il faut surtout les accompagner pour qu'elles puissent prendre des décisions sécuritaires. Quitter un conjoint violent, c'est souvent le moment de la rupture et souvent le moment le plus risqué.
0: Selon les groupes d'intervention, trop de femmes ignorent le niveau de dangerosité que peut représenter un conjoint violent.
2: Et ce projet, Marie-Christine, il s'inspire d'une loi britannique.
0: Oui, la loi de Clare en Angleterre, qui doit son nom à Clare Wood, une femme qui a été assassinée par son ex-conjoint en 2009. D'autres provinces canadiennes avaient déjà adopté ce type de loi, par exemple la Saskatchewan et le Manitoba, mais il n'y en avait pas au Québec. Je termine en vous disant, Olivier, que 10 féminicides ont été commis au Québec depuis le début de l'année 2026.
2: C'est une fameuse tuile pour l'administration sénégalaise. Le trésor public a été victime lundi dernier d'une cyberattaque, Nicolas.
3: En début de semaine, le ministère des Finances évoque un incident qui affecte le système informatique du Trésor public. Mais 3 jours plus tard, le problème n'est toujours pas réglé. Il paralyse en partie les douanes et le paiement de certaines avances sur salaire en vue de la Tabaski, la grande fête du sacrifice qui sera célébrée à la fin du mois. Pour les experts en sécurité, pas de doute, il s'agit d'une attaque informatique. Un nouveau groupe qui agit depuis février l'a revendiqué, ce qui fait du Sénégal le 6e pays victime de ces hackers après la Chine et Hong Kong, entre autres.
2: Et c'est une nouvelle preuve de la vulnérabilité des systèmes informatiques au Sénégal. Le pays, comme d'autres pays africains en plein processus de numérisation d'ailleurs, est devenu la cible privilégiée des hackers.
3: L'Afrique, de plus en plus connectée, est un terrain de jeu idéal pour les cybercriminels. Selon les spécialistes, le Sénégal doit donc se préparer à subir de nouvelles attaques. Ce pays stable, qui numérise ses services, devient même une cible privilégiée, d'autant qu'il est producteur de pétrole et passe pour avoir les moyens de payer des rançons. Et si le Sénégal est doté depuis 2008 d'une loi sur la protection des données, il n'a toujours pas de loi sur la cybersécurité.
2: Nicolas Sûr pour RFI.
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2: En Belgique, entre 40 et 75 000 personnes ont manifesté cette semaine dans les rues de Bruxelles. Les chiffres de la police et des organisateurs sont une nouvelle fois très différents. Les syndicats à l'origine de la mobilisation dénoncent une déstructuration sans précédent du monde du travail, là où le gouvernement parle de flexibilité. Dans la ligne de mire des manifestants, Joël, il y a notamment la réforme des pensions.
5: Oui, parce que cette manifestation a eu lieu mardi, veille de l'ouverture du débat au Parlement sur la réforme des pensions. Les syndicats espèrent encore faire plier le gouvernement ou, à défaut, mettre chaque député en face de ses responsabilités au moment du vote. La réforme des pensions, c'est normalement la fin des régimes spéciaux. On allonge les carrières. Plus on travaille longtemps, plus la pension est élevée. Indispensable, dit le gouvernement. Mais les manifestants dénoncent aussi d'autres mesures déjà votées, comme la suppression des allocations de chômage pour les chômeurs de longue durée. C'est le cas pour ce manifestant exclu après 8 années de chômage. Un quotidien difficile.
6: C'est au CPS, retrouver un boulot dans 57 ans, donc pas évident.
2: Voilà, pas évident donc pour ce chômeur. Alors les slogans ne visaient pas seulement le gouvernement fédéral en Belgique. D'autres réformes sont aussi dénoncées et elles dépendent notamment d'une entité fédérée, la Fédération Wallonie-Bruxelles.
5: Il s'agit notamment des mesures qui concernent l'enseignement. Hausse du Minerval ou encore allongement du temps de travail des professeurs du secondaire supérieur. 22 heures semaine au lieu de 20, comme pour les profs du secondaire inférieur. Des mesures d'économie contre lesquelles se sont mobilisées ces manifestantes.
7: C'est par rapport à toutes les nouvelles réformes pour l'école, les augmentations, les diminutions de budget, que les professeurs vont travailler beaucoup plus.
8: Les enseignants font grève à juste titre et je les en remercie. Et nous sommes là pour les soutenir et puis pour l'avenir.
5: Cette nouvelle manifestation s'inscrit dans un mouvement de protestation qui dure depuis plus d'un an. La dernière fois, c'était le 12 mars. Entre 80 et 100 000 personnes avaient alors défilé dans la capitale.
2: De Bruxelles à Évian, il va être question à présent du prochain sommet du G7 organisé en France du 15 au 17 juin prochain. Ça se passera donc au bord du lac Léman. Mais en Suisse, la ville de Genève s'y prépare aussi parce que c'est bien à Genève, à une 50aine de kilomètres d'Évian, que les anti-

0: G7 entendent manifester, Pierron.
1: Et quand vous associez les mots Évian, Genève, G7 et manifestation, cela rappelle de bien mauvais souvenirs. En 2003, c'était alors le G8, des débordements d'une violence inouïe avaient laissé Genève meurtrie et quasi hébétée par ce qui venait de lui arriver. D'où les appels aujourd'hui de la droite et des milieux économiques à interdire purement et simplement toute manifestation durant la réunion des 7 grandes puissances en France voisine. Maxime Provigny dirige le groupe libéral en ville de Genève.
2: Les débordements auront lieu. L'état du monde fait que les gens, on ne peut pas avoir une manifestation pacifique. C'est vraiment de la naïveté et c'est trompeur. Vous n'avez pas le courage d'assumer qu'il y aura des débordements et de prendre la responsabilité et de dire que ce n'est pas une bonne idée, que cette manifestation ne devrait pas avoir lieu pour la sécurité et l'intérêt de tous.
1: Sauf que les opposants à cet ordre mondial-là ne veulent pas rater une telle opportunité et appellent au contraire à une mobilisation internationale pour converger sur Genève.
0: Alors comment se positionnent les autorités genevoises, Pierron ?
1: Eh bien, avec l'aval de la Confédération, elles restaurent les contrôles aux frontières et réduisent les points de passage ouverts durant le sommet pour intercepter de potentiels fauteurs de troubles. Quant à l'appel à manifester, les négociations avec les organisateurs se poursuivent. La socialiste Caroline Cast est en charge de la sécurité du canton de Genève.
3: Quel est le meilleur moyen d'assurer la sécurité ? Est-ce que c'est d'interdire tout rassemblement ? Ou bien d'autoriser un rassemblement bien encadré dans un parcours adéquat. Et c'est ce que nous évaluons aujourd'hui. Ça dépendra de si on arrive à trouver ce point d'équilibre, sécurité et liberté d'expression. C'est pas un point d'équilibre facile à trouver lorsque vous devez sécuriser un sommet de cette ampleur.
1: Le gouvernement genevois a également laissé ouverte la question de potentielles indemnisations en cas de déprédation.
0: Enfin, nous allons nous mettre au vert avant de nous quitter. Oubliez les écrans de nos portables, grâce tout de même, oui, à un site internet, celui des Gîtes de France, parfait pour les week-ends prolongés ou les vacances d'été qui arrivent tout doucement. Exemple d'escapade dans le territoire de Belfort, à Leval, où les vacanciers peuvent passer leur séjour dans une roulotte au milieu des animaux de la ferme. Élian Malric a rencontré une famille qui déconnecte totalement.
4: Pas de téléphone, pas de wifi, pas d'écran.
5: Mise au vert total pour Christine, Patrice et leur fils Paul. Mais ils ne manqueront pas d'animation.
6: La télé ici, c'est les fenêtres. Parce que tu peux voir en fait des deux côtés les animaux.
5: Amandine Didet, la propriétaire et créatrice de ce gîte insolite, l'a construit au milieu des chèvres, des poules et des canards pour rappeler les vacances à la campagne de son enfance. Souvent, les visiteurs connaissent bien le coin.
6: Là, cette année, j'ai pas mal de personnes qui habitent autour de chez moi. C'est vraiment limitrophe.
5: Christine vient justement d'Offemont, juste à côté.
4: On habite à 10 minutes d'ici, en fait. On devait partir en vacances, et malheureusement, le prix de l'essence, tout ce qui se passe, la crainte de ne pas pouvoir remonter, on a choisi de venir à la campagne, pas très loin de la maison.
5: Vous partiez où ?
4: Entre Montélimar et Avignon.
5: C'était surtout l'occasion de faire une surprise à Paul, son fils de 11 ans.
7: Je ne m'y attendais pas du tout. Ça permet de plus trop être tout le temps sur les écrans. Ça permet de changer un peu, de voir qu'il n'y a pas que les écrans à proximité.
5: Pour une nuit, avec petit déjeuner, repas compris, l'expérience bucolique est à 100 € la nuit.
0: Reportage d'Élian Malric pour Ici Belfort Montbéliard. Merci d'avoir été une nouvelle fois au rendez-vous de l'Action des Autres. Excellente fin de semaine. On se retrouve comme d'habitude dans 8 jours en compagnie des partenaires des médias francophones publics. À très bientôt.

0: C'était en 2016, à l'issue de sa participation à la saison 5 de The Voice sur TF1, que Claudio Capeo nous offrait cette très jolie chanson. Vous retrouviez ce matin un homme debout, ici.
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0: Votre allié du quotidien s'appelle Ici, c'est également la radio de votre week-end. Bienvenue à vous, présentation de votre équipe du samedi. Nous avons Fabien à la rédaction en chef, Fred à la technique, au standard c'est Marian ce matin, et pour l'actualité, Valentine Letès. Bonjour Valentine.
3: Bonjour François-Xavier, bonjour à tous.
0: C'est le grand soir, Valentine, pour Monroe.
3: La représentante de la France à l'Eurovision, la finale du concours de chansons, c'est ce soir, et la jeune chanteuse lyrique est très impatiente.
0: Et son interview, c'est dans les infos de 6h, tout de suite.
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0: Merci de nous avoir choisis en ce samedi 16 mai. Ici, il est 6h, bon réveil. Les infos, Valentine, à la une, cette quatrième plainte déposée contre Patrick Bruel.
3: Cette fois, l'animatrice de télévision Flavie Flamand accuse le chanteur de l'avoir drogué puis violé à l'âge de 16 ans. Une information publiée dans la presse hier, quelques heures avant une nouvelle représentation de Patrick Bruel à Paris, dans une pièce de Samuel Benchetrit. Et dans la file d'attente, Yvan Plantaille, gros malaise pour certains spectateurs.
4: Ils sont arrivés parmi les premiers. Stéphane et Virginie avaient lu quelques heures plus tôt le témoignage de Flavie Flamand. Ces deux Parisiens très gênés.
5: Moi, je viens juste, c'était un cadeau. Ma femme voulait voir la pièce, mais je fais abstraction de ce personnage-là. C'est-à-dire qu'aujourd'hui, oui, il faudrait reprendre les places, on ne les reprendrait pas.
4: Venir ou bien s'abstenir. Brigitte et Viviane, ces deux Marseillaises en ont discuté entre elles toute la journée.
6: C'est dérangeant quand même.
7: Oui, mais bon.
6: On aurait pu boycotter, voilà. On n'a pas été jusqu'à boycotter.
7: La pièce aurait pu être annulée aussi.
6: Oui, mais comme il n'a pas été encore jugé, donc c'est difficile.
4: La présomption d'innocence. Tous les spectateurs interrogés, comme Philippe et Stéphanie, nous l'ont mentionné.
8: Moi, ça ne me dérange pas. Moi, j'attends le procès. On ne doit pas condamner quelqu'un sans savoir exactement les faits des deux parties.
9: Je suis un peu mitigé quand même. Tant que le procès n'est pas en cours, il faut garder la présomption d'innocence. Ça me met également un peu mal à l'aise.
4: Et puis, certains sont encore plus sceptiques, à l'image de Véronique, qui photographie l'affiche de la pièce, en souvenir.
6: Non, non, parce que bon, quand on est violé, on porte pas plainte 40 ans après. Quoi. Non, non, ça m'empêche pas de venir voir Patrick Bruel.
4: Les spécialistes des violences sexuelles rappellent toutefois que la prise de parole est un processus complexe, ralenti par la honte, par la culpabilité ou encore par les rapports de pouvoir entre la victime et l'auteur présumé.
3: L'animatrice explique d'ailleurs pourquoi elle parle aujourd'hui. Le déclencheur a été de lire les témoignages des autres plaignantes. Révoltée par leur similitude, elle a décidé de sortir du silence. Par la voix de son avocat, Patrick Bruel lui réfute ses accusations. En Isère, un homme de 39 ans est mis en examen pour viol et agression sexuelle sur deux petites filles. Faute de nounou, ce père de famille a proposé à leur mère de les garder. L'une des enfants s'est ensuite confiée à la professeure de son école primaire de la Tour du Pin.
0: Des renforts de police annoncés à Nantes.
3: Des enquêteurs supplémentaires, des CRS en patrouille à Port-Boyer, loin d'être suffisant pour les habitants de ce quartier pour oublier la peur et ces ados victimes d'une fusillade avant-hier soir sur fond de trafic de drogue. L'un d'eux, âgé de 15 ans, est mort. Le drame de trop, Céline Loiseau, pour les habitants.
10: Aristide, la trentaine, habite là depuis novembre.
11: Je savais qu'à Nantes, il y avait des quartiers comme Bellevue, Malakoff et autres qui étaient un peu chauds. Quand je suis arrivé, on m'a aussi dit que le quartier était plutôt calme. Après quelques 2-3 mois, il y a eu les premiers échauffourées.
10: Pour lui, la situation s'est tendue en début d'année. D'après Mélanie, 38 ans, qui vit là depuis 10 ans, ça fait des années que ça dure.
12: Il y avait un carnage dans la cage d'escalier, j'ai appelé la police, ils m'ont dit allez voir ce qui se passe. Bah non, en fait, quand on est maman avec deux enfants, j'irai pas voir ce qui se passe, quoi. Moi, j'habitais dans la tour 1, tour 5, maintenant j'habite dans la tour 3. La 3, c'est la pire. Plein de dealers, si on dit quoi que ce soit, on se fait taper.
10: Donc... Et elle avoue ne rien attendre des autorités.
12: C'est pas maintenant qu'il faut bouger quand il y a eu un décès, quoi. Fallait bouger bien avant.
10: D'autres habitants veulent plus de présence policière, pas pour quelques jours, précise-t-il, mais sur la durée.
13: Ça va se calmer parce qu'il y aura la présence et un peu de la police, mais on a peur que ça reprenne très rapidement.
10: Il s'est aide-soignant dans le quartier, il a pu échanger avec le ministre.
13: Cette violence-là s'amplifie un peu plus, on ne sait plus quoi faire, on a très peur. Là.
10: Lui et Jean-Pierre confient se sentir démunis.
13: La peur d'être pris pour un indic. Si vous voyez un truc, vous faites comme si vous n'avez pas vu.
14: Imaginez-vous vous dénoncez, vous allez vous prendre une balle dans la tête au moment où vous sortez de votre appartement. Ah ben oui.
10: Et certains espèrent pouvoir vite quitter le quartier.
14: Je sais que j'ai une fille qui a 11 mois là. On va nous tous être au jardin en train de jouer avec nos enfants. Je m'imagine une scène pareille avec des enfants en bas.
10: C'est forcément inquiétant, poursuit-il.
3: Les deux autres garçons de 13 et 14 ans blessés dans cette fusillade à Nantes sont désormais hors de danger, selon le procureur.
0: Et il est 6h04 sur votre radio ici. L'apparition, Valentine, d'un nouveau variant de l'antivirus est écartée pour l'instant.
3: Et les analyses de l'Institut Pasteur sont rassurantes. La souche détectée sur l'une des Françaises à bord du MV Ondus est similaire à celle déjà connue en Amérique du Sud. Aucun élément ne suggère donc l'émergence d'un nouveau variant plus transmissible ou plus dangereux. Une Palme d'or d'honneur remise à John Travolta hier. Surprise au Festival de Cannes, où l'acteur américain présente son premier film comme réalisateur. C'est au-delà d'un Oscar, a déclaré la star de Grease, Pulp Fiction et l'inoubliable Tony Manero de La Fièvre du samedi soir.
0: Une autre étoile monte sur scène ce soir avec toute la France derrière elle.
3: La jeune Monroe, candidate à l'Eurovision. La grande finale du concours de chansons européen, c'est ce soir à Vienne, en Autriche. Un véritable rêve pour cette artiste de 17 ans seulement.
15: D'être sur cette scène, c'est magnifique. Ça te permet à connecter avec plein de gens de différentes cultures et partager quelque chose ensemble. Tu vois, l'Eurovision, c'est tout centré sur cette idée d'unité, sur cette idée de partage, de créer un moment avec tout le monde et juste ressentir la joie, ressentir des pleurer, de rire, de faire tout vraiment. Le moment le plus excitant, c'est quand tu marches sur la scène et la musique commence et tu sais que pendant ces 3 minutes, tu vas partager un moment avec tout le monde, tu racontes ton histoire et tu espères pour cette connexion.
3: Monroe défendra la France avec son titre « Regarde », extrait et portrait de la chanteuse lyrique dans une demi-heure, c'est l'info du jour.
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3: La météo, François-Xavier, avec ce temps pas très printanier pour ce week-end de l'Ascension.
0: Ouais, absolument, Valentine. Force est de reconnaître que les conditions météo restent plutôt chahutées, notamment en ce samedi, avec pour ce matin et de nouveau de la grisaille. Elle est accompagnée de pluie fine. On va retrouver ce temps maussade principalement sur le quart sud-ouest, Pays Basque, Aquitaine et une partie de la région Auvergne-Rhône-Alpes jusqu'aux frontières de l'Allier. Quelques averses également pour la Haute-Marne et le territoire de Belfort. Ailleurs, un temps plus clair, voire très ensoleillé sur le littoral méditerranéen. Et ses environs. Et puis en après-midi, pas de réelle évolution, si ce n'est, et c'est la bonne nouvelle évidemment, un ciel qui va se découvrir encore davantage dans le sud, entre les Pyrénées-Orientales et la Riviera. Vos températures du samedi, plutôt fraîches pour la saison, avec ce matin 8 degrés à Millau, nous avons 9 degrés pour Auxerre, 10 à Metz, 12 à Amiens, Tarbes et Périgueux, 16 degrés du côté de Grenoble, 17 pour Ajaccio, et en après-midi, des valeurs échelonnées entre 11 et 20 degrés, la maximale pour Nice, notamment où vous êtes accueillis bien sûr sur votre radio local, ici Azure.
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0: Et pour vous mettre très délicatement en mouvement dès votre réveil en ce samedi, vous pouvez compter sur le flow inimitable de monsieur George Benson, iconique guitariste et chanteur américain bien sûr. Il vous offre son non moins célèbre Give Me The Night sur votre radio ici.

0: Votre radio ici, déjà à vos côtés. De bon matin, très beau réveil en compagnie de George Benson. 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
0: Focus en ce week-end de l'Ascension, Valentine, sur nos genoux. Il est important de les solliciter intelligemment.
3: Oui, nos genoux sont faits pour bouger, mais au fil du temps, les muscles autour de cette articulation s'affaiblissent.
0: Alors, pour renforcer nos genoux, suivez le guide. Absolument, comprenez notre coach Nordine Atab. Il sera là à 6h15 avec ses 2 minutes pour être en forme. Et puis, c'est bien sûr l'événement ce soir à Vienne, en Autriche. Valentine, vous en parliez il y a quelques instants avec nous, en partenariat avec votre radio ici. 70e concours de l'Eurovision. C'est à suivre dès 21h sur France 2, édition 2026, portée pour la France par la jeune chanteuse lyrique Monroe et son titre Regarde et commenté ce soir par notre ami Stéphane Bern qui accueille cette année Camissaire à ses côtés. Un casting expliqué par Alexandra Redamiel. Elle est chef de la délégation française à l'Eurovision et c'est au micro de Patrice Gascoin dans vos coulisses télé à 6h20. Lui ne sera pas à l'Eurovision ce soir, mais bien ce matin dans votre radio. C'est Paolo Conte.
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0: Vaya con me à partager ensemble, ce sera juste avant les infos de 6h30. Pour le moment, 6h11 et tout de suite une actu de vos territoires avec nos collègues d'ici de Romardège qui nous rapportent une jolie vitrine du savoir-faire local. Écoutez bien, Camilla, reine consort du Royaume-Uni, comme chacun le sait, comme vous savez, Valentine, possède désormais un éventail fabriqué à Romans-sur-Isère, tellement chic.
3: Incredible.
0: Yeah.
3: Et cet éventail, comment est-ce qu'il est arrivé dans ses mains?
0: Eh bien écoutez, tout part en réalité du portrait officiel peint par Paul Bennet pour le couronnement, vous vous en souvenez, c'était le 6 mai 2023. La reine a été représentée en fait à ce moment-là par ce peintre tenant un éventail fermé, clin d'œil à sa passion. Puis, quelques semaines plus tard, Frédéric Guay, qui est éventaillé, donc basé dans la Drôme, a reçu cette commande et réalisé la pièce dans son atelier.
3: Et oui, puisque même à Buckingham, on s'évente.
0: Oui, tout à fait. À la française, Valentine Letès.
3: Oh, quel accent.
0: Oh yeah.
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0: De retour avec un 7e album disponible depuis le début du printemps, il s'appelle Fête foraine et parmi les attractions qu'il contient, si j'ose dire, ce premier extrait, La Lune, décroché pour vous ce matin par Christophe Maé. C'est une nouveauté de votre radio ici à 6h12. Bienvenue à vous.

0: Vous écoutez ici, bonjour et bienvenue à vos côtés ce matin, Christophe Maé et son dernier single, La Lune. Rester en forme au quotidien, c'est possible. Et oui, absolument, grâce à des gestes simples prodigués par notre coach, Nordine Attab. Bonjour Nordine.
1: Bonjour.
0: Une question que l'on se pose fréquemment et qu'on vous pose ce matin, Nordine. Avec des douleurs au genou, est-ce que c'est une bonne idée d'arrêter de bouger complètement?
1: Le genou, c'est une articulation qui aime le mouvement, mais le bon mouvement. Le problème, ce n'est pas forcément de bouger, c'est souvent comment on bouge. Parce qu'au final, arrêter complètement, ça peut même accentuer les douleurs. Parce que les muscles autour du genou, ils vont perdre de la force et donc en soutien. Et l'idée, ce n'est pas d'en faire plus, c'est d'en faire mieux. On débute avec un premier exercice, l'extension de jambes tout en étant assis. Donc on débute assis sur une chaise de buste droit. Et à partir de là, vous allez lever le tibia et le pied afin que la jambe soit parallèle au sol. Vous maintenez 2 à 3 secondes, puis vous ramenez le pied par terre. Et vous effectuez 3 séries de 12 à 15 répétitions de chaque jambe. Et grâce à ça, vous allez solliciter l'avant de la cuisse, les quadriceps.
0: Et Nordine, on continue donc à solliciter nos genoux, mais sans douleur.
1: Exactement. Au final, on cherche une zone de confort, sans gêne. Et surtout, on privilégie des mouvements contrôlés. On passe à un deuxième exercice durant lequel on va solliciter l'arrière de la cuisse, les ischio-jambiers. Et pour ça, vous êtes assis, le buste est droit. Et là, vous allez tendre légèrement la jambe droite devant vous en posant le talon par terre. Ça y est, vous y êtes. Et ensuite, vous poussez le talon dans le sol comme si vous vouliez le rentrer dans le sol. Et là, vous allez sentir l'arrière de la cuisse se contracter. Et on maintient la position, par exemple, 10 à 15 secondes. Allez, on pousse, on pousse, on pousse. On relâche, on ramène le pied et on effectue le même geste de l'autre côté. Le talon gauche est posé par terre et là, je pousse dans le sol durant 10 à 15 secondes. Et vous pouvez effectuer 5 à 6 séries de chaque jambe. Et si vous avez une gêne à un genou, pensez quand même à renforcer de manière adaptée les muscles autour du genou. On adapte l'amplitude et l'intensité. Parce qu'un genou qu'on protège trop finit parfois par se fragiliser. Alors que quand il est bien accompagné, le mouvement peut devenir un vrai allié. Allez, à vous de jouer.
0: Allez, on remue déjà nos deux genoux. Merci beaucoup, Nordine Attab. D'autres gestes utiles pour mieux solliciter nos genoux justement au quotidien, c'est avec Nordine sur notre site ici.fr et puis plus globalement, tous nos podcasts Forme et Bien-être qui sont dispo sur l'application Radio France. 6h18, très beau week-end sur votre radio ici avec la visite de Téléphone qui vous font redécouvrir ce matin leur autre monde. Absolument.

0: On vous accueille avec plaisir, même tôt le matin sur votre radio ici, avec déjà opérationnel pour vous le groupe Téléphone, pour vous chanter Un autre monde.
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0: Et il est 6h22, place à vos infos inédites qui concernent le petit écran. Bonjour Patrice Gascoin.
2: Bonjour François-Xavier, bonjour à tous.
0: Pour les coulisses télé de ce samedi, Patrice, un grand divertissement. Il fête cette année ses 70 ans et on le retrouve ce soir en prime time sur France 2. C'est bien sûr le grand concours de l'Eurovision.
2: Ce soir, l'événement se passe à Vienne où Monroe représentera la France avec cette chanson.

0: L'hymne à l'amour signé de la chanteuse Monroe, révélée dans l'émission Prodige. C'est elle qui va représenter la France ce soir avec ce titre « Regarde ». Pour mémoire et pour se faire un petit peu mal, la dernière victoire française remonte à 1977 avec Marie Myriam. L'Eurovision est à suivre dès 21h sur France 2 avec un nouveau tandem de présentateurs. On a l'incontournable et précieux Stéphane Bern qui sera cette fois accompagné d'une petite nouvelle, Camille Serre. Alors j'ai demandé à Alexandra Redamiel, la directrice des divertissements et des jeux de France Télévisions, pourquoi elle avait choisi Camille Serre. Écoutez la réponse d'Alexandra Redamiel, jointe à Vienne.
1: Alors oui, Camille Serre, eh bien, elle crée un lien naturel avec une nouvelle génération entre la télévision et le digital. C'est aussi une ancienne Miss France, elle connaît donc la compétition de l'intérieur, les codes, les émotions, les enjeux. Elle a de l'humour, elle a cette justesse et cette capacité à être à la fois au carrefour de toutes les générations. Et avec Stéphane Bern, ils vont transformer l'Eurovision en une expérience totale, à la fois à l'antenne et sur le digital, pour justement rassembler tous les publics autour de l'événement.
0: Alexandra Redamiel, directrice des divertissements et des jeux de France Télévisions, mais aussi chef de la délégation française de l'Eurovision. Il y a une légende qui raconte que France Télévisions ne voudrait pas que la France gagne le concours parce que ça coûterait trop cher à organiser l'année suivante. Info ou intox, Alexandra ?
1: Bon, je crois qu'on le dit quand même très souvent partout. Nous avons envie de gagner, après les 50 ans, l'année prochaine de la victoire de Marie Myriam. Et nous travaillons d'ailleurs toute l'année pour ça, avec exigence et ambition. Organiser l'Eurovision et recevoir une grande partie de l'Europe serait une fierté immense pour la France et pour France Télévisions. Et puis, c'est important encore de le préciser, dans son business model, l'Eurovision est un événement qui se construit avec plusieurs institutions et partenaires. Donc, c'est un modèle partagé et maîtrisé.
0: Alexandra Redamiel, directrice des divertissements et des jeux de France Télévisions et chef de la délégation française de l'Eurovision. Et pour débriefer la soirée, notez que Laurent Petit-Guillaume, présent à Vienne, sera l'invité de Willy demain midi. Donc, à demain pour de nouvelles coulisses télé.
2: Eh oui, à demain, vous aussi, mon cher Patrice Gascoigne, 6h20. Il est 6h25 sur votre radio ici, dans moins de 5 minutes. C'est le retour de l'info avec vous, Valentine Letès, l'actu française et internationale résumée en 90 secondes. Et puis, l'info du jour, Valentine, on y revient, bien sûr, c'est la finale de l'Eurovision.
3: Et qui est Monroe, la représentante de la France pour les 70 ans du plus célèbre concours de chansons? Présentation, extrait aussi de son titre, Regarde dans 5 minutes.
2: Avant tout ça, Catherine Viguier, pour votre horoscope du samedi 16 mai 2026, écoutez musique, un soupçon de jazz et de blues avec un véritable maître en la matière, Paolo Conte, Vaya Conme, Issa.

0: Vos chansons préférées toute la journée, chez nous, à l'image de Paolo Conte et de la douceur de Vaya Con Me sur votre radio ici. 6h28, bonjour Catherine Viguier.
1: Bonjour François-Xavier.
0: Avec vous l'horoscope de notre samedi 16 mai 2026, Catherine, on se renouvelle aujourd'hui paraît-il.
1: Avec la lune au taureau, oui. Bélier, vous avez un tour à jouer côté finance où il y a un enrichissement intérieur, c'est parfois mieux. Taureau, alors c'est le moment pour vous renouveler, pour changer de cap, allez-y. Gémeaux, demain vous verrez les choses autrement. Aujourd'hui, faites une pause. Cancer, une belle journée, vous faites votre effet au sein d'une foule, auprès d'amis ou dans la société. Lion, c'est rare, mais pour une fois, pourquoi ne demandez-vous pas de l'aide ou un soutien ? Cher natif de la Vierge, au travers des soucis, une éclaircie qui s'inscrira dans le temps. Balance, vous vous sentez mieux que les derniers jours, il y a moins de tension et ça vous soulage. Scorpion, il se passe quelque chose au sujet d'une de vos relations ou alors vous allez signer un contrat. Sagittaire, n'hésitez pas à vous mettre au travail, il portera ses fruits. Et puis aussi, soignez tous vos bobos. Capricorne, une belle journée, vous vous sentez porté et pour une fois, vous ne faites pas tout. Verseau, vous avez dans votre entourage des personnes qui vous donnent de bons conseils et puis vous en avez besoin. Poisson, vous serez l'ami de tous, d'une personne d'ailleurs en particulier. Le romantisme est de mise. Et pour nous tous, ajoutons une note sincère à ce jour.
0: Ah oui, la fameuse honnêteté du samedi, comme on l'appelle. Merci beaucoup Catherine Viguier, un horoscope qui est à retrouver intégralement dès à présent sur l'application ICI. Samedi 16 mai, on vous souhaite de passer un très beau week-end avec nous. Vous écoutez ICI, il est 6h30, toute l'actualité en France et dans le monde. Place aux 90 secondes, c'est avec vous Valentine Letess.
2: Pour que la vérité éclate, pour que justice soit rendue, Flavie Flamand porte plainte contre Patrick Bruel pour viol. L'animatrice l'annonce par ses mots sur le réseau social Instagram et accuse le chanteur de l'avoir violé à l'âge de 16 ans. Poignardé près de la gare du Val-de-Reuil dans l'Eure hier, un jeune homme de 17 ans se trouve entre la vie et la mort. Accosté par deux hommes, puis par un groupe venu en voiture, l'un d'entre eux lui a donné plusieurs coups de couteau avant de s'enfuir. Un Français emprisonné au Sénégal à cause de son homosexualité. Selon les informations de France 2, cet ingénieur d'une trentaine d'années a été arrêté en février. On l'apprend seulement aujourd'hui. Sa famille redoute des représailles. Le Sénégal a durci la loi et la traque des homosexuels ces derniers mois. Le Charles de Gaulle et son escorte sont arrivés en mer d'Arabie. Le porte-avions français est prépositionné au large d'Oman. En cas d'une mission neutre, précise la ministre déléguée aux armées, pour rétablir la navigation des bateaux dans le détroit d'Ormuz, où transite 20% de la production mondiale de pétrole. Votre réservation a peut-être fuité. 1 600 000 données ont été volées à une filiale du groupe Pierre et Vacances. Sa marque, la France, du nord au sud, a été victime d'une cyberattaque, mais aucune donnée bancaires ou adresses mail n'ont été volées. La remontée en Ligue 1, toujours possible pour l'AS Saint-Etienne. Après sa victoire hier soir contre Rodez au tir au but, les Verts sont qualifiés pour les barrages d'accession à l'élite du football.
0: 6h32, l'info du jour, Valentine, c'est bien sûr la finale de l'Eurovision.
2: Le plus grand concours de chansons au monde commence à 21h à Vienne, en Autriche. Malgré le boycott de 5 nations en raison de la participation d'Israël, 25 pays seront représentés sur scène, et notamment la France, Flavien Groyer, avec une virtuose du chant lyrique.
3: La jeune Monroe, 17 ans seulement, aborde ce gigantesque concours comme une grande artiste, une passionnée. Elle a un objectif, monter sur cette scène et donner le meilleur d'elle-même.
4: Le moment le plus excitant, c'est quand tu marches sur la scène et la musique commence. Et tu sais que pendant ces 3 minutes, tu vas partager un moment avec tout le monde. Tu racontes ton histoire et tu espères pour cette connexion.
3: Monroe qui arrive à gérer le stress et la pression malgré l'énorme spectacle qu'est l'Eurovision.
4: Des fois, je parle avec mon équipe, je parle avec les autres gens et ça te détend, ça t'aide à un peu relaxer. Et des fois, il faut juste être dans ta bulle, fermer la porte et réfléchir un peu à ta performance.
3: La chanteuse le dit elle-même, hein, c'est un grand honneur pour elle de représenter la France. Alors pour rendre fier son pays, la prodige se met dans les meilleures dispositions.
4: J'ai commencé à courir. 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
3: Monroe peut aussi compter sur le soutien de ses parents et de ses frères présents ici à Vienne. Mais ce dont elle aura le plus besoin, ce sont les votes des téléspectateurs qui comptent à 50% dans le résultat final.
4: Votez la France!

0: incroyable voix de Monroe. Alors nous ne pourrons pas voter pour elle ce soir, puisqu'on ne peut pas voter pour son propre pays. C'est l'une des nombreuses règles de l'Eurovision. Mm-hmm. Vous retrouvez notre guide pour tout savoir sur le concours sur ici.fr.
1: D'ailleurs, estimé du passage de Monroe, pour vous le dire, ce soir sur France 2, entre 22h20 et 22h30, j'en connais une qui sera devant sa télé.
0: Évidemment.
1: Ah, Valentine Letez, bien sûr, pour ne pas la nommer. Il est 6h33, comme nous toutes et nous tous, hein, bien évidemment, pour défendre les couleurs de la France et soutenir Monroe. Un petit mot de votre météo de ce samedi 16 mai et un printemps qui reste fragile en ce week-end de l'Ascension. Force est de reconnaître que nos conditions météo restent plutôt chahutées avec de nouveau aujourd'hui de la grisaille. Elle est accompagnée de pluie fine. On va retrouver ce temps maussade principalement sur le quart sud-ouest d'ailleurs, Pays Basque, Aquitaine et une partie de la région Auvergne-Rhône-Alpes jusqu'aux frontières de l'Allier. Quelques averses également pour la Haute-Marne et le territoire de Belfort. Ailleurs, un temps plus clair, voire très ensoleillé. Et oui, quand même, sur le littoral méditerranéen et ses environs. Et puis en après-midi, pas de réelle évolution, si ce n'est, et c'est la bonne nouvelle, un ciel qui se découvre encore davantage dans le sud, entre les Pyrénées-Orientales et la Riviera. Vos valeurs du samedi, elles sont plutôt fraîches pour la saison, avec ce matin 8 degrés à Aurillac, nous avons 9 degrés à Saint-Étienne, 10 à Colmar, 12 pour Arras et Bordeaux, 16 degrés à Toulouse, 17 à Porto Vecchio, et en après-midi, des valeurs échelonnées entre 11 et 20 degrés, le maximal pour Antibes, notamment, où vous êtes accueillis sur votre radio locale, ici Azur.
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1: Des roses, des camélias, des ailes, du chocolat. Voilà pour votre menu du petit-déj en ce samedi 16 mai.
0: C'est servi. Super.
1: C'est pas mal, hein. C'est original en même temps.
0: J'adore.
1: Ça fait plaisir. Et voilà. Et c'est pour vous, Valentine Letez. C'est cadeau, servi par Marc Lavoine et Bambou. Vous écoutez Dis-moi que l'amour sur votre radio ici. C'est pour Valentine et pour vous qui nous écoutez, bien évidemment. Bonjour à vous d'ailleurs.
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0: nous écouter ici. Merci de nous rester fidèles en ce week-end de l'Ascension. Le duo Marc Lavoine et Bambou à l'instant avec Dis-moi que l'amour.
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0: Ici, la radio qui fonctionne à tout moment et qui reste toujours près de vous. 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Ça aussi, c'est prévu pour vous avant 7h, la musique de Cock Robin. Cock Robin, l'excellent Just Around the Corner, c'est pour vous sur votre radio ici. 6h38, quel document fournir pour demander un crédit? On répond à cette question dans Vie numérique et Vie privée ce matin, alors que certaines banques demandent une liste de justificatifs longue comme le bras, Valentine Letès.
3: Ouais, pour cause, les banques ont l'obligation de vérifier l'identité de l'emprunteur et sa solvabilité, s'il est capable de rembourser son crédit en plus de payer le reste de ses charges. Voilà pourquoi on peut vous demander un justificatif de domicile, une facture de téléphone ou d'électricité par exemple, pour évaluer votre situation dans sa globalité. Tout dépend bien sûr du montant du crédit. Plus il est élevé, plus l'inspection est poussée.
0: Quel document une banque ou un établissement de crédit a-t-il le droit de nous demander alors, Valentine?
3: Il n'y a pas de liste exhaustive, mais lorsque l'établissement vous réclame une donnée, il doit pouvoir justifier sa demande. Je vous donne un exemple. Vous êtes célibataire, vous souhaitez emprunter pour acheter une maison seul. Et la banque vous demande l'avis d'imposition d'un parent, alors qu'il ne participe pas à votre achat. C'est disproportionné, explique la CNIL, la Commission nationale de l'informatique et des libertés, et donc contraire au règlement européen sur la protection des données. Vous n'avez pas à transmettre cette information. Mais si sur les relevés bancaires que vous avez transmis, un virement de 10 000 euros apparaît sur votre compte, la banque est en droit de savoir d'où vient cet argent, puisqu'elle a l'obligation de lutter contre le blanchiment d'argent et contre le financement du terrorisme. Vous devrez donc fournir le relevé de compte de votre parent sur lequel le virement apparaît pour justifier la provenance de cet argent. En revanche, certaines transmissions de données personnelles sont totalement illégales, comme vos données de santé, puisqu'il s'agit de données sensibles.
0: Et pour savoir pourquoi une banque peut vous refuser un crédit sur la base de vos données personnelles, rendez-vous sur ici.fr, page Vie numérique, Vie privée. Votre chronique qui sera de retour demain à 6h38 sur votre radio ici, avec Valentine Letès, bien sûr.
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0: 6h41, bienvenue si vous venez de vous arrêter sur votre radio ici. Sachez que l'histoire vous a fixé rendez-vous absolument avec Stéphane Bern, le meilleur de Voyage dans le temps, tout de suite ce matin au temps de François 1er et des Blanques.
5: Saviez-vous que le loto n'était pas né à la télévision, mais sous François 1er? Château-Renard, mai 1539. François Ier, ruiné par ses guerres en Italie et son goût du faste, cherche une idée pour remplir ses coffres, sans faire hurler ses sujets. Il signe un édit inédit. Pour la première fois, un roi de France autorise une loterie. L'idée vient tout droit de Florence, où le loto fait fureur. On mise une pièce et on peut toucher le jackpot. Tout le monde y trouve son compte, surtout l'État. 100% des gagnants ont tenté leur chance, certes, mais l'État, lui, est gagnant à 100%. C'est simple, efficace, et ça évite d'inventer un nouvel impôt. Le roi autorise donc la création de blanques, ces jeux de hasard où l'on tire des billets gagnants ou blancs, c'est-à-dire perdants. En échange, les organisateurs payent une très belle somme au trésor royal. Mais le jeu tourne court. Le Parlement de Paris refuse de valider la décision. Pour lui, cette loterie enfreint les lois du royaume et surtout la morale chrétienne. Le jeu d'argent, c'est bon pour les pêcheurs, pas pour les sujets du roi. On peut collecter de l'argent, oui, sauf que ça doit s'appeler la quête. Résultat, le grand loto de François Ier tombe à l'eau sans même un tirage. Et donc, le loto, à qui le tour ? Eh bien, il faut attendre Louis XIV, 100 ans plus tard, pour que la France officialise enfin sa loterie royale. Vous le voyez, les jeux d'argent ne datent pas d'hier, comme les gens qui rêvent de devenir riches du jour au lendemain, et surtout, comme les trous dans les caisses de l'État.
0: Merci beaucoup Stéphane Bernat. Ce soir, 21h en direct de Vienne sur France 2. Vous serez aux côtés de Camille Cerf, on le rappelle, pour le 70e concours de l'Eurovision. Et puis on compte sur vous tôt demain, ici évidemment, 6h43. Bah oui, ça a piqué pour le best-of de Voyage dans le temps. Il est 6h43, Valentine. Qu'avons-nous, s'il vous plaît, cette semaine à la une de Femme Actuelle ?
3: Médicaments et aliments, les liaisons dangereuses. Parce que la nourriture que l'on met dans nos assiettes peut compromettre l'efficacité d'un traitement médical. Focus donc ce matin sur les associations à éviter.
0: C'est avec Sabrina Nadjar, rédactrice en chef de Femme Actuelle, à nos côtés, derrière la musique de Vita, qui vous réveille doucettement. Bon, ce samedi matin, vous écoutez Promets-moi sur votre radio ici.

0: paraît-il.
1: Oui, en fait, il faut savoir que certains aliments ou certaines boissons peuvent minorer ou même décupler leur action. Alors, soit ils minorent, et dans ces cas-là, le médicament ne fait pas son job et on n'est pas soigné de la maladie, soit ils le décuplent et ça vient augmenter les effets indésirables.
0: Je pense au lait, par exemple, avec certains antibiotiques. Comment est-ce qu'on peut faire ?
1: Eh bien, écoutez, alors, effectivement, alors c'est pas tous les antibiotiques, je vous rassure. La problématique des associations produits laitiers et antibiotiques, c'est uniquement pour ceux de la famille des cyclines.
0: D'accord.
1: Ceci étant, ce sont des antibiotiques qui servent essentiellement dans les maladies respiratoires, les maladies génitales, et aussi, et ça c'est pas à négliger, notamment dans le traitement de l'acné. Et puis on sait très bien que les ados prennent souvent beaucoup de produits laitiers. Donc c'est vraiment important de le savoir. Et en fait, le problème de ces produits laitiers avec cet antibiotique, c'est que dans les produits laitiers, il y a du calcium, et que le calcium vient se coller à l'antibiotique. Ouais. Et en fait, empêche son absorption par l'organisme.
0: Les produits laitiers, des sensations pures, mais raisonnablement, bien évidemment. Sabrina, nous avons une autre liaison dangereuse qui concerne potentiellement le sel et la cortisone, qui serait en tout cas à éviter d'associer, vous me confirmez ?
1: Oui, je vous confirme, pour plusieurs raisons. Bon, d'abord, vous savez que quand vous mangez trop de sel, généralement, vous faites de la rétention d'eau.
0: Absolument.
1: Mais le problème, c'est que les corticoïdes favorisent la réabsorption du sodium, donc du sel. Donc, c'est-à-dire que non seulement vous avez le sel que vous consommez qui vous fait gonfler, mais en plus avec la cortisone, il reste vraiment dans les cellules. Donc vraiment, c'est un problème. Alors, si vous prenez 4 jours de cortisone, c'est pas un drame.
0: Bien sûr,
1: vous allez vous en remettre. En revanche, si vous avez un mois de traitement, mieux vaut faire attention au sel que vous consommez.
0: Ouais.
1: Il vaut mieux le réduire à 2 grammes par jour. Ou alors, moi, je vous conseille carrément d'utiliser d'autres type de sel, des faux sels à base de chlorure de potassium ou de magnésium. Ou alors, autre chose et encore bien meilleure, c'est les épices, les herbes aromatiques. Je peux vous dire que ça donne beaucoup de goût.
0: Mm-hmm.
1: Vous mettez une bonne dose de poivre et il n'y aura plus de problème de sel.
0: Il n'y aura plus de problème de sel et en tout cas, on en sait davantage sur ces fameux médicaments et aliments qui, mêlés entre eux, provoquent quelques liaisons dangereuses. Merci beaucoup Sabrina Nadjar d'avoir été à mes côtés ce matin.
1: Merci à vous.
0: Sabrina Nadjar, rédactrice en chef de Femme Actuelle, votre magazine disponible dès ce week-end avec un nouveau numéro donc chez votre marchand de journaux habituel. 7h10 avec l'un des porte-étendards de la musique wave et pop-rock en provenance des États-Unis, Peter Kingsbury et ses camarades de Cock Robin pour vous chanter Just Around the Corner tout de suite. Bienvenue à vous, c'est votre radio ici. Très beau long week-end de l'Ascension avec nous.

0: West Around the Corner. Bon réveil au son de Coq Robin et votre début de journée avec votre radio ici, bien évidemment. Il est 6h54 ce matin. Nous sommes avec une auditrice qui nous écoute sur votre radio locale ici, Saint-Étienne-Loire. Et nous sommes donc dans la Loire. À Feur, précisément, nous y retrouvons Magali. Bonjour Magali.
1: Bonjour Magali.
2: Oui, bonjour François-Xavier, bonjour Valentine.
0: On est très heureux de vous accueillir sur l'antenne d'ici en ce samedi, Magali. Et vous avez donc, puisque vous nous avez appelé au standard au 0810 055 056, un message à nous faire passer. Nous sommes toutes oui.
2: Ben oui, ce matin, on va dire allez les Verts, puisqu'ils vont aller au barrage pour peut-être aller en Ligue 1.
1: Absolument, ils ont gagné hier soir au tir au but contre Rodez.
2: Au tir au but.
1: Vous avez regardé le match ?
2: Plusieurs tirs, plusieurs arrêts de mots bleus.
1: Uh-huh. Incroyable gardien. Hein.
2: Oui.
1: Incroyable gardien.
2: Mais moi, j'ai écouté donc à la radio. Voilà.
1: Ah,
2: j'ai pas de télé.
1: Vous avez écouté le match sur ICI Saint-Étienne-Loire.
2: C'est ça.
1: Bravo Magali.
0: Fidèle au
2: oui, ma radio tourne tout le temps.
0: Ah, bah ça nous fait bien plaisir. Magali, qu'est-ce qu'il y a de prévu ce week-end pour vous remettre peut-être de vos émotions suite au match d'hier soir?
2: Là, c'est travail aujourd'hui.
0: Ouais, qu'est-ce que vous faites dans la vie?
2: Je suis vendeuse en magasin de sport.
0: Ah, d'accord. Et vous pensez qu'il y aura du monde aujourd'hui?
2: Donc le commerce, voilà, le samedi.
0: Ouais.
2: Et puis, demain, peut-être s'il fait beau, on a un grand événement à faire, c'est le rétroforésien.
0: Qu'est-ce que c'est?
2: Qui concerne des expositions de voitures, de vieilles voitures. Ça, je crois que c'est les 80 ans de la 4 chevaux Renault.
0: Est-ce que ce serait pas...
2: C'est une fête qui a lieu chaque année.
0: Ce serait pas organisé par hasard par le Rétromobile Club Forésien?
2: Oui, c'est ça.
0: On est un peu aidés. On a quelques antisèches hein, pour vous dire, Magali. Hein, vous pensez bien.
2: Oui,
0: ça sort pas de mon cerveau, cette histoire.
2: Voilà.
0: On nous a parlé aussi, Marion, au standard, nous a dit que potentiellement, il y aurait aussi du cinéma. On n'est pas très sûr de la météo. Hein, vous le savez, Magali, vous l'avez certainement entendu.
2: Oui. Demain.
0: Demain. Est-ce que vous avez vu Le Diable s'habille en Prada 2?
2: Non, justement. Donc peut-être l'occasion de le voir.
0: Ouais, Valentine l'a pas vu encore non plus. Vous avez hâte, hein, Valentine Lottès.
2: Et moi, aussi. J'y vais souvent le dimanche, comme je suis bénévole dans le cinéma de ma ville, donc je file aussi un petit coup.
0: Ah, mais
1: demain, dis donc, vous avez un emploi du temps sacrément chargé, Magali.
0: C'est vrai.
2: Oui. Surtout aujourd'hui, on va avoir une bonne journée de travail. Oui. Des fois,
1: on s'ennuie pas avec vous.
0: Non.
1: Super.
0: J'ai l'impression.
1: Et pour continuer de nous écouter, on a un petit cadeau pour vous.
0: Ah oui Magali, votre poste radio pour effectivement continuer à nous écouter quand vous avez le temps bien évidemment.
2: Génial, ça depuis longtemps je la voulais, j'espère qu'elle arrivera.
0: Bien sûr, c'est chose faite, vous nous tenez au courant évidemment, on vous fait un gros bisou et très bonne journée à faire Magali.
2: Très gros bisou et c'est très gentil,
0: merci à vous.
2: Et bonjour et belle journée à tous les auditeurs.
0: À très vite Magali. Et à 6h57, il est là pour le meilleur de sa revue de presse décalée pour nous mettre les points sur les i. Willy Rovelli, bonjour.
3: Bonjour tout le monde. Et on commence avec ces deux séismes. Cette semaine, Elisabeth Borne a quitté la direction du parti politique Renaissance et Boris Vallot, celui du parti socialiste. Putain. Je sais pas comment on va se remettre ça, Lilo. Salaud, Lilo. Télévision, c'est le comédien Monsieur Poulpe qui se cachait dans le costume de la patate. Oui. Dans Mask Singer, et c'est toujours une patate qui se cache dans Gérard Larcher. Le gouvernement a décidé de renommer les EHPAD Maison France Autonomie, en attendant de rebaptiser l'URSSAF Maison France Raquette. Patrick Sébastien, tenté par voter pour le maire de Cannes, David Lisnard, aux prochaines présidentielles. Ah, on a hâte d'entendre la nouvelle chanson de Patrick Sébastien. Lisnard, si t'avais connu mon dard. Depuis le 1er mai en Charente-Maritime, un téléphone tenu en main au volant vaudra une suspension du permis de conduire. Alors la Charente-Maritime, c'est le département de Fort Boyard. Alors après, sort. Maintenant, il y aura donc raccroche. À Singapour, un jeune Français risque la prison pour avoir léché une paille avant de la remettre dans un distributeur de boissons. En même temps, ça évitera toujours à cette paille de terminer dans le cul d'une tortue. En Essonne, un bus tombe dans la Seine. Les passagers vont bien. Ils ont failli chanter du Dalida. Moi, je veux mourir dans la Seine. En Essonne, toujours, un homme armé d'un fusil à pompe braque un magasin Action. Alors déjà, braquer un magasin, c'est pas malin, mais braquer un magasin connu pour ses prix bas, c'est franchement con, hein, parce que par définition, il n'y a pas grand-chose dans les caisses, il est con, lui. Il s'est peut-être cru dans un film d'action. Après, normalement, un fusil à pompe, on l'utilise plutôt pour braquer des magasins de chaussures. Hey, je ne mords. Un virus principalement transmis par des rongeurs provoque plusieurs morts sur un bateau de croisière. La croisière s'amuse, le virus encore plus apparemment. Enfin, la question du jour. Ah. Tiens, c'est la foire de Paris en ce moment. Est-ce que c'est Patrick Sébastien qui animera le concours Lépine ?
4: Ouh !
3: Eh ben, vous avez 2 heures. Allez, passez un bon samedi. Et à tout à l'heure midi.
0: À tout à l'heure, Willy Revelli qui vient déjeuner chez vous. En parlant de concours, vous le savez, ce soir, 70e concours de l'Eurovision. Allez, Monroe, j'ai envie de dire. Monroe et la chanson Regarde pour défendre les couleurs de la France. Valentine, à tout à l'heure, 7h30.
1: Pour l'info, 90 secondes.
0: Et tout de suite, rejoignons l'équipe d'ici matin dans votre région.
5: Merci beaucoup François-Xavier, merci à vous Valentine et bonjour, bienvenue sur votre radio locale. Ici Gare Lozère, excellent week-end et très bon samedi matin.
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5: Il est 7h, c'est samedi et vous écoutez ici Gare Lozère. Et pour commencer, c'est les informations avec vous, Joséphine Ortuno, bonjour.
7: Bonjour Antoine, bonjour à tous.
5: Saint-Privat-du-Faux, en Lozère, se réveille sans teufeur.
7: Annonce de la préfecture du département après l'installation illégale d'une rave party sur un pâturage. 1500 teufeurs en tout, chassés par le froid et la neige. Selon Gwenaël Constant, le responsable des jeunes agriculteurs de Lozère, le terrain est complètement retourné à cause des allées et venues.
8: Le piétinement, l'attroupement de personnes, les véhicules, les manœuvres, la motte, elle est toute cassée, quoi. On voit que c'est, il y a des endroits à la terre, quoi. Enfin, on voit pratiquement plus d'herbe. C'est gadoueux, presque comme si on avait passé la charrue, quoi. La période de foin, ça allait arriver d'ici un mois et demi, 2 mois, vu que c'est à 1400 mètres d'altitude. On venait de bien entretenir les parcelles, d'y mettre ce qu'il fallait pour que l'herbe pousse, et voilà, quoi. À 2 mois de la récolte, maintenant ça va être irrécupérable. Le temps qu'on réensème et que ça ressorte, ce sera pas très d'ici l'automne. Et puis là-haut, à l'automne, il fait mauvais de bonheur. Alors pour cette année, la culture sera pas récoltable, quoi.
7: Les agriculteurs présents sur place depuis avant-hier pour bloquer les accès au terrain. Un appel à la vigilance dans les secteurs de Mende et Badarou, appel de la police nationale pour vous prévenir qu'un homme et une femme font du porte-à-porte et proposent des faux services d'affûtage de couteaux. Lui, à la 60aine environ, elle l'attend toujours dans une voiture devant le domicile des personnes. Vous pouvez contacter le 17 si vous êtes confronté à cette situation. Un livreur Uber Eats de 37 ans blessé dans un accident hier après-midi dans le centre-ville de Nîmes. Il s'est fait percuter par une voiture qui lui a grillé la priorité. L'homme est blessé au doigt, à la tête, aux jambes et au dos, hospitalisé au CHU Carémo. Il saute sur un véhicule de la Croix-Rouge et le dégrade un homme placé en garde à vue avant-hier à la Feria d'Alès, alcoolisé au moment des faits. Au programme de la Feria, justement, aujourd'hui à Alès, une noviade sans picador à partir de 11h dans les arènes du Tempéras. Parmi les 4 exemplaires, l'Alésien Mathias Sauver, pour qui cette noviade est chargée en émotions.
9: Toujours cette pression avant une noviade, mais celle-là avec une saveur particulière. Ouais. Torré devant ma famille, torré foulé ce sable que j'ai vu depuis tout petit, ces arènes, toute cette ambiance, les personnes, c'est quelque chose de spécial, ouais, et de fort. C'est aborder ce rendez-vous comme n'importe quel, je pensais, n'importe quel taureau peut sortir bon, peut sortir compliqué. Après, ça, c'est voilà, c'est à moi de régler tout ça et gérer ça. Surtout. Chaque passeo a son importance, chaque après-midi est un pas de plus vers la réalisation de mon rêve. Mais celle-là, comme je le répète, mais celle-là, elle est forte. Ouais. Ouais.
10: Souhaité.
9: Merci beaucoup.
7: Une bonne chance également aux 2 élevages qui participent à cette noviade sans picador, la Ganaderia Barcelo de Quissac et la Ganaderia La Suerte de Sien Dionisi. Une prestation saluée, mais pas de trophée pour Morante de la Puebla à Séville. Le matador de taureau a fait son grand retour hier, 1 mois après son encornada, un grave coup de corne dans le rectum. Il est attendu la semaine prochaine dans les arènes de Nîmes pour la feria de Pentecôte.
5: Et en foot, le Nîmes Olympique joue sa saison ce soir.
7: Oui, dernier match de National 2 face à Limonest et un seul mot d'ordre, gagner pour croire à la Ligue 3. Les regards sont aussi tournés vers Cannes, Saint-Maur-Lusitanos, décisif pour une montée des crocos. Pour Patrice, supporter, pas de pronostic à part la victoire.
4: Combien, on sait pas, juste la victoire. N'importe quoi, un but de la main, on prend. Hein. On est dépendant des autres résultats derrière, donc on verra. Mais nous, tant que la victoire est là, on s'en fout. La saison aura été belle, quoi qu'il arrive. Ça reste une saison exceptionnelle. Je pense que on demande à chaque Nîmois, le 1er août, la situation actuelle, je pense que tout le monde signe avec les pieds, les mains, tout ce qu'on veut. Je pense vraiment c'est personne n'aurait cru à cette situation et du coup, c'est exceptionnel. Ça annonce vraiment du beau en cas de montée. Vraiment, on voit que derrière, ça travaille bien. Le staff, la direction, tout travaille super bien. Et l'équipe a vraiment, je pense, les nerfs et les reins assez solides pour faire quelque chose en Ligue 3 avec quelques recrues, mais on sait que ça va arriver, c'est sûr.
7: Le coup d'envoi de Limonest Nîmes Olympique est à 18h. En National 3, une fin de saison pour l'OAC. Les Alésiens reçoivent ce soir la réserve de l'Olympique de Marseille au stade Pibaro. Eux aussi peuvent penser à une montée s'ils s'imposent, à condition d'un faux pas de la part de Lyon-la-Duchère et de Fos-sur-Mer. Du tennis de table et les incontournables frères Lebrun. Il joue avec l'Alliance Nîmes-Montpellier aujourd'hui pour la demi-finale des Final Four, la Ligue des Champions. S'il se qualifie, il pourrait jouer contre les tenants du titre, Sarrebruck. Même si les Nîmois ne sont pas favoris, cela reste faisable, selon Alain Ferron, le directeur de l'Alliance Nîmes-Montpellier.
10: L'objectif était déjà de se qualifier. L'objectif a été atteint. L'appétit vient en mangeant.
11: Mais vous jouez du lourd.
10: Du très lourd. Le club de Sarrebruck est aussi qualifié. Il est l'énorme, le gigantesque favori, puisqu'il compte dans ses rangs le champion olympique en titre, le chinois Fan Zhendong. C'est Goliath puissance 2. Alors, si on pensait pas que c'était jouable, on n'irait presque pas. Mais tout, oui, c'est du sport. Non, nous sommes pas favoris. Oui, on espère renverser la montagne Sarrebruck. Mais avant de renverser la montagne Sarrebruck, il faut quand même y aller marche par marche. Il nous attend aussi une demi-finale contre Düsseldorf, qui là aussi est un match où nous sommes peut-être légèrement favoris, mais c'est du 50-50.
7: L'Alliance Nîmes-Montpellier joue à 16h cet après-midi contre Düsseldorf. Puis une idée de sortie aujourd'hui à Nîmes, un défilé de mottes gratuit aux 15 rues du Grand Couvent. 7 magasins du centre-ville y participent, dont la boutique du Nîmois. Cela commence à 15h et c'est gratuit.
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7: On fait le point sur la météo, Antoine.
5: On fait le point sur la météo. Vous allez au défilé de mode avec votre joli pull vert, Joséphine.
7: Écoutez, peut-être qu'on le verra au défilé.
5: Ah, peut-être qu'on le verra. On aura la chance. On a de la chance. On est tous très bien habillés dans le studio aujourd'hui, j'ai l'impression. Et puis, on a de la chance. Équipe presque féminine avec Amida à la réalisation, Joséphine, évidemment, au journal, et Amandine qui s'occupe de l'accueil ce matin. Bon, je suis un peu l'intrus, on va dire. La météo, parlons bien. La pluie a donné hier. Bon, là, c'est la suite. C'est le nouveau week-end prolongé. Et on va se passer de ce temps maussade. Alors dans le Gard, c'est mieux qu'hier. Retour du soleil à partir de 8h avec beaucoup moins de vent. Comptez entre 8 et 11 degrés ce matin. Dans la matinée, jusqu'à 16. Pour Alès, quelques nuages en début d'après-midi et pas plus de 18 en moyenne, mais des éclaircies. La Lozère, c'est plus mitigé. Avec la suite des averses et d'épisodes neigeux en altitude autour de Nasbinal, ça reste très couvert dans la matinée avec des températures entre 1 et 7 degrés. La pluie gagne le nord vers 11h, s'installe pour une bonne partie de la journée. Et à partir de Mende et sur la partie sud, nuages, mais quelques rayons de soleil quand même, avec une moyenne de 13 degrés. Du côté d'Atmosfrance, qui nous donne des qualités de l'air sur tout le territoire, et ben on est sur une qualité d'air moyenne, ce qui n'est pas bien, ce qui n'est pas dégradé, c'est moyen, donc c'est pas mal. Et du côté du trafic, écoutez, tout roule bien. Et du côté de la SNCF, tout part et arrive à l'heure dans les deux gares, que ce soit Nîmes ou Nîmes-Pont du Gard. En voilà des bonnes nouvelles pour ce samedi.
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5: Quelle chance de vous retrouver ce week-end de Grandrieu à Aigues-Mortes en passant par Saint-Germain-du-Treil ou à Ramon. Ici, Gare Lozère vous réveille comme chaque matin avec de l'actu locale, de la musique, de la bonne humeur. On a de la chance, hein. C'est Jean-Jacques Goldman qui s'occupe de la musique tout de suite avec C'est ta chance.

0: Jean-Jacques Goldman, son tube, c'est ta chance pour ouvrir le bal. Et ça, c'est une belle chance à 7h12.
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0: Ici Matin, c'est aussi votre chance de gagner deux places pour les courses camarguaises de la Feria dans moins de 10 minutes. Alors on reste ensemble. On prépare aussi son sac à dos et ses jambes pour une rando à l'ombre de chêne du Coutache. Il y fait plus frais. Bon, en ce moment, il fait quand même assez frais, donc c'est pas grave. Pour l'instant, c'est l'histoire d'une expression française. Et l'amour est au rendez-vous. Et oui, on part en lune de miel sur Ici Gare Lozère.
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0: Partir en lune de miel, ça c'est une bonne idée. Alors la lune, c'est romantique, c'est vrai, le miel c'est tout doux, mais les deux ensemble, ça veut dire quoi, Jérôme Prodhomme?
11: Ah bah vous voilà, vous alors, bah alors c'était bien.
12: Oh oui, je l'aime,
13: Ah bah les voyages de noces, c'est toujours super.
12: Oh oui, on s'est fait une pizzeria en amoureux. Tous les soirs.
13: Oh là.
14: C'était trop romantique.
13: Oh bah dis donc, alors effectivement, écoutez, on va faire pourquoi on dit une lune de miel.
12: Oh, je l'aime.
13: Autrefois, le mot lune servait aussi à désigner le mois, puisque le cycle de la lune fait 29,5 jours. Le miel, lui, a longtemps été le seul produit sucré disponible et il était synonyme de douceur. Un peu comme ce fameux mois que connaissent tous les amoureux, où on se fout du quotidien, pendant lequel on ne voit aucun défaut chez l'autre. Le mois d'amour total. Ça n'a pas échappé à nos prédécesseurs, puisqu'il y a plusieurs millénaires, chez les Babyloniens, le miel parfumait la bière que le père de la mariée devait servir à son gendre pendant un mois suivant le mariage pour augmenter sa fertilité. L'expression « lune de miel » est ancienne en France puisque Voltaire en parle déjà dans Zadig en 1745. Au XIXe siècle, les aristocrates anglais mettent le mot « lune de miel » à la mode en inventant le voyage de noces. Un voyage qui dure un mois parce que les moyens de transport de l'époque sont beaucoup plus lents qu'aujourd'hui. Voilà pourquoi on dit une lune de miel alors qu'on ne sait plus vraiment pourquoi. Encore que vous maintenant, vous savez...
12: Toi et moi, ce soir, on va changer le monde. On prend le bus parce que j'ai pas le permis, hein. Et ensuite, on sort de la ville.
14: Oh ouais, trop bien.
0: Eh bien, vive les mariés sur Ici Gare Lozère. Merci Jérôme pour ce nouvel épisode de Pourquoi on dit, disponible sur ici.fr. Une lune de miel, tiens, à deux, au cœur des courses camarguaises. Ça, c'est pas mal aussi. Et alors, on joue ensemble sur votre radio locale, juste après le tout dernier titre de Marine. Ça s'appelle Escroc, et vous l'écoutez ce matin sur Ici Gare Lozère.

0: seulement un an après sa victoire à la Starac. Hein. Marine qui revient avec Escroc. Allez, nous, on va partir en randonnée des chênes, à côté des chênes et du frais au Coutage. Mais promis ici, pas d'escroquerie. On vous l'avait dit, ici, on joue. Rasteur, tourneur et bio en forme, ici Gare Lozère vous emmène au cœur des arènes de Nîmes pour les courses camarguaises de jeudi prochain à 18h. Donc premier jour des férias et les taureaux vont être en forme. En jeu, c'est le trophée Jean Lafond. Alors qui décrochera les cocardes, les ficelles ou les glands? Pour le vivre en direct en chair et en corne, il faut répondre à cette première question dans Ici Matin. Une vraie course camarguaise, il y a pas mal de rituels, mais elle commence par un rituel sonore. Mais lequel? Venez nous le dire en direct, tiens, 04 66 21 36 37 pour gagner deux places pour la première course camarguaise des férias. 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Évidemment, 04 66 21 36 37. Si vous me dites comment commence une course camarguaise, avec un rituel sonore, mais lequel? Allez, pour l'instant, nous, on se sauve vers Sauve pour une belle randonnée à travers les chaînes de Coutache, toujours accompagné de Philippe Lancel de la Fédération Française de Randonnée du Gard. Bonjour Philippe.
1: Bonjour à toutes et à tous. Effectivement, ce week-end, je vous propose une belle échappée au départ du village de Sauve pour découvrir une randonnée qui est emblématique et qui s'appelle les chaînes de Coutache. Alors on vous prévient, c'est une randonnée assez exigeante, un parcours long de 21 km, cette fois c'est plutôt réservé aux marcheurs en forme, mais qui vous promet une immersion exceptionnelle dans les paysages du Gard. Donc dès le départ, le charme opère, vous traverserez les rues médiévales de Sauve, ces vieilles pierres, avant de rejoindre les rives du Vidourle et de prendre progressivement de la hauteur. Vous verrez très vite vous entrer dans un univers à part qui s'appelle la mer des rochers. Un site naturel étonnant, presque irréel, avec des blocs calcaires sculptés par le temps qui forment un véritable labyrinthe en plein milieu de la carrière. Tout au long du parcours, les ambiances se succèdent, forêts de chênes verts, crêtes, pistes forestières, panoramas sur les Cévennes, une randonnée vraiment riche, variée, qui se mérite, mais qui récompense à chaque étape. C'est aussi une balade chargée d'histoire avec des paysages longtemps façonnés par l'homme, notamment autour de l'exploitation du chêne. Et un conseil, partez tôt, bien équipé, avec de l'eau et prenez le temps de profiter car c'est une vraie journée d'évasion. Alors ce week-end, si vous avez envie de vous évader, mettez le cap sur Sauve et sur les sentiers du Coutache. À bientôt.
0: À bientôt, Philippe. Et avec l'ombre de tes chênes et le frais de la forêt, c'est une très bonne idée de randonnée. Alors pour en ce moment, il fait assez frais, mais pour cet été, c'est bonne idée. Donc, et pour encore plus d'évasion, et direction de l'application Marando et le Topo Guide Fédération Française de Randonnée. Allez, nous, on reprend la marche en musique dans Ici Matin, aux côtés de David Bowie. Bon samedi, 7h21, on écoute China Girl. Très content d'être avec vous ce matin.

0: China Girl, signé Bowie, mais aussi Iggy Pop, hein, à la base, c'était la première version en 77. On la retrouve après, en 83, sur l'album Let's Dance. Et de la China Camargue, il n'y a qu'un pas, tiens, avec le cadeau du jour. Alors, qui va aller gratuitement avec la personne de son choix aux courses camarguaises de jeudi prochain? Réponse tout de suite sur Ici Garloz Air.
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0: À 7h30, c'est le retour de l'info, mais d'abord, on joue, et on joue ce matin avec Mohamed. Bonjour.
4: Bonjour.
0: Comment ça va ce matin?
4: Oui, ça va impeccable, toujours dans mon bus.
0: Ah oui.
4: Très calme ce matin.
0: Ah bah là, pendant le week-end de l'Ascension, oui, j'imagine que Mohamed, c'est calme.
4: Oui, exactement. Oui. Depuis 6h, j'ai pas pris beaucoup de monde, je suis à 5-6 personnes.
0: Ok. Mais ce ne sont pas les passagers qui vont vous donner la réponse quand même?
4: Non.
0: Il paraît que vous les faites jouer. Des fois, vous les faites jouer?
4: Des fois, oui.
0: Ah, ça, c'est une bonne idée.
4: Non, mais déjà, je mets la radio, donc en fait, ils écoutent toute la journée, quoi, avec
0: alors,
4: moi.
0: Vous mettez la radio, mais vous mettez quelle radio?
4: 90.2, ici, Garloz Air.
0: Voilà, il a même l'onde, il est fort, ce Mohamed.
4: Oui.
0: Mohamed, on vous écoute, oui. Alors, si vous avez tant de réponses, est-ce que vous avez cette bonne réponse? Ça
4: oui.
0: Commence par quoi, les courses camarguaises?
4: Un bon gros coup de trompette.
0: Ah, ça c'est une excellente réponse. Eh ben Mohamed, c'est pour vous ces deux places pour jeudi prochain. Premier jour de la feria, ça va y aller, hein?
4: Allez, nickel, impeccable.
0: Vous y allez avec qui, du coup?
4: Je verrai avec le collègue, ou si je peux pas y aller, si je bosse, si je fais le bus de nuit, j'enverrai des potes à moi. Tout le monde m'en demande, comme ils savent que j'en gagne maintenant.
0: Voilà. Bah ouais, là vous êtes là, oui, c'est sûr. Mais du coup, pendant la nuit, pendant les férias, les bus, ça va?
4: C'est... Oui, les bus vont fonctionner normalement, hein, oui. On aura des bus toute la nuit, jusqu'à 5h du matin, avec plusieurs départs, par Gurite, par Nas, Kessargue, même de l'Avonage, Clarsac. Okay. Donc on aura plusieurs départs, non, franchement, ça va être super.
0: Et ben voilà, merci pour ce que vous faites, Mohamed, merci de ramener les gens voilà, en sécurité pendant les férias.
4: Exactement.
0: Je vous souhaite un bon samedi et bon courage pour le boulot.
4: Merci à vous et bonjour à tous les conducteurs et tous les auditeurs.
0: Merci à vous.
4: Au revoir.
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0: À venir dans l'info d'ici, Joséphine.
5: Occuper un carnet de mots fléché 100% lozérien. Sa particularité, ses gris inspirés des réseaux sociaux, du rap ou encore des questions de genre pour permettre à chacun de jouer sans se retrouver avec des gris jugés racistes ou homophobes. Vous entendez son créateur, c'est juste après l'info, en France et dans le monde. Avec vous, Valentine Letès.
6: Révoltée par les autres témoignages de femmes, Flavie Flamand porte plainte à son tour contre Patrick Bruel. L'animatrice l'accuse de l'avoir violée à l'âge de 16 ans, d'avoir, je cite, « pillé son adolescence ». Le chanteur, visé par 4 plaintes, nie et parle d'une relation épisodique. Deux suspects toujours recherchés à Nantes ce matin après la fusillade d'avant-hier soir dans un quartier de la ville gangréné par le trafic de drogue. Un ado de 15 ans a été tué, deux autres garçons de 13 et 14 ans blessés. mais leur vie n'est plus en danger. Aucun élément ne suggère l'apparition d'un nouveau variant de l'antivirus. La ministre de la Santé l'assure, après les analyses de l'Institut Pasteur, une seule Française est atteinte du virus dans notre pays, l'une des passagères du bateau de croisière MV Ondus. Prudence, si l'on vous contacte pour votre location de vacances, 1 600 000 données de réservation ont été volées au groupe Pierre et Vacances Center Parks. Numéro de réservation, date, lieu de séjour et numéro de téléphone ont fuité, mais pas les données bancaires, assure le groupe. 70e édition de l'Eurovision ce soir. Pour représenter la France au plus grand concours de chansons au monde, la jeune Monroe, 17 ans, présente son titre « Regarde », mélange de pop et d'opéra, à écouter sur ici.fr. Début de la finale à Vienne, en Autriche, à 21h. Un nouveau record de fréquentation au Stade de France. Plus de 100 000 spectateurs au concert hier soir de Jul, la première des deux dates du rappeur marseillais sur la plus grande scène de France.
5: Merci Valentine Letesse. Dans l'info d'ici, direction la Lozère où les jeunes débordent de talents. L'un d'entre eux a créé Occupé, un carnet de mots fléchés aux grilles inspirées du rap, des questions de genre ou encore de féminisme. Objectif, balayer les mots fléchés jugés racistes ou homophobes pour que toutes les générations s'y retrouvent. Saïd Makhloufi.
7: Colette, 29 ans,
8: une cruciverbiste,
7: tourne les pages d'un magazine de mots fléchés achetés à la maison de la presse.
8: Ouais, le livret là, ouais.
7: À l'intérieur, ouais. Des mots à trouver loin du vocabulaire qu'elle utilise et qu'elle revendique.
8: Et en plus, des fois, des définitions qui me correspondent pas du tout, soit que je trouve sexiste, soit raciste, avec une histoire qui me convient pas. Bah typiquement si je vois la photo de Gérard Depardieu, je suis pas ravie. Moi je veux passer un moment d'apaisement, de loisir seul chez moi. J'ai pas envie de retrouver des gens accusés d'agression sexuelle, de viol, etc. Oui, ça me choque, ouais.
7: Colette s'est donc tournée vers d'autres grilles plus contemporaines.
9: Ouais, on a banger, on a halas, on a plusieurs mots comme ça. On a fait une grille spéciale jeune.
7: Marolles de Monnier.
9: Verbe cruciste. Ce qui est du coup les gens qui créent des grilles de mots fléchés.
7: Vient de lancer son premier magazine de mots fléchés.
9: Ouais, alors ça déjà je me suis rendu compte que c'est revenu à la mode. Et en fait, du coup, je m'y suis remis. Et vite, moi, je me suis rendu compte, comme les autres, que les mots étaient vieux, que c'était toujours les mêmes. Et je me souviens d'une définition où c'était femme amatée, et c'était mégère, la définition. Et là, je me suis dit, il faut faire quelque chose, quoi, ça va plus.
7: Dans son magazine, vous ne trouverez pas.
9: On ne trouvera jamais Patrick Sébastien, on ne trouvera jamais Gérard Depardieu.
7: Avec ses mots fléchés, Marold mène une véritable bataille.
9: Ouais, il y a clairement une bataille culturelle sur les mots fléchés, ouais.
7: Des mots fléchés qui laissent de la place aux minorités, qui laissent de la place aux femmes.
8: Les femmes, mais aussi l'histoire autre que. C'est très occidental, quoi.
7: Bien loin des grilles qu'on retrouve encore sur le marché, regrette Colette.
8: Ouais, il y a un manque de mots nouveaux, un manque peut-être aussi d'inclusivité.
7: Et c'est contre ça que se bat Marolles de Monnier avec Occupé, son magazine.
9: On veut à la fois être progressiste, mais à la fois du coup toucher tout le monde. Donc c'est pour ça qu'on place des mots comme féminicide, qu'on place des mots comme tout ce qui est sécu, enfin tout ce qui est service public, qu'on ne place pas de prénoms de personnes qui sont accusées d'agression sexuelle, etc.
7: Occupé est disponible sur Internet et dans plusieurs points de vente lausérien.
5: Pour la modique somme de 9,90€. L'actualité, c'est aussi la tension qui monte pour les joueurs du Nîmes Olympique. Ils affrontent ce soir Limonest pour la dernière rencontre de la saison et une possible montée en Ligue 3. Puis dans une demi-heure, vous entendez aussi El Rafi au cartel de la Feria du jour à la Feria d'Alès.
0: Bon, la pluie, on a une autre dose et pour ce nouveau week-end prolongé, le Gard retrouve un peu de soleil ce matin avec moins de vent, température entre 8 et 11, on va aller jusqu'à 18 au mieux dans l'après-midi, encore quelques rayons de soleil. En Lozère, attention, c'est plus mitigé, encore de la neige en altitude vers Nasbinal, ciel couvert évidemment entre 1 et 7 degrés, de la pluie qui va gagner la partie nord et on va compter autour de 13 degrés. Mais bon, ça c'est moi qui vous le dis, mais qu'est-ce que vous nous dites vous sur ici Gard Lozère, la page Facebook? Déjà 100 commentaires, hein, vous allez être pas mal. Vous êtes nombreux et nombreuses. On a notamment Françoise du Vigan qui nous dit marcher ce matin, mais vent glacial. Elle hésite entre la chapka et la doudoune. Elle a bien raison. Martine qui nous dit 2 degrés du côté de Hamont-Aubrac. Patricien, 9 degrés du côté de Beaucaire. Et Patricia qui nous dit 8 du côté Masdeville à Nîmes avec un ciel encore couvert. Mais on commence à avoir quelques éclaircies. De tous les cas, si vous avez besoin de soleil, dans les oreilles, il y a ici Gard Lozère.
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0: Sur les grands axes du côté du trafic, Bison Futé n'annonce rien de problématique. Je pense que ce sera plutôt pour demain avec ce fameux retour de week-end prolongé. Pour l'instant, pas de soucis en centre-ville de Nîmes et demande d'Alès, tout roule. Et du côté de la SNCF, tout part et arrive à l'heure, c'est dans le vert. Je vous le dis, pour aujourd'hui, c'est samedi, ça se passe bien. On en reparlera demain, mais demain est un autre jour.
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0: Les taureaux s'invitent dans les arènes, mais aussi dans les livres. Et Gilles Roussel nous en dit plus dans un instant. Un instant paradisiaque, hein, le paradis de l'actu locale, de la musique et de la bonne humeur. C'est sur votre radio locale, ici Gare Lozère. Et c'est la voix d'ange de Michel Polnareff qui nous y mène. Et oui, on ira tous au paradis.

0: On ira tous au paradis avec les lunettes les plus blanches de la musique française.
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0: Ici Matin continue avec les infos qui reviennent à 8h pétantes. En attendant, attention aux oreilles les plus chastes. Dans l'humour en tube, on va parler de relations sexuelles. On achète une voiture de gendarme dans Roulez Malin. Mais d'abord, instant le masque et la plume dans les cultures taurines. Nos taureaux dans les arènes, certes, mais nos taureaux dans la littérature. Et ben c'est Gilles Roussel qui nous en fait un résumé. Bonjour Gilles.
2: Bonjour Antoine.
0: Et aujourd'hui Gilles, on commence par une phrase.
2: Oui, la légende de la prête au matador stacanoviste, star des années 80, Spartaco, Spartacus.
0: Les Français viennent aux arènes un livre à la main.
2: Oui, à travers ce propos, le matador dénonçait le côté, selon lui, trop intellectuel de la fiction française au détriment d'une plus grande spontanéité, toujours selon lui, du public espagnol pour qui la corrida est et demeure, rappelons-le, la fiesta nationale.
0: Alors quelle place, Gilles, pour la littérature dans la corrida ?
2: Bah, plusieurs, Antoine, et de deux côtés des Pyrénées. Alors, les premiers écrits recensés remontent au XIIIe siècle. Bon, alors, c'était un texte juridique visant à encadrer la course de taureaux. Puis sont venus d'autres textes codifiant cette pratique, dont le premier et le plus célèbre est celui du matador Pepe Illo, à la fin du XVIIIe siècle, tout simplement nommé la tauromaquia.
0: La tauromachie, du coup.
2: Vous êtes très fort en espagnol.
0: Vous me disiez que les Français n'étaient pas en reste.
2: Oui, on relève de nombreux récits de voyage évoquant la corrida, écrits notamment par Alexandre Dumas ou encore Théophile Gautier, au XIXe siècle. La corrida est une pratique qui a toujours été décriée et elle a, dès le début, donné lieu à des écrits hostiles aussi.
0: Mais c'est-à-dire qu'elle donne à penser.
2: Oui, à écrire donc, et aussi de la poésie. On pense à Federico García Lorca, mort sous les balles franquistes en 1936, à Fernando Villalón, à Raphaël Alberti, mais aussi au romantique allemand Rainer Maria Rilke, et en France à Jean Cocteau et René Char.
0: Et Gilles, à l'heure actuelle, comment ça se passe ?
2: Alors, avec le développement des réseaux, le livre taurin, comme les autres, a hélas du plomb dans l'aile. Plusieurs auteurs sortent néanmoins du lot, et notamment un, Jacques Durand, qui livre chaque jeudi des chroniques savoureuses pour la maison d'édition nimoise Atelier B. Alors, n'hésitez pas à vous abonner à cette lettre. Les écrits de Jacques Durand sont radieux. Il n'est pas nécessairement besoin d'être aficionné pour les apprécier.
0: Une petite anecdote sur le sujet.
2: Ouais. Alors Jacques Durand a longtemps écrit des chroniques pour le journal Libération et le rédacteur en chef lui avait donné une seule consigne, pouvoir être compris et lu par la Mercière de Roubaix, très éloignée de la chose taurine. Consigne respectée et pari réussi.
0: Et Hemingway dans tout ça ?
2: Bien figurez-vous qu'un prix à Nîmes porte son nom. Il s'agit d'un concours de nouvelles taurines créé en 2004 par l'association Les Avocats du Diable sous l'impulsion de l'éditrice Marion Mazoric, qui sera présidente de Corrida pendant la feria, rappelons-le, et de Simon Casas, l'organisateur de cette même feria. Alors cette année, plus de 150 auteurs concourent venant des quatre coins de la planète, si tant est que la planète soit carrée. La nouvelle lauréate sera lue le lundi de Pentecôte.
0: Et pour retrouver toutes les infos, ça se passe où ?
2: Rien de plus simple, rendez-vous chez votre libraire. Alors la librairie Tessier rue Régal à Nîmes est partenaire du prix Hemingway et vous renseignera avec plaisir sur les moments littéraires de la feria. Mais vous pouvez aussi aller flâner dans deux autres librairies très taurines à Nîmes. La première, c'est la librairie L'Itinéraire rue des Arènes, ça ne s'invente pas. Et la seconde, c'est la librairie Goyard sur le boulevard Victor Hugo qui a un rayon consacré aux écrits taurins.
0: Joli instant, masquez la plume avec vous Gilles Roussel. Courez vite chez vos libraires et en attendant, culture taurine.
2: C'est terminé.
0: Merci Gilles, on vous rappelle que vous faites partie de la coordination des clubs taurins de Nîmes et du Gard. Et on vous retrouve samedi prochain pour la feria avec un livre à la main. S'acheter une voiture de ministre, c'est pas qu'une expression. La preuve d'en rouler malin après avoir écouté Damiano David dans l'autoradio, sur la route ou à la maison. Ici Gare Lozère vous accompagne tous les jours à 7h44.
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0: Black Summer, de la douceur avec Damiano David sur votre radio locale ici Garlozère. Et si vous preniez la route de l'été à bord d'une voiture de gendarme? Bon, c'est vous qui êtes derrière le volant, hein, évidemment. Benjamin Cuc, notre spécialiste automobile, nous en prend une belle. On peut acheter une voiture de l'État, d'un ministère, de la gendarmerie et même de Radio France. Benjamin, est-ce que c'est vraiment une bonne affaire?
1: Oui, ça peut être une excellente affaire à condition de savoir où l'on met les pieds. Les ventes sont organisées par la Direction Nationale d'Intervention Domaniale, la DNID, sur le site www.enchères-domaine.gouv.fr. Chaque année, des milliers de véhicules sont ainsi vendus. Voitures de ministère, utilitaires, véhicules administratifs, et même parfois des voitures ayant roulé dans de grands organismes publics. On peut même trouver d'anciennes voitures de service de Radio France. Dans l'ensemble, elles sont très bien entretenues et même moins kilométrées que certaines voitures de société classiques. En revanche, vous ne trouverez aucun véhicule de la Poste qui les revend directement.
0: Bon, avant de passer aux enchères, attention, il y a des précautions à prendre, on imagine.
1: Énormément. Parce qu'une voiture d'administration, ce n'est pas une voiture forcément préservée. Elle peut avoir connu beaucoup de petits trajets, des stationnements extérieurs permanents et plusieurs conducteurs différents. Donc il faut inspecter la voiture sérieusement, usure des sièges, état des pneus, rayures, fonctionnement des équipements et surtout, il faut rappeler une règle essentielle. Les voitures sont vendues, vues et prises sans garantie. Si un problème apparaît après l'achat, vous ne pouvez pas vous retourner contre l'État.
0: Benjamin, il y a quand même de sacrées bonnes affaires à faire.
1: Oui, clairement, parce que les prix sont souvent très inférieurs au marché de l'occasion classique. Une berline diesel entretenue par un ministère peut partir 30 à 40% moins cher qu'en concession. On trouve aussi des utilitaires, des citadines type Renault Clio ou Toyota Yaris, et même des voitures électriques à des prix imbattables, entre 1500 et 2000 euros pour une Renault Zoé. Mais comme il s'agit d'enchères, il faut garder la tête froide et une chose en tête, justement. On se fixe un prix et on s'y tient. On achète avant tout un historique clair, un entretien suivi et un prix compétitif. Mais, précision utile, ne rêvez pas d'une voiture de police ou de gendarmerie. Celles-ci sont réservées aux professionnels, généralement des sociétés de production de cinéma. Bonne route.
0: Bon, un peu déçu pour la voiture de gendarme, hein. Mais c'est la loi. Et comme le code de la route, eh ben on la respecte. Merci Benjamin. Ici matin, continue sa route. Et on prend la route des bons plans et des sorties avec un concours de pêche, des bisons et un bal dansant. Mais d'abord, nous, on danse du côté d'Hong Kong avec France Gall.

0: Hong Kong Star avec France Gall. Allez, nous, on quitte la Chine et on revient dans le Gard et en Lozère. Avec les 3 plus, et oui, 3 bonnes idées pour profiter du week-end. Et pour commencer, d'abord sortez les cannes à pêche. Concours de pêche demain du côté du Zest. Tous les niveaux sont la bienvenue. Ils peuvent même vous prêter du matériel. Bon, carte de pêche obligatoire, ça va de soi. Mais vous pouvez aussi la créer sur place. Hein. Inscription dès 8h demain, donc en Vallée de l'Eure, route de Bagnoles à Uzès. 12€ par adulte, 6€ pour les moins de 16 ans. On continue avec des cow-boys et des bisons. Ce week-end, direction l'élevage Randall Bison à La Nuéjolle. Au programme, une compétition de tri de bétail comme dans les westerns. Alors, le but, c'est simple. Deux cow-boys ou deux cow-girls doivent séparer le plus vite possible 10 vaches numérotées. Ça donne un avant-goût de la feria un petit peu. C'est un peu donc l'esprit de la feria, mais en plus à l'américaine. Et pour finir, est-ce que vous m'accorderiez cette danse? Sébastien Castagne et son orchestre vous invitent au bal musette à la Garde. C'est du côté d'Albaret-Sainte-Marie ce soir à 21h30. Alors, on y mange, on y boit avec modération et surtout, on y danse au son de l'accordéon, de la guitare et des musiques traditionnelles de bal. Les 3 plus, c'est 3 fois plus de bons plans et de sorties, donc 3 fois plus de raisons d'écouter ici Gare Lozère. Allez, que les plus jeunes se couvrent les oreilles, on rigole avec un sujet pour les plus de 18 ans dans l'humour en tube, c'est tout de suite à 7h57.
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0: De l'humour à l'amour, il n'y a qu'une lettre de différence. Et ce matin, Fred Ballard a choisi un sujet qui parle d'amour dans son aspect le plus charnel.
4: Nous les mecs, on a un orgasme, on demande l'autorisation. On est comme ça, je peux craquer maintenant? Même on vous prévient, on fait attention, je vais craquer là!
5: Alors, on ne va pas contredire l'expert en coït, Mathieu Madénian, hein, mais apporter une petite nuance. Certains hommes préviennent ou demandent l'autorisation de craquer. C'est pas systématique non plus. Hein. Ceci dit, nous, les filles...
4: Vous, les filles, quand vous avez un orgasme, vous nous prévenez pas. Et nous, après, on sait plus comment on a fait. Attendez, comme ça, putain, sur quoi j'ai appuyé, bordel? Dernière différence, c'est que quelle que soit la durée de l'acte sexuel, nous, les mecs, on est fiers de nous. Moi, dernièrement, j'étais avec ma copine, je pensais avoir cartonné juste après l'acte. Je suis alors, ça va? Et là, elle me fait, c'est pas grave.
5: Oui, ben c'est ça aussi qui fait qu'on est différent. Hein. On ne met pas la perf au même niveau, on n'a pas la même échelle du plaisir, mais c'est pas grave. Tant qu'on a le même sens de l'humour pour aborder certains sujets intimes en début de relation.
6: Il y a toujours ce moment qu'on redoute tout, hein, où l'homme te dit, et toi, t'as couché avec combien de gars? Et tu sens, à ce moment-là, que 122 n'est pas la bonne réponse. T'es là, oh bah je me suis beaucoup cherché, on m'a beaucoup trouvé.
5: Excellente pirouette de Marine Leonardi, hein, celles qui ont pour habitude de contourner le sujet peuvent s'en inspirer pour ne pas ruiner de potentiels ébats, parce que mieux vaut en rire à deux qu'à 122.
0: Mais pas de débat sur les ébats alors, Fred Ballard, merci pour votre humour en tube et pour de l'amour, de la blague, évidemment à retrouver sur ici.fr ou l'application ici si vous ne l'avez pas encore téléchargée, ce qui vous permet aussi d'écouter ici Gare Lozère à tout moment, à chaque instant. Ici Matin continue, très content de vous accompagner, Ici Matin continue jusqu'à 9h même.
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0: Bon samedi, il est 8h et vous écoutez Ici Gard Lozère. Le retour de l'actu locale, c'est avec vous, Joséphine Ortuno. 7 hectares de pâturage saccagés par une rave party en Lozère.
7: Rave party qui est terminée. Les 1500 participants ont quitté la commune de Saint-Privat-du-Faux hier dans la soirée. La fête n'a même pas duré 24 heures à cause du froid et de la neige, Tony Cellier.
8: Un pétard mouillé, permettez-moi l'expression. Les teufeurs ont eu faux sur toute la ligne, et plus que les compagnies de gendarmes mobiles. Ce sont donc bien les éléments naturels qui ont eu raison de leur velléité de s'installer illégalement sur le secteur de Saint-Privat-du-Faux. À 1300 mètres d'altitude, même au mois de mai, la Lozère réserve encore quelques surprises. Et cette fois, de la neige, 5 cm encore hier matin, de la pluie et le froid qui va avec. Certains fêtards n'avaient pas anticipé et n'avaient pour vêtements que de simples t-shirts durs pour passer la nuit. Deux ont ainsi fini en hypothermie. Le mur du son n'aura fait danser que quelques irréductibles. La plupart ont passé la nuit dans des voitures. Et même si le rassemblement a réuni jusqu'à 1500 mètres, motivés au plus fort. Les derniers sur place hier soir étaient soit dans une posture jusqu'au boutiste, soit tout simplement embourbés. Certains agriculteurs ont bien proposé un coup de main avec leur tracteur pour tirer les véhicules, mais tout ça, ça se négociait. Et vu l'état dans lequel se trouve le terrain qui a été labouré, 7 hectares de pâturage et de fourrage piétinés, imaginez bien que les au revoir n'ont pas été déchirants.
7: Un jeune de 20 ans a été interpellé sur les chemins de cette rave party. Sur lui, une centaine de grammes de kétamine. Il est condamné à 6 mois de prison avec sursis. Un appel à la vigilance dans les secteurs de Mende et Badarou, appel de la police nationale pour vous prévenir qu'un homme et une femme font du porte-à-porte et proposent de faux services d'affûtage de couteaux. Si jamais ils viennent toquer chez vous, contactez le 17. Vous avez leur description physique sur le site d'Issy-Garlozère. Une moto en flamme hier soir après une collision avec une voiture à Alès. Le motard de 30 ans blessé aux jambes est hospitalisé au CHU de Nîmes. La conductrice de la voiture et sa fille âgée de 9 ans sont toutes deux choquées. Les sapeurs-pompiers vous appellent à la prudence sur les routes. La banque alimentaire et sa collecte de printemps aujourd'hui dans le Gard. Vous pouvez déposer des conserves, des féculents, des serviettes hygiéniques ou encore des brosses à dents dans plusieurs magasins, notamment au Carrefour Étoile de Nîmes ou le Super U de Marguerite.
0: La feria d'Alès bat son plein.
7: Parmi les temps forts de la journée, la corrida de 17h dans les arènes du Tempéras. Sanchez Vara, Carlos Olcina et le Nîmois El Rafi sont au cartel face au Ganaderia du curé de Valverde et de Robert Margé, des élevages pour lesquels El Rafi se doit d'être à la hauteur.
9: Les deux ganaderias sont des ganaderias de respect avec des taureaux sérieux, importants, autant curé de Valverde qui a toute une histoire qu'on connaît de taureaux durs, et autant Robert Margé et Olivier Margé qui sont des taureaux de grandes arènes, des taureaux de grandes ferias. Et donc ça, c'est ce que les taureaux recherchent pour avoir des triomphes retentissants. Les triomphes que j'ai eus, ça a été toujours, voire très souvent, avec des taureaux de très braves et des taureaux encastés qui sont plus durs. Donc moi, ce que je recherche et ce qui me fait vibrer comme taureau, c'est de pouvoir potentialiser toutes les qualités de ce taureau-là et de pouvoir lui montrer, lui sortir tout ça et que ça puisse faire une harmonie, un spectacle harmonieux, et que de ça puisse sortir une émotion, une grande émotion dans l'arène. Je pense toujours qu'il faut d'abord taurer pour le taureau, pour ensuite qu'il nous le rende et qu'on puisse créer quelque chose d'éphémère mais de magnifique.
7: El Rafi au micro, ici Garlozère, il a triomphé dans les arènes d'Arles le lundi de Pâques en coupant 3 oreilles. Pas d'oreilles pour Morante de la Puebla, mais une prestation saluée hier à Séville. Le matador de taureau fait un retour très attendu. Un mois après son encornada, un grave coup de corne dans le rectum. Il taurait également ce soir face au taureau Alvaro Núñez. Les aficionados le retrouvent la semaine prochaine dans les arènes de Nîmes.
0: En foot, le Nîmes Olympique doit sortir les crocs ce soir.
7: Pas d'autre choix si les crocos veulent monter en Ligue 3, dernière journée de championnat sur la pelouse de Limonest. Il doit aussi compter sur une défaite de Cannes, premier de National 2 contre Saint-Maur-Lusitanos. Mais pour Jean-Louis, supporter historique des Nîmois, la saison valait le coup, quelle que soit son issue.
10: C'est quand même une fin de saison exaltante, j'allais dire, suite à un beau, voire un très beau parcours hors du commun, quoi qu'il en soit. Bon, bien sûr, quelqu'un pourrait dire que si on ne monte pas, il y aura une petite déception. Mais je crois que cette déception doit être atténuée, même supprimée, au vu du remarquable parcours depuis le mois de juin de l'an dernier. On part de très loin, puisqu'on a failli même être dans le vide sidéral.
7: Le coup d'envoi du match Nîmes Olympique Limonest est à 18h. En National 3, fin de saison également pour l'OAC. Les Alésiens reçoivent ce soir la réserve de l'Olympique de Marseille au stade Pibaro. Eux aussi peuvent penser à une montée s'ils s'imposent, à condition d'un faux pas de la part de Lyon-la-Duchère et de Fos-sur-Mer. Du tennis de table et les incontournables frères Lebrun. Ils jouent avec l'Alliance Nîmes-Montpellier aujourd'hui pour la demi-finale des Final Four, la Ligue des Champions. S'ils se qualifient, ils pourraient jouer contre les tenants du titre de Sarrebruck pour le plus grand plaisir d'Alain Lauferon, co-président de l'Alliance.
11: Le programme est exceptionnel. C'est la première fois dans la jeune histoire de l'Alliance que le club arrive à disputer ce Final Four. L'année dernière, on avait été éliminé en quart de finale par Düsseldorf. Donc oui, c'est exceptionnel. On avait pris le risque de pré-réserver une centaine de places et elles sont parties très vite. Donc du coup, il y aura une centaine de supporters à Düsseldorf pour nous soutenir. Alors, sachant qu'à Düsseldorf, c'est une très grande salle, hein, puisque je crois qu'elle fait plus de 5000 places. Donc, 100 sur 5000, ça fait pas beaucoup, mais au moins, on fera corps. Et ça va compter.
7: L'Alliance Nîmes-Montpellier joue à 16h cet après-midi contre Düsseldorf. Puis une idée de sortie en Lozère du côté de Malzieu, au nord du département, pour la 14e édition des fêtes médiévales. Le thème cette année, c'est les femmes à l'époque du Moyen-Âge. Vous y retrouvez des stands sur les reines, les chevaleresses, les guérisseuses ou encore les paysannes de la société médiévale.
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12: Ça n'aurait pas un rapport avec notre invitée de 8h40, Joséphine ?
7: Il me semble que oui.
12: Oh là là, elle est forte. Évidemment, à 8h40, nous allons parler évidemment de ce beau festival. Pour l'instant, parlons météo. Bon, la pluie, on a assez donné, on le rappelle. Pour l'instant, de la pluie, il y en a encore. Mais ce sera vraiment tout au nord de la Lozère, à partir de Saint-Alban-sur-Limagnol et jusqu'à Nasbinal. Si vous arrivez à partir de Mantes, ça commence à se calmer dans la matinée. 7 degrés, 10 degrés plus au sud. Des éclaircies et des nuages. Du côté du Gard, 10 degrés également du côté de Valrhog. On passe à 16 rapidement du côté Thalès, Sommières et Nîmes. Beaucoup plus de soleil et ça reste pour une bonne partie de la matinée. Bon, début de l'après-midi, ça va se couvrir au sud dans le Gard avec des nuages et jusqu'à 18 degrés. Et dans le nord, la pluie va gagner une bonne partie du département et ça va rester ainsi jusqu'à 17h. 17h, ça va se calmer et dans la soirée, ça va commencer à être plutôt pas mal, ce qui va annoncer notamment un très joli dimanche pour finir ce long week-end d'ascension. Ça, c'est une bonne nouvelle. Joséphine, on vous retrouve à 8h30 pour l'info d'ici.
7: À tout à l'heure.
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12: Session karaoké pour commencer cette nouvelle heure. Mesdames, vous faites Céline. Messieurs, vous faites Garou. Et tous ensemble, on chante Sous le vent dans Ici Matin, ici Gare Lozère. 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

0: titre époustouflant quand même, hein, avec le duo canadien légendaire Garou, Céline Dion, Sous les vents. Et je vous ai entendu depuis le studio, vous l'avez très très bien chanté.
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0: Ici Matin, on prend presque les mêmes et on recommence pour une nouvelle heure d'actu locale, de musique et de bonne humeur. À 8h40, on le disait pendant votre journal, Joséphine, notre invité nous emmène au cœur du Moyen-Âge. À 30, c'est l'info d'ici. On va être aussi en direct du Gardon dans moins de 10 minutes pour pêcher le silure. Et avant de jouer pour le dernier cadeau de la matinée, on va parler de vie numérique et vie privée. Mais ça, c'est dans un instant.
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0: On prend la route de la matinée et on continue en musique. Tout de suite, c'est Loane et son tout dernier titre, Conduire.
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1: Louane qui nous mène sur la route des nouveautés musicales avec son dernier titre, Conduire. Dans quelques secondes, on prend la voiture avec Antonin Simon pour nous conduire à un spot secret pour prendre du silure. Mais tiens, en parlant de conduire, c'est l'heure du cadeau. Bon, là, vous n'allez pas conduire, on touche avec les yeux. 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C'est Amandine qui vous répond et qui est derrière le volant de l'accueil ce matin. Allez, nous, comme promis, direction un peu de pêche. On laisse la voiture et on continue la route à pied vers un endroit secret. Antonin Simon n'a pas dit son dernier mot face aux silures et il a rencontré un autre pêcheur sur la route. Salut Antonin.
2: Salut Antoine, salut à tous. Allez, aujourd'hui je me trouve sur le Gardon, une zone que je ne citerai pas, mais je suis allé pêcher et puis j'ai rencontré Jack qui est un pêcheur, je vois, en casting. Donc spinning, on est sur des tambours fixes, casting sur des tambours tournants, c'est les moulinets. Donc c'est des moulinets qui permettent de truiller des gros leurres et de ramener de gros poissons. Donc Jack, vous pêchez quoi?
3: Ben là j'essaie un peu de pêcher le silure parce qu'on en a vu quelques-uns remonter. Et peut-être que ça prouve qu'ils sont en activité, donc à voir si par la suite on arrive à en déclencher un.
2: Hein. Ouais, ben c'est ce qu'on disait la semaine dernière, hein. C'est que le brochet compliqué en ce moment, le silure un peu à table quand même. Donc là, vous pêchez au shad. Donc pour ceux qui ne savent pas, c'est une imitation de poisson, on est sur du leurre souple. Bon, pour l'instant, c'est le début.
3: C'est le début, ouais. On essaye un peu de les déclencher, mais là, ça a l'air d'être un peu calme quand même, mais... S'ils sont là, on va les faire à force. Hein.
2: Ouais, après on a vu quand même le temps, il a changé. Quand même, il fait pas très chaud.
3: Ah oui, franchement, là, depuis quelques jours, là, on a des temps de pluie, tout ça. Le vent qui se lève, donc un peu compliqué quand même, parce qu'on est dans des saisons un peu changeantes, on va dire. C'est un peu compliqué.
2: Ouais, c'est une saison changeante. On a une eau qui commençait à remonter en température. On a eu le coup d'eau de la semaine dernière, maintenant du vent. On a un poisson qui va commencer le frais. La reproduction chez le silure va intervenir au-dessus de 18 degrés. Donc on a un poisson qui quand même se fait entre guillemets la cerise. C'est-à-dire qu'il a besoin d'emmagasiner de l'énergie. Alors j'ai vu que vous étiez au leurre, vous avez des copains qui sont à la calée, qui pêchent au foie de volaille. Alors on peut en parler, hein, on en a déjà parlé, pêche à la calée, soit au pelé, soit au foie de volaille, ça peut être à la bille. Et puis après, ben dans les leurres, je sais pas si vous avez écouté la semaine dernière, mais j'expliquais un peu les leurres qu'il fallait utiliser.
3: J'ai pas du tout écouté malheureusement.
2: Bon, sur ici Garloser, on parlait justement des leurres de réaction, des leurres avec des billes, des ratelines. On parlait des poissons nageurs qui vont taper fort et qui vont faire du bruit, les grands chades, chercher les différentes hauteurs d'eau. Bon, on va vous souhaiter un bon moment au bord de l'eau. Et puis, prendre des poissons ici. Je sais que sur le secteur où on est, il y a des poissons qui s'est pris de 2,36 m il y a 3 semaines, juste le jour de l'ouverture. Donc il y a quand même de beaux poissons à prendre du bord.
3: Eh ben alors, on a essayé d'en faire plus gros alors.
2: Voilà. Je vous souhaite à tous un bon samedi et je vous dis à demain.
1: Ça commence à tirer sur les bras avec ces gros spécimens. Hein. Merci Antonin et à demain, sans faute évidemment, uniquement sur ici Garloser. Bon, là, Amandine, à travers la vide, me dit que le standard et le moteur chauffe hein, pour ses places pour le Dream Car Festival. Alors qui aura la bonne réponse? Réponse dans quelques minutes. Pour l'instant, nous sommes au printemps. Oui, ça, vous le savez. Nous sommes au printemps 83, tiens, et il faut 2 mois à Lionel Richie pour écrire cette invitation à la fête, la joie et la danse jusqu'au bout de la nuit. All night long, c'est tout de suite dans Ici Matin. Bon réveil.

0: Lionel Richie à 8h24 qui nous fait danser jusqu'au petit matin, tiens, dans Ici Matin. Retour de l'info de l'actu locale à 8h30, c'est l'info d'ici, suivi évidemment de l'actu en 90 secondes. Et d'abord, il va y avoir ces deux places pour le Dream Car Festival. Très belle sortie prévue pour le week-end prochain. Et en parlant de week-end, le week-end c'est bientôt fini, on a encore le temps, mais si dès lundi matin vous avez envie de faire un peu de sport, et ben j'ai une très bonne solution pour vous. Une semaine entière d'activités sportives et gratuites, sans inscription et à destination de nos seniors. Tout se passe au Palais des Sports au Gros du Roi. Alors, lundi, en matinée, gymnastique douce et sport sur chaise, sport mémoire l'après-midi, mardi, pickleball, mercredi, marche douce et en extérieur, jeudi, sport doux sur chaise, et vendredi, de la marche en douceur pour encore progresser à votre rythme. Alors, toutes ces activités, c'est principalement en matinée, et pour avoir les horaires et choisir votre activité, faites un tour sur le site de la ville du Gros du Roi et contactez-les par téléphone. 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Et ça, c'est dans un instant.
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0: Allez, trêve de suspense. Dans Ici Matin, tout de suite, on accueille Anne. Bonjour Anne.
8: Oui, bonjour.
0: Oh, il y a une petite sonnette, c'était très joli.
8: Quelqu'un... Et ouais, c'est parce que je vais annoncer à mon petit-fils que j'ai gagné.
0: Alors attendez, Anne. Chaque jour sort son temps, donnez-moi une réponse.
8: Ouais, mais je suis sûre parce que mon petit-fils, il sait tout.
0: Alors dites, on vous écoute.
8: À 30
0: 000. Et 30 millions est une excellente réponse. Bon, vous avez le droit de lui annoncer, c'est que la Rolls-Royce, la rose noire Droptail. Mais... Et oui, voiture la plus chère. Alors du coup, le petit-fils est très fan.
8: Ah bah, mais m'en parlez pas. J'ai jamais vu ça. Il sait toutes les voitures. Il va de partout. Enfin, c'est mon petit-fils par alliance.
0: D'accord.
8: Il sait tout, Johan.
0: Il sait tout.
8: Ah, il sait toutes les voitures.
0: C'est lui qui vous a donné la réponse ou c'est vous qui avez trouvé ?
8: Ah non, c'est moi, mémé.
0: Ah, d'accord.
8: Ben non, bon. C'est moi, la mémé.
0: Bon, du coup, vous allez l'accompagner ?
8: Ben, j'espère, parce que là, je suis en... Et là, on va pas attrister le jeu. Je viens de perdre ma sœur, Annie.
0: D'accord.
8: Et bon, ben, je sais pas quand c'est qu'on aurait l'enterrement, parce que bon, ben, tout est bloqué avec les belles fêtes qu'on fait en ce moment. Donc, si c'est pas moi, ça sera mon fils.
0: Eh ben, dans tous les cas, je pense. Comment il s'appelle votre petit-fils ?
8: Alors, il s'appelle Nolan.
0: Eh ben, Nolan, on lui souhaite une très belle visite. On espère qu'il va avoir la prochaine belle voiture de ses rêves. Et on vous dit à très vite sur Ici Garloser. Anne, bon week-end.
8: Dites au revoir, je vous remercie. Je vais vous souhaiter tous un bon week-end.
0: Merci beaucoup pour votre énergie, Anne.
8: Et merci beaucoup. Hein.
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0: Joséphine, dans l'info d'ici à 8h30.
9: Les crocos surmotivés avant le dernier match de la saison. C'est ce soir sur la pelouse de Limonest. Le Nîmes Olympique joue une possible montée en Ligue 3 à condition que de son côté, Cannes perde son match face à Lusitanos. Vous entendrez l'entraîneur des crocos juste après l'info en France et dans le monde avec vous, Valentine Letès.
10: Pour que la vérité éclate, pour que justice soit rendue, Flavie Flamand porte plainte contre Patrick Bruel, l'animatrice l'accuse de l'avoir drogué et violé à l'âge de 16 ans. Le chanteur, visé par 4 plaintes désormais, nie et parle d'une relation épisodique. Où sont les auteurs de la fusillade à Nantes? 2 suspects sont toujours recherchés après ce règlement de compte en lien avec le trafic de drogue avant-hier soir. Un ado de 15 ans est mort, 2 autres garçons de 13 et 14 ans blessés, mais leur vie n'est plus en danger. Un variant de l'antivirus plus dangereux ou plus transmissible, totalement exclu pour l'instant après les analyses de l'Institut Pasteur. La seule malade en France est atteinte de la souche déjà connue en Amérique latine. Il s'agit de l'une des passagères du bateau MV Ondus. 1 600 000 données volées au groupe Pierre et Vacances Center Parcs. Des numéros de réservation, date, lieu de séjour et numéro de téléphone, mais pas de données bancaires ou d'adresse mail assure le groupe. Prudence si l'on vous contacte. Retrouver l'élite du football, Saint-Etienne peut encore y croire. Grâce à une victoire face à Rodez au tir au but hier soir et à 4 arrêt de son gardien Brice Maubleu, les Verts sont qualifiés pour les barrages d'accession. Regarde, avec ce titre mélange de pop et d'opéra, Monroe, 17 ans seulement, défend les couleurs de la France ce soir à l'Eurovision. La grande finale du concours de chansons commence à 21h depuis Vienne en Autriche. C'est la 70e édition de l'Eurovision.
9: Le Nîmes Olympique va-t-il monter en Ligue 3? Réponse ce soir après le dernier match de la saison des Crocos sur la pelouse de Limonest. Ils sont deuxième au classement de National 2 derrière Cannes. Il faut donc une victoire nîmoise et une défaite cannoise. Scénario qui convient chaque supporter, Julia Beaufis.
11: Les pronostics des supporters en rouge sont sans équivoque.
12: Victoire de Nîmes 2-0.
11: Qui marque?
12: Clément Després et Silas.
13: Un petit but de Després? Peut-être un but de Ben Hamza, allez.
14: Silla, je pense, qui vraiment a été une bonne recrue, je trouve. Et après, pourquoi pas un but de Martinez.
15: 2-0 pour nous avec Clem et Silla.
11: Pour le coach, Michael Gass, une victoire largement à portée de ballon si les joueurs déroulent, comme la semaine dernière contre Istres, même s'ils ne lâchent rien sur la stratégie de jeu prévue.
16: Ce qu'on va mettre en place du côté de Limonest, ça je le garde pour moi, forcément. Mais non, mais l'idée, c'est de conserver ce qu'on a fait, en tout cas, sur le dernier match que j'ai trouvé qui était très intéressant et voilà, le réitérer à l'extérieur pour prendre les 3 points.
11: Ce qui est sûr, il faut beaucoup de concentration
16: sur nous avant de penser aux autres résultats de la poule, gagner le match et après on fera les comptes à la fin du match.
11: L'attaquant des Crocodiles, Clément Després, en est autant persuadé que les supporters, ils vont gagner.
9: Alors dans tous les pronos de tout le monde, bien sûr, vous y êtes et vous marquez. Vous y croyez?
17: Évidemment qu'on y croit. Il faut que, à titre personnel, on finisse bien la saison et comme elle a commencé, et à titre collectif aussi. Donc voilà, évidemment qu'on y croit.
11: Une victoire et dans le meilleur des scénarios, un nul pour Cannes-Lusitanos, voire une défaite pour les Canois qui pourraient hisser le Nîmes Olympique en Ligue 3. Mais ça, le numéro 9 évite d'y penser.
17: On n'en parle pas pour l'instant. On a un match à jouer et on verra après ce qui se passera, mais aujourd'hui on n'y pense pas.
11: Sous le costume de mascotte, Romain Prix et va scruter les résultats ce soir.
18: Est-ce que les dieux du football vont nous aider? J'espère, on verra.
9: Vous allez faire des incantations?
18: Non mais oui, il faut gagner, puis après on verra ce qui va se passer là-bas du côté de Cannes.
11: En tout cas, aujourd'hui, tout le monde rêve de la même chose, selon Michael Gass.
16: Ouais, j'espère qu'on pourra se retrouver dimanche aux arènes pour fêter la montée.
9: Le match Limonest-Nîmes Olympique, c'est ce soir à 18h. Dans l'actualité également, la fin de la rave party en Lozère. Tous les teufeurs ont quitté les lieux. Puis dans une demi-heure, vous entendez aussi l'émotion d'El Rafi à quelques heures de sa corrida à la Feria d'Alès. Le Nîmois est au cartel avec l'Espagnol Sanchez Vara et le Biterrois Carlos Olcina. On fait le point sur la météo, Antoine.
0: Avec un grand plaisir, le Gard retrouve le soleil dès ce matin avec moins de vent qu'hier. Température jusqu'à 11 degrés, comptez jusqu'à 16 à Alès dans les prochaines heures. cours de la matinée et 18 degrés au mieux dans l'après-midi. Il y aura quand même quelques nuages. En Lozère, attention, c'est plus mitigé. Des averses, de la neige en altitude vers Anasbinal. Des averses qui vont continuer sur une bonne partie du nord. Et la pluie, effectivement, va s'arrêter à partir de Mende. Ça, c'est une bonne nouvelle. Et dans le sud, ça devrait aller. Ça va être partagé quand même entre nuages et éclaircies. Comptez au maximum 14 degrés. Quelle météo chez vous? Eh bien, 178 commentaires. Presque un nouveau record ce matin, dans Ici Matin. J'en suis ravi. Gilles à Anduze nous dit 11 degrés. Début de soleil avec une jolie photo. Et bien, si vous avez de la chance, nous aussi, on a des belles éclaircies du côté des arènes de Nîmes. Ado avec 2 degrés à Chauderac et quelques flocons. Ah oui, en Lozère, je vous ai dit. Hein, gare Lozère, deux salles, deux ambiances. Et Maggie de Tavel qui nous dit 10 degrés avec une photo avec des très gros nuages gris. Donc faites attention. Encore une fois, une bonne partie de la Lozère sera sous la pluie. Dans le Gard, on risque d'avoir quand même un peu plus de soleil. Donc nos amis de la Lozère, venez nous voir un petit peu. Tiens, du côté de Nîmes, vous allez prendre un peu le soleil. Ça, c'est une bonne idée. Allez, tout de suite, on passe au trafic.
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0: Pour l'instant, on n'a pas encore commencé ce fameux chassé-croisé avec ce week-end de l'Ascension qui continue. Ce sera pour demain. Donc, pas de soucis sur les grands axes dans le Gard ni pour la Lozère. Du côté des centres-villes d'Alès et de Nîmes, tout roule. Niveau d'Aigues-Mortes et Gros-du-Roi aussi. Attention, côté SNCF, en départ de Gare de Nîmes pour Barcelona-Centre. 15 minutes de plus pour le 9h46 TGV Inouï 9711. J'ai toujours rêvé de faire ça comme un vrai contrôleur de la SNCF. Donc à 9h46, pour l'instant, 15 minutes de retard en départ de Nîmes pour Barcelona-Centre. Mais ça a l'air d'être plutôt dans le vert pour le reste. Évidemment, si vous avez besoin de plus de précision, votre meilleur réflexe, c'est d'écouter votre radio locale. 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
0: Oyez, oyez, gentes dames et seigneurs du Gard et de la Lozère. Ici matin, remonte le temps, au temps des chevaliers, des châteaux forts, des créatures légendaires. Les médiévales du Malzieu sont à l'honneur après un titre, l'Aziza, Monsieur Balavoine.

0: L'Aziza, Balavoine, que de classique ce matin sur votre radio locale.
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0: Un village qui se transforme, de la magie, des épées et des dames surtout. Ce week-end, c'est la 14e édition des médiévales du Malzieu et les femmes sont à l'honneur. Preuve en est avec notre invitée Marion Larguillet. Bonjour.
2: Bonjour.
0: Bonjour Marion. Alors, Dame Marion, vous êtes coprésidente du comité d'animation du comté de Malzieu. Les femmes au Moyen-Âge, sujet méconnu, mais pourquoi ?
2: Mais pourquoi ? Parce que je pense que quand on pense au Moyen-Âge, on pense souvent au roi, au château fort, au chevalier. Mais les femmes sont souvent oubliées, je ne vais pas dire comme souvent, mais ça arrive. Et pourquoi, je ne sais pas. Alors qu'en fait, elles ont une place très importante dans la société migraine.
0: Quel est le rôle de ces femmes pendant le Moyen-Âge et qu'est-ce que raconte cette 14e édition des médiévales du Malzieu ?
2: Alors le rôle des femmes, il pouvait être très divers, mais on avait des lavandières, des tavernières, des commerçantes, des guérisseuses. Elles étaient aussi copistes dans les abbayes, donc elles avaient la possibilité de transmettre leur savoir et leur tradition. Donc elles étaient aussi mères au foyer, hein, mine de rien. Et parfois même, elles pouvaient diriger des terres et des royaumes quand leur mari était parti en guerre. Donc une place mine de rien assez importante. Et on peut notamment évoquer Aliénor d'Aquitaine ou aussi Jeanne d'Arc.
0: Évidemment. Des figures féminines hyper importantes. Alors, des femmes dans la noblesse, mais il y a aussi cette mauvaise idée, on pense qu'il n'y a que des hommes chevaliers. Non, il y a aussi des chevalières.
2: Il y a aussi des chevalières, effectivement, oui, des guerrières qui savent se battre, des femmes fortes.
0: Comment le festival s'organise d'ailleurs pour accueillir les familles sur ce beau week-end et surtout à quel point Malzieu se transforme ?
2: Alors le Malzieu se transforme entièrement, on met en place toute une décoration dans les rues, toute la signalétique est cachée. Le Malzieu prend vraiment forme, la forme du Moyen-Âge. Et pour accueillir les familles, du coup, il y a pas mal de logements. Et puis on met en place des animations qui sont accessibles à tous, qui sont gratuites. Il n'y a que le spectacle du soir qui, lui, est payant. Mais sinon, sur toute la journée, il y a de quoi divertir petits et grands. Et même se restaurer sur place.
0: Ah, marché médiéval, donc parade colorée, musique, costume, cracheur de feu, magie. Et du coup, ce fameux spectacle, vous pouvez nous en dire plus sur ce spectacle ?
2: Oui, bien sûr. Donc c'est le spectacle de la compagnie Draconia. Ça s'appelle Drania, l'origine de la flamme. Donc il y a encore possibilité de prendre ses places sur le site internet des médiévales du Malzieu. On en a encore. Et donc c'est un spectacle, c'est une compagnie qu'on a l'habitude de recevoir et chaque année c'est un spectacle de feu. C'est toujours très spectaculaire et le public adore ça.
0: Eh ben écoutez, du public pour petits et grands, oyez, oyez, nobles, chevaliers, manangueux, tout le monde est là, bienvenue pour festoyer au cœur du Moyen-Âge pour les médiévales du Malzieu, la communauté des dames, 14e édition, et les dames sont à l'honneur, on le rappelle donc, galanterie et de mise. Merci Dame Larguillet, et je vous dis à très vite, et surtout, belle préparation, belle organisation, et je vous souhaite une très belle 14e édition.
2: Merci beaucoup.
0: Merci à vous. Je rappelle Marion Larguillet, coprésidente du comité d'animation du comté de Malzieu. Allez, nous, on entretient ses genoux avec notre coach. Mais d'abord, c'est Robbie Williams qui débarque sur votre radio locale avec son titre Angel. 8h44, presque 45. Très content de vous accompagner ce matin.
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0: Robbie Williams qui descend des cieux tel un ange pour nous chanter Angels. Et notre ange gardien à nous pour rester en forme, c'est Nordine Attab, notre coach. Chaque matin, il va nous proposer des exercices en douceur et notamment si on a mal au genou. Alors Nordine, est-ce que c'est une bonne idée de continuer à bouger si on a mal au genou ?
1: Le genou, c'est une articulation qui aime le mouvement, mais le bon mouvement. Le problème, ce n'est pas forcément de bouger, c'est souvent comment on bouge. Parce qu'au final, arrêter complètement, ça peut même accentuer les douleurs. Parce que les muscles autour du genou, ils vont perdre de la force et donc en soutien. Et l'idée, ce n'est pas d'en faire plus, c'est d'en faire mieux. On débute avec un premier exercice, l'extension de jambes tout en étant assis. Donc on débute assis sur une chaise de buste droit. Et à partir de là, vous allez lever le tibia et le pied afin que la jambe soit parallèle au sol. Vous maintenez 2 à 3 secondes, puis vous ramenez le pied par terre. Et vous effectuez 3 séries de 12 à 15 répétitions de chaque jambe. Et grâce à ça, vous allez solliciter l'avant de la cuisse, les quadriceps.
0: Donc on continue à solliciter le genou, mais sans douleur.
1: Exactement. Au final, on cherche une zone de confort, sans gêne. Et surtout, on privilégie des mouvements contrôlés. On passe à un deuxième exercice durant lequel on va solliciter l'arrière de la cuisse, les ischio-jambiers. Et pour ça, vous êtes assis, le buste est droit. Et là, vous allez tendre légèrement la jambe droite devant vous en posant le talon par terre. Ça y est, vous y êtes. Et ensuite, vous poussez le talon dans le sol comme si vous vouliez le rentrer dans le sol. Et là, vous allez sentir l'arrière de la cuisse se contracter. Et on maintient la position, par exemple, 10 à 15 secondes. Allez, on pousse, on pousse, on pousse. On relâche, on ramène le pied et on effectue le même geste de l'autre côté. Le talon gauche est posé par terre. Et là, je pousse dans le sol durant 10 à 15 secondes. Et vous pouvez effectuer 5 à 6 séries de chaque jambe. Et si vous avez une gêne à un genou, pensez quand même à renforcer de manière adaptée les muscles autour du genou. On adapte l'amplitude et l'intensité. Parce qu'un genou qu'on protège trop finit parfois par se fragiliser. Alors que quand il est bien accompagné, le mouvement peut devenir un vrai allié. Allez, à vous de jouer.
0: Merci, attention à ne pas finir sur les rotules, évidemment. Merci Nordine et on te retrouve tous vos précieux conseils sur l'application ici avec 2 minutes pour être en forme. Et oui, une activité physique et une santé, ça se construit brique par brique. Et en parlant de brique, eh ben, je vous emmène voir une expo Lego et ça, c'est après Elena.
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0: a changé d'après Elena, mais sur votre radio locale, rien n'a changé. Vous le savez, actu locale, musique et bonne humeur tous les jours à vos côtés avec vos chansons préférées, mais aussi vos idées de sortie. Tiens, et pour sortir, eh ben on s'envole loin vers l'espace à bord d'une fusée, mais pas n'importe laquelle. Une fusée en Lego. Dernier jour aujourd'hui pour profiter de l'expo Lego à Mas-Sainte-Chélie. Alors, le thème, c'est l'espace qui est mis à l'honneur. Donc, du coup, au programme, des constructions avec les briques les plus connues du monde, des navettes spatiales, des véhicules lunaires et bien sûr une grande partie Star Wars pour les fans. C'est aussi l'occasion de rencontrer du monde. Rencontrer par exemple des femmes spationautes et l'astronaute Philippe Perrin qui lui a reconstitué la Station Spatiale Internationale, l'ISS, tout ça en Lego. Et je peux vous dire que ça en fait des briques. L'association Stolen Art and Science vous attend de 10h à 18h. C'est aujourd'hui pour ce dernier jour spatial à Mas-Sainte-Chélie. Gratuit pour les moins de 12 ans, 1 euro pour les 12-18 et 3 euros par adulte. 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Allez, ici matin, continue. On va parler un peu de ce qui va se passer à 9h. Et vous êtes nombreux et nombreuses à nous appeler au 04 66 21 36 37 car nous recevons exceptionnellement une avocate du barreau de Nîmes pour parler du code du travail RTT, jour de congé. Quand il y a le pont, qu'est-ce qu'on fait? Et bien tout ça, ce sera à partir de 9h. Donc vous pouvez déjà commencer à vous inscrire pour Bienvenue chez vous. Mais pour l'instant, nous, on finit avec l'horoscope.
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0: Samedi 16 mai, votre horoscope vous est présenté par Catherine Viguier, évidemment. Et à l'approche de la feria, eh ben les taureaux sont à l'honneur.
9: Avec la lune au taureau, oui.
10: Bélier, vous avez un tour à jouer côté finances où il y a un enrichissement intérieur, c'est parfois mieux.
9: Taureau, alors c'est le moment pour vous renouveler, pour changer de cap, allez-y.
10: Gémeaux, demain vous verrez les choses autrement. Aujourd'hui, faites une pause.
9: Cancer, une belle journée, vous faites votre effet au sein d'une foule, auprès d'amis ou dans la société.
10: Lion, c'est rare, mais pour une fois, pourquoi ne demandez-vous pas de l'aide ou un soutien?
9: Cher natif de la Vierge, au travers des soucis, une éclaircie qui s'inscrira dans le temps.
10: Balance, vous vous sentez mieux que les derniers jours, il y a moins de tensions et ça vous soulage.
9: Scorpion, il se passe quelque chose au sujet d'une de vos relations ou alors vous allez signer un contrat.
10: Sagittaire, n'hésitez pas à vous mettre au travail, il portera ses fruits. Et puis aussi, soignez tous vos bobos.
9: Capricorne, une belle journée, vous vous sentez porté et pour une fois, vous ne faites pas tout.
10: Verseau, vous avez dans votre entourage des personnes qui vous donnent de bons conseils et puis vous en avez besoin.
9: Poisson, vous serez l'ami de tous, d'une personne d'ailleurs en particulier. Le romantisme est de mise. Et pour nous tous, ajoutons une note sincère à ce jour.
0: Merci Catherine, la vérité, la sincérité. Rien que la vérité, tiens, je le jure, d'ailleurs dans le dossier du jour, nous accueillons une avocate du barreau de Nîmes pour parler travail. Allez, nous on continue de travailler dans le Bienvenue chez vous et sur Ici Gare Lozère, tout de suite.
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0: Il est 9h sur ici Gare Lozère. Excellent samedi. Et l'actu locale, c'est avec vous Joséphine Ortuno. La tension monte pour les footballeurs du Nîmes Olympique.
11: Oui, les Crocos jouent le match de l'année ce soir sur la pelouse de Limonest pour une possible Ligue 3. Ils n'ont pas d'autre choix que de gagner, mais comptent aussi sur une défaite de Cannes, premier du championnat. Pour Patrice, supporter des Nîmois, pas de pronostic, tout ce qui compte, c'est le triomphe.
12: Combien, on sait pas, juste la victoire. N'importe quoi, un but de la main, on prend. Hein. On est dépendant des autres résultats derrière, donc on verra. Mais nous, tant que la victoire est là, on s'en fout. La saison aura été belle, quoi qu'il arrive. Ça reste une saison exceptionnelle. Je pense que on demande à chaque Nîmois, le 1er août, la situation actuelle, je pense que tout le monde signe avec les pieds, les mains, tout ce qu'on veut. Je pense vraiment, c'est personne n'aurait cru à cette situation, et du coup, c'est exceptionnel. Ça annonce vraiment du beau en cas de montée. Vraiment, on voit que derrière, ça travaille bien. Le staff, la direction, tout travaille super bien. Et l'équipe a vraiment, je pense, les nerfs et les reins assez solides pour faire quelque chose en Ligue 3 avec quelques recrues, mais on sait que ça va arriver, c'est sûr.
11: Le coup d'envoi de Limonest Nîmes Olympique est à 18h. Une moto en flammes hier soir après une collision avec une voiture à Alès. Le motard de 30 ans blessé aux jambes est hospitalisé au CHU de Nîmes. La conductrice de la voiture et sa fille, âgée de 9 ans, sont toutes les deux choquées. Les sapeurs-pompiers vous appellent à la prudence sur les routes. Un autre appel ce matin de la police nationale de Lozère à la vigilance dans les secteurs de Mende et Badarou pour vous prévenir qu'un homme et une femme font du porte-à-porte et proposent des faux services d'affûtage de couteaux. Si jamais ils viennent toquer chez vous, contactez le 17, vous avez leur description physique sur le site d'Issir Gare Lozère. Saint-Privat-du-Faux se réveille sans teufeur, annonce de la préfecture de Lozère après l'installation illégale d'une rave party sur un pâturage. 1500 teufeurs en tout, chassés par le froid et la neige. Selon Gwenaël Constant, le responsable des jeunes agriculteurs de Lozère, le terrain est complètement retourné.
13: Le piétinement, l'attroupement de personnes, les véhicules, les manœuvres, la motte, elle est toute cassée, quoi. On voit que il y a des endroits à la terre, quoi. Enfin, on voit pratiquement plus d'herbe. C'est gadoueux, presque comme si on avait passé la charrue, quoi. La période de foin, ça allait arriver d'ici un mois et demi, deux mois, vu que c'est à 1400 mètres d'altitude. On venait de bien entretenir les parcelles, d'y mettre ce qu'il fallait pour que l'herbe pousse, et voilà, quoi. À deux mois de la récolte, maintenant ça va être irrécupérable. Le temps qu'on réensème et que ça ressorte, ce sera pas très d'ici l'automne. Et puis là-haut, à l'automne, il fait mauvais de bonheur. Alors pour cette année, la culture sera pas récoltable, quoi.
11: Les agriculteurs se sont mobilisés pour bloquer les accès au terrain. Des boîtes de conserve, des féculents, des brosses à dents, voilà tout ce que vous pouvez déposer aujourd'hui auprès de la banque alimentaire pour sa collecte de printemps. Plusieurs points dans le Gard, le Carrefour Étoile de Nîmes ou encore le Super U de Marguerite.
0: Les deux ganaderias sont des ganaderias de respect.
11: Les mots d'El Rafi au micro, ici Gare Lozère avant la corrida du jour à la Feria d'Alès. Le Nîmois Toré aux côtés de l'Espagnol Sanchez Vara et du Biterrois Carlos Olcina dans les arènes du Tempéras. Des arènes toutes particulières aux yeux d'El Rafi.
14: Personnellement, c'est des arènes dans lesquelles je me suis toujours bien senti, avec un public à chaque fois qui a répondu présent. Les deux fois où j'étais à Alès, il y avait une très belle entrée, donc j'étais assez fier de ça. Donc ça veut dire qu'il y avait un cartel attractif aussi, tant que moi que mes compagnons. Donc non, toujours très content, très bien accueilli à Alès, avec cette exigence du public alésien, mais à la fois cette sensibilité aussi de savoir reconnaître une belle faena. Donc je pense que c'est ce que recherche n'importe quel toreur et n'importe quel aficionado, c'est-à-dire d'avoir une exigence dans une arène, dans une corrida de taureaux, ce qui est logique, et d'apprécier l'art et la faena du taureau.
11: La corrida commence à 17h dans les arènes du Tempéras. Pas d'oreille pour Morante de la Puebla, mais une prestation saluée hier à Séville. Le matador de taureau fait un retour très attendu. Un mois après son encornada, un grave coup de corne dans le rectum. Il taurait également ce soir face au taureau d'Alvaro Núñez. Les aficionados le retrouvent la semaine prochaine dans les arènes de Nîmes. En National 3, fin de saison pour l'OAC. Les Alésiens reçoivent à 18h la réserve de l'Olympique de Marseille au stade Pibaro. Eux aussi peuvent penser à une montée s'ils s'imposent, à condition d'un faux pas de la part de Lyon-la-Duchère et de Fos-sur-Mer. Puis une idée sortie aujourd'hui à Nîmes, un défilé de mode gratuit aux 15 rues du Grand Couvent. 7 magasins du centre-ville y participent, dont la boutique du Nîmois. Cela commence à 15h et c'est gratuit.
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11: Quelle météo aujourd'hui, Antoine ?
0: Eh ben, c'est deux salles, deux ambiances côté météo, Joséphine. La Lozère va connaître de la pluie pour l'instant, de la grisaille avec 5 degrés en moyenne. À partir de Mende, plus de soleil, quelques nuages. Mais attention, le retour des averses vers 14h. Et l'après-midi sera plus calme au sud avec jusqu'à 14 degrés et plus clémente, pas de pluie. Dans le Gard non plus, et ben, pas de pluie pour tout le département et pour toute la journée. Le soleil est bien présent pour l'instant, d'Alès jusqu'à Sommières, comptez 15 en moyenne. Hein. Un début d'après-midi plus couvert, certes, mais quelques degrés en plus, et ça c'est pas mal. La maximale sera de 19 pour Nîmes et la minimale 15 pour Valrhogue.
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0: Le travail, c'est la santé. Mais attention aux abus. Le dossier du jour vous offre les conseils d'une avocate en droit du travail pour parler congés payés ou pas, RTT, jours fériés, pont. Et tout ça, ça commence juste après Genesis et leur Invisible Touch. Je vous souhaite la bienvenue dans le dossier du jour.

0: Invisible Touch Genesis pour débuter ce dossier du jour spécial travail. Allez, on se met au boulot.
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0: En mai, fais ce qu'il te plaît. Bon, ça c'est la théorie, mais avec tous ces jours fériés, ces ponts, ces week-ends prolongés, comment s'organiser par rapport à son travail? Votre employé a-t-il le droit de refuser des congés ou au contraire de les imposer? Que dit la loi concernant les jours fériés? Quel type de contrats sont concernés? Tant de questions et d'appels qui va vous concerner. D'ailleurs, ici Garlozère a fait appel à une avocate du barreau de Nîmes, Julie Rebollo, bonjour.
3: Bonjour.
0: Avocate en droit du travail, star des réseaux sociaux aussi accessoirement. Ce sont près de 135 000 personnes qui vous suivent sur TikTok, 95 000 sur Instagram. Et vous nous prodiguez tous ces conseils juridiques en direct, mais sur ici, Garlozère ce matin, on sait bien s'entourer. Et je pense que vous aussi, vous allez en avoir des questions. 04 66 21 36 37. Le dossier du jour, c'est aussi le moment pour vous, pour nous appeler avec Julie Rebollo qui nous conseille en direct.
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0: Et pour commencer ce dossier du jour, on va commencer par les jours fériés. Hier c'était férié. Doit-on travailler à quel prix? Alors, en France, Julie, on compte 11 jours fériés. En mai, c'est là qu'ils sont le plus nombreux. Première question, est-ce que tous les jours fériés se valent par rapport au Code du travail?
3: Alors non. Parce que le 1er mai est un jour férié particulier, puisque celui-là, il est obligatoirement chômé. C'est-à-dire que normalement, le principe pour le 1er mai, c'est qu'on ne travaille pas. On a vu d'ailleurs que ça posait souci dans certains secteurs d'activité, comme les boulangeries-pâtisseries, les fleuristes, qui eux aimeraient travailler. Et normalement, on ne doit vraiment pas travailler le 1er mai.
0: Qu'est-ce qui risque ces secteurs-là s'ils ouvrent quand même boutique? Il y a des contrôles
3: Il y a des contrôles. Ils n'ont pas le droit, il y a l'inspection du travail qui peut passer. Normalement, le 1er mai, c'est vraiment le seul jour chômé. Ben, on le voit aussi dans votre secteur d'activité. Normalement, il n'y a aucun magazine qui sort, aucune actualité.
0: Après, nous, comme on fait partie du service public, c'est un peu différent avec Radio France. Oui.
3: Par le plus des journaux papier, normalement, il n'y a rien qui sort le 1er mai. C'est vraiment véritablement un jour chômé, donc non travaillé.
0: Pour tout le monde. Pour le reste, alors quelle est la différence dépendant des secteurs? Est-ce que privé, public, il y a
3: une... Dans des entreprises, il y a certains secteurs d'activité où par disposition conventionnelle on peut mettre en place que ce soit travaillé. À ce moment-là, si c'est travaillé un jour normal, si c'est considéré comme travaillé dans l'entreprise, on a le jour férié. Si vous posez des congés, il n'est pas décompté. Enfin, il est compté comme un jour ouvrable.
0: D'accord. Est-ce que on peut vraiment refuser de travailler un jour férié, comme par exemple l'Ascension, lui? Mais est-ce qu'on peut se dire, voilà, moi je ne veux pas.
3: Ça dépend de l'entreprise. Si l'entreprise, en fait, c'est, vous pouvez toujours. Alors, c'est pas un refus. Quand je parle, vous parlez de refus. Si vous refusez de travailler, vous posez un jour de congé. Mmh. On est d'accord. Donc, si vous posez un jour de congé et que c'est un jour qui est travaillé dans l'entreprise, il est décompté de vos congés.
0: D'accord. Le décompte se fait, alors ça, c'est des choses qui sont en amont, pendant la signature de son contrat. Il faut s'informer ou est-ce qu'on peut avoir de mauvaises surprises arrivé le moment de congé?
3: Généralement, ce sont des dispositions conventionnelles et on se rend compte que beaucoup de salariés n'ont pas connaissance des dispositions conventionnelles qui sont applicables dans l'entreprise.
0: Alors, comment on se renseigne en amont et quelles sont les petites lignes à regarder?
3: Alors, votre contrat de travail, normalement, doit indiquer toutes les dispositions conventionnelles qui sont applicables dans l'entreprise. S'il y a des accords d'entreprise ou la convention collective. Après, il faut avoir la curiosité d'aller regarder ces dispositions.
0: Est-ce que dans ces cas-là, on peut faire appel au RH de notre...
3: Bien sûr.
0: Et eux, ils ont, donc,
3: bien sûr,
0: ils ont l'obligation.
3: Ils ont l'obligation de vous les mettre à disposition.
0: D'accord. Nous, quelqu'un d'un secteur, on va rester dans le secteur peut-être plus privé, sans parler libéral, on peut faire appel directement à vous pour... pas forcément consulter son contrat de travail, je pense que c'est peut-être un peu cher, mais à quel moment on peut se saisir d'un avocat, d'une avocate, dans le cas de, voilà, mon contrat, je ne l'ai pas compris, en fait, je pensais que...
3: Alors, généralement, on va voir un avocat, un conseil, quand soit on a une opposition de l'employeur, c'est-à-dire un refus d'accéder aux documents, ou une incompréhension. Après, généralement, les salariés connaissent les pratiques de l'entreprise. C'est plus qu'il y a un changement dans la pratique qui fait qu'il y a des questions qui sont soulevées et on va chercher les réponses à ces questions. Pourquoi moi? Parce que des fois, il y a ces salariés dépendants, les changements, ou de façon plus générale, pourquoi un usage d'entreprise peut disparaître aussi.
0: Un travailler un jour férié, c'est forcément majoré?
3: Ah non, ça dépend si c'est dans l'entreprise. Ça dépend des dispositions conventionnelles, si c'est considéré ou pas comme travailler dans l'entreprise ou pas. Si c'est, en fait, si vous travaillez un jour férié, soit vous travaillez, vous prenez des congés, il y a un jour férié dans ces congés, et que ce jour férié n'est pas travaillé dans l'entreprise. Pas de difficulté, vous ne perdez pas un jour de congé. Si maintenant il est travaillé dans l'entreprise, c'est décompté de vos congés payés.
0: D'accord.
3: Puisqu'il est travaillé dans l'entreprise. Après, les majorations, c'est en termes de disposition conventionnelle, vous pouvez en avoir.
0: Et est-ce qu'il y a un cas particulier où une entreprise peut imposer qu'on travaille un jour férié, même si je n'ai pas signé quelque chose particulièrement?
3: Non, pas à ma connaissance, puisqu'il faut quand même qu'il y ait un fondement pour pouvoir imposer un jour férié.
0: C'est ça, donc tous ces fondements, on les retrouve évidemment. Dernière question, sur Instagram, vous avez notamment répondu à cette question, ai-je le droit à une indemnisation si mon congé tombe un jour férié?
3: Tout dépend des dispositions conventionnelles.
0: Toujours, encore une fois. Et normalement, je crois que dans votre vidéo, vous disiez non. Donc, encore une fois, en résumé, ces jours fériés...
3: Le principe est non,
0: oui,
3: mais après, voilà, de façon générale... Les jours fériés, les congés payés, il faut l'ordonnancement juridique, c'est la loi. Mais la loi nous dit qu'on peut y déroger par disposition conventionnelle. Donc
0: en résumé,
3: le principe non, mais vous pouvez avoir des dispositions conventionnelles favorables, puisque normalement elles sont toujours plus favorables aux salariés, qui peuvent faire que vous puissiez effectivement bénéficier d'une indemnité.
0: Et qui dit jour férié dit pont, on va en parler dans un instant, mais en résumé, vous avez bien compris, par rapport aux jours fériés, voilà, tout le monde est évidemment égaux par rapport à la loi, mais au niveau de votre contrat de travail, ça peut dépendre aussi, voilà, CDI, CDD.
3: Alors non, parce que les CDD et les CDI ont les mêmes droits.
0: Ah d'accord, c'est pour ça.
3: Dans l'entreprise, donc ça, non. C'est plus par rapport aussi à des dispositions plus favorables par rapport à un accord d'entreprise, un accord de branche, qui met en place une indemnité, une majoration, mais pas... Généralement, c'est le cas. Hein.
0: D'accord.
3: Parce que si les partenaires sociaux ont bien fait leur travail, vous travaillez un jour qui ne devrait pas être travaillé. Donc, derrière, on a négocié une majoration.
0: Si vous aussi, vous avez une question, vous voyez bien que Julie a toutes les réponses pour vous. 04 66 21 36 37. Pas forcément une question d'un cas particulier, mais si vous voulez peut-être évoquer, vous, un litige que vous avez ou quelque chose que vous n'avez pas compris par rapport à votre contrat, quelque chose qui peut aussi parler à nos auditeurs et auditrices, venez nous rejoindre dans quelques instants. Après un pont musical, on va parler de ces fameux ponts, tiens, parce que qui dit jour férié dit pont, surtout qu'on arrive le week-end. Mais ça, c'est après, donc, un pont avec Ma place dans le trafic de Francis Cabrel.

0: Ma place dans le trafic avec Francis Cabrel. Évidemment, si vous êtes en voiture, c'est un bon moment pour écouter ici Gare Lozère. Et nous sommes toujours avec Julie Rebollot, notre avocate du travail au barreau de Nîmes. On va continuer sur cette histoire de jours fériés et on va parler des ponts. A-t-on le droit de faire le pont? Si oui, comment? Sinon, pourquoi? Dans ce dossier du jour spécial Code du Travail. Et venez nous rejoindre, vous poser vos questions, évidemment, au 04 66 21 36 37. C'est aussi avec vous que ça fonctionne, le dossier du jour. Alors, Maître Rebollot, est-ce qu'un employeur peut déjà vraiment nous obliger à poser des congés payés? Déjà?
1: Oui.
0: D'accord. Donc, à quel moment, de quelle façon et pourquoi?
1: Alors, un employeur, de toute façon, a l'obligation, les congés payés, c'est considéré comme un droit au repos. Donc l'employeur, qui a aussi son obligation de sécurité, il doit imposer, quand il vous le voit, qu'il y a trop de congés, des congés payés à ses salariés. Et oui, il peut imposer des congés payés à ses salariés, et pour cela, il doit respecter un délai d'un mois, un délai de prévenance d'un mois. S'il ne respecte pas ce délai, effectivement, là, il est en tort.
0: S'il est en tort, qu'est-ce qu'on peut faire?
1: Vous pouvez vous refuser, ou à ce moment-là, normalement, les congés, vous pouvez demander une indemnisation, une indemnité, mais à condition de justifier d'un préjudice. Mais dans les faits, il doit respecter quand même un délai d'un mois.
0: Et le lendemain d'un jour férié pour faire le pont aussi ou pas, du coup?
1: C'est-à-dire?
0: Alors, du coup, nous sommes par exemple le jeudi.
1: Oui.
0: Jeudi c'était férié. Le pont s'est fait vendredi. Est-ce que dans ces cas-là, il peut dire voilà, tout le monde fait le pont, même si nous, on n'a pas envie?
1: Oui, s'il respecte ce délai d'un mois.
0: Toujours ce délai d'un mois.
1: Ça fait partie des. Enfin, l'employeur peut imposer des congés. Donc, le pont, parce qu'on appelle ça un pont, mais ça reste un jour de congé que vous posez, quand un salarié pose.
0: Est-ce que les RTT peuvent être aussi imposés pour faire un pont? Parce que les RTT, ce n'est pas forcément comme des congés payés.
1: Les RTT, ça dépend des dispositions conventionnelles.
0: Toujours.
1: Mais généralement. RTT, ou après c'est le salarié qui fait son petit mix pour voir justement ce qu'il peut ou pas poser, mais après ça dépend des dispositions conventionnelles généralement.
0: Est-ce que l'employeur est obligé d'expliquer sa raison, de dire là dans un mois vous allez devoir tous poser un jour? Non, ça il n'est pas obligatoire.
1: Il n'y a pas d'obligation légale, après dans la forme c'est toujours mieux de l'expliquer.
0: Du coup, si on doit contester une décision comme ça, on parlait de préjudice, à quel moment ça se passe? À quel moment on saisit la justice? Est-ce qu'on peut avoir une...
1: Alors, saisir la justice, pour ça, ça me paraît un peu... Si l'employeur ne respecte pas le délai d'un mois, donc c'est ça votre question, vous allez devoir, de toute façon, vous allez venir travailler.
0: D'accord.
1: Vous n'allez pas pouvoir venir travailler, l'entreprise sera fermée, donc vous allez venir... Enfin, quel préjudice? C'est toujours délicat. Il y a la pratique et la règle. Donc,
0: et trouver porte-close, voilà. C'est jamais très agréable. On a une question de Jean-Jacques. Bonjour Jean-Jacques.
2: Oui, bonjour, je suis privé le haut-parleur.
0: Oui, c'est mieux, effectivement. Dites-nous tout, on vous écoute.
2: Alors, la question est la suivante. Une aide à domicile payée au SMIC est obligée de se payer elle-même ses gants en latex pour pouvoir travailler, sachant que les gants sont imposés par l'employeur. Donc, au bout du compte, quand on regarde bien, payer au SMIC moins l'achat des gants égale payer en dessous du SMIC. Est-ce légal?
1: Si les gants sont imposés par l'employeur, ça fait partie des charges qu'il doit supporter lui et pas la salariée.
2: Oui, mais pourtant, il considère que ces charges sont à supporter par les personnes aidées et non pas. Voilà.
1: Alors après, le contrat entre la personne aidée et l'employeur, c'est un contrat qui ne concerne pas la salariée. Voilà.
2: Oui, salariée.
1: Donc après, normalement. Oui, mais là, si vous voulez, il y a deux contrats. Vous me dites, il considère que c'est à supporter par la personne aidée. Et donc, ce n'est pas la salariée qui le supporte, si c'est là.
2: Mais alors, la personne aidée est aidée aujourd'hui par Madame X,
1: oui.
2: Demain par Madame Y, après-demain Z, etc.
1: Mais soit dans le contrat entre la personne aidée et l'employeur, il y a que c'est la personne aidée qui doit supporter les frais, et à ce moment-là, la personne aidée, elle doit mettre... Là, pour le coup, le contrat aidé, je ne sais pas ce qu'il peut... Avec la personne aidée, je sais pas ce qu'il peut se mettre en œuvre dedans, mais à ce moment-là, ça paraît cohérent qu'il y ait des boîtes de gants à disposition chez la personne aidée pour tous les salariés, mais en tout cas, ce qui est certain, c'est que la salariée, dès lors que c'est imposé par l'employeur, elle n'a pas à supporter les frais de ses gants chirurgicaux.
2: Et pourtant...
1: malheureusement.
2: Et pourtant. De la même façon, on leur demande d'utiliser leur voiture pour aller d'un point à un autre. et avec l'augmentation du carburant, les défraiements n'ont pas bougé d'un centime.
1: Et, oui.
0: Et c'est encore une autre question. Mais en tout cas, merci beaucoup Jean-Jacques pour votre question et votre témoignage. N'hésitez pas à faire comme Jean-Jacques, 04 66 21 36 37. Le dossier du jour continue avec Taylor Swift et on va parler des arrêts maladie aussi.
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0: Hoplite, un des tout derniers titres de Taylor Swift.
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0: Un petit point du côté de l'infomobilité, notamment de la SNCF. Pas de très bonnes nouvelles pour nous. 9h46 en départ de Nîmes jusqu'à Barcelone-la-Sainte. Encore plus de retard. On est à plus 25 minutes. Donc gardez un œil sur votre application et surtout gardez une oreille avec Ici Gare Lozère.
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0: Le monde du travail, les jours fériés, les congés payés. Voilà le thème ce matin sur Ici Gare Lozère. Vous êtes la bienvenue sur l'antenne au 04 66 21 36 37. Nous sommes toujours avec Julie Rebolo qui a la réponse à votre question, évidemment, avocate au barreau de Nîmes. Et en plus, elle utilise les réseaux sociaux pour vous répondre. Alors, un thème qui revient souvent, c'est les arrêts maladie. Alors, du coup, déjà, posons encore une fois les bases. Qu'est-ce qu'un arrêt maladie? Quels sont les critères? Qui peut nous les prescrire?
3: Alors, un arrêt maladie, c'est un médecin, nécessairement, qui doit le prescrire. Et on considère qu'un arrêt maladie, dès lors qu'on justifie d'un certificat d'arrêt de travail, hein, parce que bon, c'est pas parce qu'on est allé voir son médecin qu'on est en arrêt maladie, il faut justement justifier d'un arrêt de travail dans les 48 heures à son employeur. Et pour qu'il soit réellement considéré comme un arrêt maladie, il faut que vous soyez indemnisé par la Sécurité sociale, sous réserve des délais de carence, mais normalement c'est un arrêt qui nécessite une potentielle en tout cas indemnisation par la Sécurité sociale.
0: Et en pleine période de jours fériés de bon, il y a des petits malins peut-être, alors comment ça se passe si par exemple on veut poser un arrêt maladie pendant là le vendredi avec un pont? Vous m'expliquez que voilà, le samedi est un jour ouvrable, vous me pouvez laisser hors antenne.
3: Alors, en fait, si votre médecin considère que vous êtes réellement malade, l'arrêt maladie, vous pouvez le prendre quand vous voulez. Donc, que vous le preniez vendredi 15 ou vendredi ou samedi 16, pardon, c'est le médecin qui le prescrit. Vous n'avez pas la même mise dessus, normalement. Après, si c'est pour éviter de faire le pont, puisque je vois où vous voulez en venir, c'est pour justement faire le pont, je vois où vous voulez en venir, c'est le médecin qui prend sa décision, son âme et conscience, par rapport à sa déontologie, et qui peut après être embêté également. Mais
0: au niveau des contrôles, il y a des méfiances un peu plus que la normale pendant ces fameux ponts, ces jours fériés.
3: Alors, quand c'est récurrent avec un salarié, dans certaines entreprises, on connaît très bien ceux qui sont en maladie le lundi ou le vendredi.
0: Oui, c'est ça.
3: Après, c'est la récurrence qui fait que... après, c'est toujours délicat pour l'employeur, parce que si vous stigmatisez un salarié parce qu'il est toujours en maladie un lundi ou un vendredi, normalement, on n'a pas le droit de... L'état de santé est une cause de discrimination. Maintenant, l'employeur peut très bien faire un contrôle.
0: D'accord.
3: On en discutait hors antenne. On peut diligenter des contrôles. Un employeur, dès le premier jour, s'il a une indemnité à verser, il peut faire un contrôle. Il n'y a pas de difficulté là-dessus. Bah, il mandate un médecin qui va contrôler si le salarié est bien chez lui et l'état de santé du salarié.
0: Dernière question, est-ce qu'on peut demander un jour de télétravail différé? C'est-à-dire que d'habitude, on télétravaille le mardi, est-ce qu'on peut dire, bah là, je veux que ce soit le vendredi exprès?
3: Alors, on peut tout demander en droit du travail. Maintenant, c'est est-ce que dans l'entreprise, c'est mis en place? Et est-ce que l'employeur va l'accorder si ce n'est pas votre jour de télétravail normal? Ça, après, c'est des arrangements entre employeur et salarié.
0: D'accord. Le dossier du jour continue sur le thème des congés, maladie ou pas d'ailleurs. Il y a un cas concret dans le cadre de congés refusés. Que faire? Qui contacter? Julie Rebolo nous reste avec nous. Évidemment, vous ne prenez pas encore congé. On continue tout de suite sur Ici Gare Lozère. C'est le dossier du jour. Et vous devez aussi venir participer au 04 66 21 36 37. Mais d'abord, c'est la musique.
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0: Et tout ce qui vous sépare de nous, c'est juste un coup de fil. Alors rejoignez-nous au 04 66 21 36 37. Et tout de suite, tout ce qui nous sépare, c'est Gilles Kaplan.
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0: Gilles Caplan au son de cette harmonica classique sur votre radio locale.
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0: Congé refusé, mon employeur peut-il tout bloquer? C'est la question dans la suite du dossier du jour spécial droit du travail. Toujours avec vous, Julie Rebolo. Et vous, si vous nous appelez au 04 66 21 36 37, si vous voulez témoigner, si vous avez une question. Julie, première question. Est-ce que déjà, un employeur peut-il refuser des congés?
2: Oui, il peut refuser des congés. Sous réserve qu'il y a un motif, hein, en tout cas, que ce soit pas arbitraire, mais il peut justifier des congés par rapport à l'activité, par rapport à une période plus compliquée dans l'entreprise. Par contre, s'il refuse des congés, il a quand même il doit s'assurer que les salariés les prennent à un moment donné, puisqu'on en parlait en début de tout à l'heure, il a une obligation de sécurité, que les congés font partie du droit au repos et donc de l'obligation de sécurité de l'employeur.
0: Alors, notamment si l'activité explose, je pense notamment au secteur peut-être de la restauration, s'il y a une justification vraiment, et à qui il justifie
2: au salarié. Leur justifie, et puis c'est là où vous parliez tout à l'heure de contentieux. S'il y a un problème derrière et que les congés sont annulés, on va derrière saisir en disant en fait je reste à la disposition, ça me cause tel préjudice. Ah, j'ai pas eu mes congés.
0: Alors, faut veiller à vraiment pas rentrer toujours dans le cas par cas, évidemment, et c'est le but. Et c'est pour ça que vous nous conseillez, et vous conseillez autant les salariés que les employeurs. Tout il faut fait. Le rappeler aussi. Par exemple, dans un cas où il y a un planning, est-ce que on peut échanger toujours sous l'accord de son employeur? Comment ça se passe quand on a vraiment un métier où il y a un planning ou des rotations?
2: Alors, vous pouvez échanger, mais à ce moment-là, il faut que ce soit validé par l'employeur. C'est l'employeur qui décide des congés. Donc, l'employeur, sous réserve des dispositions conventionnelles, on en revient toujours là, parce que c'est toute la base, souvent c'est les fondements, il peut décider, il doit valider que les congés, il doit savoir qui est en congé à quel moment.
0: Par exemple, dans un métier de la vente, si j'ai un manager et que je dis, voilà, moi avec mon collègue, on veut échanger ce week-end, c'est lui qui valide parce que c'est pas mon employeur, mon manager, vous voyez ce que je veux dire?
2: Non, mais votre manager, s'il fait bien son travail, il va le relayer à l'employeur. Sauf s'il a une délégation de pouvoir et qu'il peut effectivement les valider.
0: D'accord.
2: Ça dépend de ses responsabilités et de ses fonctions.
0: Est-ce que l'ordre d'arrivée demande en termes de priorité, est-ce que quelqu'un a une priorité sur le fait de, voilà, je veux poser ce congé-là, je veux absolument mon mois d'août, toi oui, toi non?
2: Soit c'est indiqué par une disposition conventionnelle dans l'entreprise, comment ça s'organise, sinon l'employeur, c'est lui qui gère en fait les congés payés, qui va dire, toi d'accord de telle période à telle période, et toi d'accord de telle période à telle période. L'ordre d'arrivée des demandes, ça peut, parce que c'est la pratique de l'entreprise, je valide la première demande, mais après, dans certaines activités, si les salariés se dépêchent de poser les congés pour bloquer les autres, peut-être faire des rotations, ça permet aussi de ne pas créer d'injustice vis-à-vis de certains salariés.
0: Et c'est ce que vous conseillez aux employeurs?
2: Oui, effectivement. Quand il y a des salariés, on sait qu'ils vont toujours poser les premiers pour bloquer. On peut en tout cas essayer de trouver un terrain d'entente pour pas que ce soit toujours les mêmes qui soient lésés, parce qu'au bout d'un moment, sinon, on s'expose à des arrêts maladie. Après, derrière, il faut faire un contrôle, mais ça a un coût aussi.
0: D'accord. Donc, ah oui, tout ça a un coût aussi pour l'employeur.
2: Ah, bien sûr.
0: Évidemment, vous conseillez les salariés comme les employeurs. Je vous le rappelle, le dossier du jour se finit dans pas très longtemps. 04 66 21 36 37. Venez nous rejoindre, posez vos questions à Julie Rebolo, qui est évidemment avocate au barreau de Nîmes, mais pas que. Elle a une seconde casquette. On va vous en parler. C'est un peu une star des réseaux sociaux qui commence à vraiment faire parler d'elle sur TikTok et Instagram. Et on en parle dans un instant après Julien Clerc, qui lui nous chante Hélène.
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0: Julien Clerc nous chante Hélène pour notre plus grand plaisir. Les années 80, c'est aussi ça votre radio locale.
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0: Ce matin, nous ne sommes pas avec Hélène, nous sommes avec Julie Rebollot, maître avocate au barreau de Nîmes sur le code du travail. Évidemment, vous avez aussi notre casquette, on va en parler dans un instant. Mais d'ailleurs, on va faire un petit résumé de tout ce qu'on a vu dans ce très joli dossier du jour. Alors, du côté des congés, déjà, il faut se renseigner auprès de la
2: RH. Et de la convention collective.
0: Du côté des ponts et des jours fériés, on a le droit à tout.
2: On a droit à nos jours fériés. Après, dans certaines entreprises, certains jours fériés sont en train de travailler. Et pour voir à quoi on a droit, éventuellement en contrepartie de ce travail un jour férié, il faut se renseigner auprès de la convention collective.
0: Et les arrêts maladie, ça se contrôle. Est-ce que vous pouvez nous rappeler juste les jours de carence ?
2: Les jours de carence, 3 jours pour avoir la sécurité sociale et 7 jours normalement pour les indemnités complémentaires de l'employeur.
0: Bon, maintenant que tout ça c'est dit, avant d'en arriver à un recours en justice, parce que ça peut prendre du temps, de l'énergie, ça coûte aussi cher, qu'est-ce que vous conseillerez à nos auditeurs et auditrices avant d'aller saisir la justice ?
2: Alors déjà, d'essayer de discuter en interne, parce que bon, souvent on l'oublie, on essaie d'aller voir quelqu'un de suite, mais déjà de se renseigner en entreprise de façon amiable. Et après, si effectivement vous n'arrivez pas à obtenir ces informations, toujours aller voir un conseil qui va vous permettre, en tout cas de savoir où aller vous renseigner et voir si c'est effectivement un refus justifié ou pas d'obtenir certaines informations ou un refus de certains droits. Après, quand on va voir un avocat, il ne faut pas se dire de suite « je vais attaquer ». C'est bien justement ce que je peux reprocher des fois à certains, attention. Un avocat, on n'est pas là que pour éteindre le feu. Quand je parle d'éteindre le feu, c'est aller au contentieux. On est là aussi pour trouver des solutions amiables. Je suis favorable à cette démarche-là parce que des fois, ça peut être d'incompréhension ou des fois d'un refus. Saisir la justice, vous l'avez dit, c'est un coût. C'est très long maintenant. On est sur des délais parfois sur certaines juridictions qui sont très importantes, c'est-à-dire conseils de prud'homme qui sont, j'ai presque envie de dire, intouchables parce qu'on a

0: d'informations sans aller vérifier si elle est fondée ou pas. On a certaines IA qui nous créent de la jurisprudence qui n'existe pas.
1: Tu peux rappeler ce que c'est une jurisprudence?
0: Alors, une jurisprudence, c'est un arrêt de cour d'appel, un arrêt d'un tribunal, un arrêt de cour de cassation.
1: Un exemple, en fait, légal. De...
0: Ah, oui.
1: Et ça, l'IA invente ça.
0: Alors, un exemple, oui, une affaire qui a été jugée, et l'IA peut reproduire une affaire qui a été jugée alors que la décision n'existe pas.
1: Et donc, ça, c'est dangereux.
0: Ça, c'est dangereux parce que vous allez aller avec un argument, mais cet argument, il n'est pas fondé.
1: Oui, donc les meilleurs avocats, ce n'est pas ChatGPT, on l'aura compris. Non. Mais sinon, sur les réseaux sociaux, il faut faire attention aussi, sauf si on suit votre compte. Alors, comment on fait pour... alors déjà, suivre votre compte TikTok et Instagram, Julie Rebollot. Et comment vous faites pour allier autant de temps en tant qu'avocate au baronyme, mais aussi prendre le temps de répondre à tous ces conseils sur les réseaux sociaux?
0: Alors moi, je fais appel à un spécialiste, chacun son métier, qui est l'entreprise médiatique sur Nîmes et qui gère effectivement mes réseaux sociaux et mes publications. Je travaille avec elle sur les publications et ça se passe très bien. D'ailleurs, je la remercie parce que sans elle, je pense que j'aurais pas ce nombre de followers. Mais oui, c'est chacun son métier.
1: C'est
0: On
1: ça.
0: En parlait tout à l'heure dans l'émission. Chacun son job.
1: Et 95 000 abonnés sur Instagram, 136 000 sur TikTok. Et évidemment, vous traitez les affaires au barreau de Nîmes, c'est votre activité. Merci, Julie.
0: Merci à vous de m'avoir invité, c'était un réel plaisir.
1: Mais merci, sur l'antenne d'ici Garloser. Oui, c'est Garloser, la radio qui évidemment vous prodigue les meilleurs conseils avec les meilleurs invités et la meilleure musique avec les meilleurs groupes, tiens.
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1: Et les meilleurs groupes, vous l'entendez déjà, c'est Earth, Wind and Fire. September, on est un peu loin de September, on a déjà tout l'été, tout le printemps à passer. Ici Garloser, 9h51, le dossier du jour, c'est fini, mais la musique continue.

0: Ida, notre réalisatrice, est en train de danser vous aussi à la maison avec ce classique September Earth, Wind & Fire à 9h54 sur ici Garloser. Bienvenue chez vous, le mag, et bah c'est à partir de 10h après l'info. Au programme, du poisson en cuisine, du poisson à la pêche, un bistrot de pays bien de chez nous et du jardin pour parler pelouse. Mais d'abord, on finit l'heure avec une nouveauté, une nouvelle chanson de Florent Pagny. C'est la dernière chanson du monde.
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0: suite, mais pas la dernière chanson qu'on écoutera avec Florent Pagny sur Ici Gare Lozère.
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0: Samedi 16 mai sur Ici Gare Lozère, il est 10h. Retour de l'actu locale avec vous, Joséphine Ortuno. Une enquête ouverte après la mort d'un homme cette nuit près de Caveyrac.
2: Enquête de la compagnie de gendarmerie de Vauvert. L'homme de 36 ans est décédé dans sa voiture d'un arrêt cardiaque. Avec lui, son compagnon, il se rendait justement à l'hôpital de Nîmes car il se plaignait de douleurs au thorax. Les pompiers n'ont pas réussi à le réanimer. Autre intervention des pompiers du Gard à Alès cette fois-ci pour une collision hier soir entre une moto et une voiture. Le motard de 30 ans blessé aux jambes est hospitalisé au CHU de Nîmes. La conductrice de la voiture et sa fille, âgée de 9 ans, sont toutes deux choquées. Les sapeurs-pompiers vous appellent à la prudence sur les routes, surtout en ces périodes de feria. La police nationale de Lozère, elle, vous met en garde à Mende et Badarou, où un homme et une femme font du porte-à-porte et proposent des faux services d'affûtage de couteaux. Si jamais ils viennent toquer chez vous, contactez le 17, vous avez leur description physique sur le site d'Ici Gare Lozère. La fête est finie à Saint-Privat-du-Faux en Lozère où un pâturage de 7 hectares a été pris d'assaut par 1500 teufeurs venus pour une rave party illégale. Ce matin, il n'y a plus personne sur place, annonce de la préfecture du département. Des boîtes de conserve, des féculents, des brosses à dents, voilà tout ce que vous pouvez déposer aujourd'hui auprès de la banque alimentaire pour sa collecte de printemps. Plusieurs points dans le Gard, le carrefour Étoile de Nîmes ou encore le Super U de Marguerite. Du foot et le match de l'année pour le Nîmes Olympique. Les Crocos jouent ce soir sur la pelouse de Limonest pour une éventuelle montée en Ligue 3. Attention quand même au résultat de Cannes face à Saint-Maur-Lusitanos. Les pronostics des supporters des Nîmois sont sur l'appli ICI. Eux aussi tentent la montée ce soir, l'OAC en National 3. Les Alésiens reçoivent à 18h la réserve de l'Olympique de Marseille. Ils comptent sur deux faux pas de la part de Lyon-la-Duchère et de Fos-sur-Mer. Puis une idée de sortie aujourd'hui à Nîmes, un défilé de mode gratuit aux 15 rues du couvent. 7 magasins du centre-ville y participent, dont la boutique du Nîmois. Cela commence à 15h. On fait le point sur la météo, Antoine ?
0: Avec plaisir. Le Gard retrouve des couleurs et du soleil. Tiens, ce matin, avec des belles éclaircies qui arrivent autour des arènes, d'ailleurs. Moins de vent, du soleil est bien présent pour l'instant d'Alès jusqu'à Sommières. Température jusqu'à 12 degrés pour l'instant. On va compter jusqu'à 16 degrés au maximum à Alès, puis une moyenne de 18 dans l'après-midi avec quelques nuages. Bon, en Lozère, c'est plus mitigé, je ne vous le cache pas. Des averses encore au nord. Ciel couvert ce matin avec des températures jusqu'à 9 degrés. La pluie va continuer sur une bonne partie du nord en fin de matinée et en début d'après-midi autour de Mende. Le sud, lui, reste épargné hein, avec quelques nuages, des éclaircies et autour de 14 degrés au maximum. Ici Gare Lozère, c'est le moment de passer à Bienvenue chez vous, le MAG.
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Ici Gare Lozère, un bon week-end avec Michel Jonas, c'était Joueur de Blues. Merci d'être avec nous en ce samedi matin, moment que l'on a choisi pour écouter les meilleurs moments de la semaine. Et notamment côté cuisine, vous avez retrouvé votre poissonnière nîmoise préférée lundi. On réécoutera son passage tout à l'heure et les conseils pêche aussi. Astuce jardin également au programme de 7h. Le tout rythmé par vos artistes préférés. Et ça redémarre tout de suite avec Samantha Fox, Touch Me sur Ici Gare Lozère.

0: Lozère avec Samantha Fox. Elle est de retour, Claire Arnal, notre invitée de lundi, et je lui ai demandé si tous les poissons pouvaient se manger à n'importe quelle saison.
1: Non, il y a les saisons, mais il y a aussi la météo qui va impacter. Selon la météo, les pêcheurs ne vont pas nous ramener les mêmes poissons. Ma grand-mère partait du principe qu'on ne fait pas le menu avant d'aller au marché, on le fait une fois au marché.
0: Eh bien oui, et comme on dit, on ne met pas la charrue avant les bœufs,
1: non.
0: C'est pareil.
1: Et ça permet de faire des économies. Parce que quand on arrive devant un banc de poissonnerie, quand on regarde les produits qu'il y a, on commence à se faire une idée sur le menu qu'on va faire. Déjà en fonction des prix aussi, parce que d'un jour à l'autre, le prix peut des fois même doubler. Et ensuite, on regarde en face à l'étal du primeur, et là, on va faire nos accompagnements et on va faire notre menu.
0: Alors en ce moment, à la poissonnerie Carmen, qu'est-ce qu'on va pouvoir trouver de bon?
1: Déjà, ça va dépendre de la météo.
0: La météo. Allez, on y revient toujours. Météo qui est importante.
1: Là, la pluie s'arrête un peu, donc ça va être plus facile. Mais en ce moment, on a beaucoup de crevettes fraîches du Croc du Roi. Ça, c'est quelque chose qui est vraiment intéressant pour tout le monde, parce que déjà, tu n'as pas de nitrite dedans. Parce qu'il faut savoir que toutes les crevettes qui sont cuites, ils sont obligés de mettre des nitrites pour les conserver.
0: Ah oui, c'est
1: les
0: comme ce qu'on met dans le...
1: toutes les choses comme ça.
0: Ouais, les dans les jambons blancs, par exemple.
1: T'en as partout. Donc, l'avantage, c'est que là, zéro sulfite, tu peux en donner aux enfants à qui tu veux. La crevette crue, tu peux la consommer, enfin, soit crue, soit tu la fais cuire.
0: Une bonne mayo maison, par exemple.
1: Moi, je la mange comme ça.
0: Ah ouais?
1: Moi, je suis une horreur. Moi, je dis aux clients que c'est pour tester, pour être sûr de ne pas les empoisonner, mais au fur et à mesure de la matinée, je la mange comme ça.
0: Comme on mange les cacahuètes à l'apéro, clairement.
1: Moi, je mange les crevettes.
0: Elle mange les crevettes.
1: Pas toutes les variétés, mais les crevettes du Gros du Roi, c'est des petites crevettes roses qui sont très fines et qui n'ont pas un goût trop fort.
0: Des fois, les grosses crevettes, là, c'est pas très agréable.
1: Puis elles ont tendance à être trop fermes. Celles-là sont vraiment accessibles à tout le monde parce que pas trop fermes. En termes de cuisson, en plus, c'est hyper simple.
0: C'est à la poêle, on les fait revenir.
1: Moi, j'y vais vraiment nature. Hein. Là, on est sur du produit de saison, de région, ça a du goût, t'as pas besoin d'artifice.
0: Okay.
1: Donc, tu fais juste chauffer une poêle avec du sel. Quand la poêle et le sel sont bien chauds, tu mets tes crevettes dedans.
0: Un peu d'huile d'olive, non?
1: Non, même pas.
0: Comme ça,
1: le sel, ça va faire exhausteur de goût. Ça va pas te saler parce que t'as la carapace de la crevette.
0: Oui, de toute façon, la chair brûle pas, quoi, finalement.
1: C'est ça.
0: Okay.
1: Quand tu vois que ça change de couleur, tu tournes et là, tu vas pouvoir manger. Donc, ça, c'est accessible à tout le monde. Ça ne sent pas trop fort dans la cuisine et c'est fait en 3 minutes.
0: C'est ça.
1: Et en plus, moins de 10 euros le kilo.
0: Ah oui, c'est économique parce qu'en ce moment, c'est vrai, voilà.
1: Cette saison,
0: avec
1: le
0: pouvoir d'achat qui met. Ben voilà, c'est parfait. Faut finalement consommer local et de saison. Et là, on a les meilleurs tarifs. J'avais envie d'avoir quelques conseils, Claire, parce que on en parlait hors antenne. C'est vrai que le poisson, c'est compliqué à cuisiner. Enfin, c'est dans l'imaginaire.
1: Oui,
0: c'est
1: voilà.
0: Compliqué à cuisiner. Le faire aussi. Que ça dégoûte pas les enfants, parce que voilà, quand on a des enfants, des fois, cuisiner un poisson entier, tout ça, le présenter, des fois, ça peut repousser, entre guillemets, même si, alors, pas du tout.
1: Mais... Pour enlever les a priori, il faut faire avec les enfants. Tout est une question d'éducation. Si déjà, quand on fait le marché, on va avec les enfants, on va pouvoir, nous, questionner l'enfant. Quel est le poisson qui t'attire? Quel goût tu as envie? Est-ce que tu veux que ce soit fort ou non? Et en leur montrant, déjà, comme ils choisissent eux, ils vont avoir plus envie de le manger. Derrière, on va aussi leur demander de cuisiner avec nous. Donc comme ils vont le préparer, ils vont avoir cette fierté. Il y a des poissons où je vais pouvoir enlever l'arête, mais le laisser entier.
0: Okay.
1: Comme ça, on va pas habituer l'enfant à un poisson carré.
0: Oui, c'est ça, ouais. Voilà. Le fameux... Avec les yeux dans les angles, c'est ça.
1: Après, on peut faire du poisson pané. Hein.
0: Oui, non, mais bien
1: avec
0: sûr.
1: Avec des vrais filets, et l'enfant va le faire.
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0: Indochine, j'ai demandé à la lune sur ici Gare-Lozère. Un mardi, on a fait la connaissance de Patricia du bistrot Le Garrick à Garrigues-Sainte-Eulalie, un établissement qui a reçu le label Bistrot de Pays. Et Patricia nous raconte le parcours avant validation de ce précieux sésame.
1: Bonjour Sébastien.
0: Déjà pour commencer, félicitations pour ce label. Ça y est, Merci. C'est officiel. Depuis combien de temps vous êtes Bistrot de Pays maintenant?
1: Ça doit faire quelques mois, un ou deux mois.
0: D'accord. Comment vous avez décidé de faire appel au Bistrot de Pays? Comment ça s'est passé?
1: Alors en fait, au départ, j'ai créé ce lieu de vie et je me suis rendu compte en fait que ça collait vraiment au label Bistrot de Pays. C'est un café-restaurant dans un petit village et c'est bien plus qu'un simple commerce. C'est un lieu de rencontre, un lieu où on crée...
0: C'est du lien social.
1: Du lien social et on redonne une dynamique locale.
0: Comment ça s'est passé, vous, en tant que professionnel? Vous avez contacté donc Bistrot de Pays, ils vous ont bien aiguillé?
1: Oui, il y a une charte, une charte avec des animations, tant d'animations dans l'année. On doit aussi être au cœur du village. Donc une charte à suivre. Après, c'est un engagement derrière, il faut travailler des produits locaux, proposer une cuisine simple et authentique, les horaires adaptés aussi, on est ouvert 7 sur 7. Accueillir aussi bien les habitants que les visiteurs aussi.
0: Par rapport à tous ces changements, quels ont été les plus gros que vous ayez dû faire, vous, par rapport à vos habitudes avant?
1: J'ai pas vraiment...
0: Vous avez pas ressenti...
1: Non.
0: Vous étiez déjà dans l'esprit, finalement.
1: Oui, j'étais déjà dans l'esprit, parce que je suis au cœur du village, et puis je voulais créer aussi un café comme moi j'ai connu quand j'étais plus jeune, et où on se rencontrait, et on rencontrait nos voisins, etc. Et tous ces cafés, maintenant, ont disparu dans les petits villages, et c'était l'occasion de faire revivre.
0: Ça fait longtemps que vous êtes installée, vous, Patricia? Que vous faites ce métier?
1: En tant que restauratrice et café, non. Ça fait 2 ans.
0: C'est une reconversion, quoi, si je comprends bien.
1: C'est une reconversion.
0: Et réussi finalement, parce que vous avez obtenu ce précieux label dont la cuisine fait partie, ça on l'a dit et on salive déjà parce que on est allé à 1h30 de passer à table maintenant. Oui. Quels sont vos plats signatures, vous, au Garrick, Patricia? Qu'est-ce qu'il y a au programme à midi là pour qu'on vienne manger?
1: À midi, il y a un rougail de saucisse.
0: Oh là, on va voir ça direct.
1: Donc
0: parfait.
1: Tous les produits, tout est fait maison.
0: Et un petit dessert avec ça pour...
1: Alors un dessert, on a notre dessert un peu phare qui est un dessert Sévenol, qui est le moelleux à la châtaigne.
0: Moelleux à la châtaigne, avec un coulinant, enfin une crème anglaise, non?
1: Avec une petite crème anglaise petit peu de chantilly.
0: Parce qu'on est gourmand, forcément. Ça c'est top, quoi. On va venir au Garrick à midi, direction Garrick Sainte-Eulalie. Et encore félicitations, Patricia, pour ce beau label Bistrot de Pays qui est si important vraiment pour tous ces établissements, pour qu'ils continuent à vivre et à exister. Bravo pour votre travail, Patricia.
1: Merci.
0: Et on vous souhaite plein de bonnes réussites encore pour la suite.
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0: Miley Cyrus, Dream As One, pour vous souhaiter un excellent week-end sur votre radio, ici Garloser. Vous restez avec nous, on fait un point sur les bons plans et idées de sortie juste après avoir fait la Java de Broadway. Et c'est avec Michel Sardou.
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1: Ici Express, c'est le moment des bons plans. Et on danse au bal ce soir, mais d'abord direction le Western. Est-ce que vous saviez qu'il y avait des cow-boys et des bisons en Lozère? Ben, je vous invite à aller vérifier. Tiens, ce week-end à l'élevage Randéal, bison à Lannuéjol. Week-end autour d'une compétition de tri de bétail. Le but, simple, deux cow-boys ou cow-girls doivent séparer le plus vite possible 10 vaches numérotées. C'est une vraie expérience à l'américaine, au cœur de la Lozère. Et en plus, il y a des troupeaux de bisons, des animations et surtout de quoi manger. Comme de la charcuterie de bison, c'est assez intriguant. Pour réserver plus d'infos, faites un tour sur randal-bison.com. Est-ce que pour finir, vous m'accorderiez cette danse? Sébastien Castagne et son orchestre vous invitent au bal de Musette à la Garde. C'est du côté d'Albaret-Sainte-Marie et ça commence dès 21h30. Alors on y boit, on y mange, mais surtout on y danse au son de l'accordéon, de la guitare et de la musique traditionnelle de bal. Ici Gare Lozère, la radio locale qui vous fait chanter et danser tous les jours avec vos sorties préférées pour le week-end.
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0: Soumi. On était avec Kenny Williams sur Ici Garloser. Maintenant, nous voilà avec David Mack, professionnel des espaces verts, et qui nous parle de la pelouse, comment la réveiller après l'hiver. Bonjour David.
1: Et bonjour. Aujourd'hui, on parlait d'un sujet délicat, l'entretien des gazons. Est-ce que je le garde ou pas? En tout cas, ça s'entretient. Un gazon, on est donc sur une graminée ou un mélange de graminées. Donc, on n'accepte pas, on va dire, les adventices, faussement appelées les mauvaises herbes. Donc, il y a effectivement de la tonte, du démoussage, du défeutrage. Donc, si on prend toutes les règles, ça s'entretient à l'année et ça coûte une fortune. Autant laisser la remplaçant des gazons, vous gagnerez du temps. Sinon, effectivement, de la tonte plus ou moins courte en fonction de la saison. On taille court en hiver et au printemps, on laisse beaucoup plus long en été, puisque ça fera effectivement des grosses économies d'eau. On a pris de l'eau, mais la sécheresse était quand même pas loin, vu le mistral qu'on a eu sur ces quasiment le mois complet du mois d'avril. Au niveau de l'engrais, c'est très gourmand, une graminée mange énormément d'azote, donc on est sur des engrais azotés, qu'on trouve en commerce, avec ou sans désherbant, c'est encore un vaste débat sur l'emploi de chimie dans les jardins. On a quelques maladies, surtout là, avec la pluie, on peut avoir ce qu'on appelle des taches rouges, donc une rouille qui va se développer, c'est vraiment spécifique aux graminées, pas grand chose à faire, un coup de bouillie bordelaise, sinon vous allez retrouver des énormes trous de 2-3 mètres carrés, avec une plante qui soit complètement desséchée. Le défeutrage, ça se fait une fois par an, automne ou printemps, on est sur un peu le ce qu'on appelle le scarificateur, une espèce de lame qui vont couper les graminées sur 1 centimètre de profondeur, ça enlève ce qu'on appelle les chaumes mortes, et ça permet de ce qu'on appelle techniquement améliorer le plateau de tallage. Donc c'est en fait l'enracinement de surface, ça permet d'avoir un gazon très compact, très plat, et non pas un petit peu en relief comme on peut avoir, les fameuses touffes qui passent pas dans la tondeuse. Et après en été, je redis, voilà, on va monter peut-être de 1 centimètre, 1,5 centimètre la coupe, donc la plus haute, l'enracinement sera plus profond, ça résistera mieux à la sécheresse, et surtout aux maladies d'automne dessus. Et pareil, l'engrais 2 fois par an, printemps, automne, ça suffit amplement. On n'est pas en Angleterre, on cherche pas des greens de golf. On garde vraiment un gazon, voire un peu sauvage, ce qui permet d'économiser des produits, de l'eau et de l'engrais.
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Cassav sur ici Gare-Lozère, parfait pour ce long week-end de l'Ascension et se plonger à 200% dans l'ambiance. Votre radio pour vous accompagner où que vous soyez, hein, comme à la pêche, eh bien les bons conseils, c'est à suivre dans 3 minutes. Restez bien avec nous.

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1: Le champ est libre, Patrick Fiori sur ICI Gare-Lozère. Et si le champ est libre pour les meilleurs spots, alors direction le bord de l'eau, notre spécialiste pêche, Anthony Simon, est avec nous.
2: Salut à tous, allez, aujourd'hui je me trouve sur le Gardon, une zone que je ne citerai pas, mais je suis allé pêcher et puis j'ai rencontré Jack qui est un pêcheur, je vois, en casting. Donc spinning, on est sur des tambours fixes, casting sur des tambours tournants, c'est les moulinets. Donc c'est des mouliniers qui permettent de truiller des gros leurres et de ramener de gros poissons. Donc Jacques, vous pêchez quoi?
3: Ben là, j'essaie un peu de pêcher le silure parce qu'on en a vu quelques-uns remonter. Et peut-être que ça prouve qu'ils sont en activité. Donc à voir si par la suite, on arrive à en déclencher un.
2: Hein. Ouais, ben c'est ce qu'on disait la semaine dernière. Hein. C'est que le brochet compliqué en ce moment, le silure un peu à table quand même. Donc là, vous pêchez au shad. Donc pour ceux qui ne savent pas, c'est une imitation de poisson. On est sur du leurre souple. Bon, pour l'instant, c'est le début.
3: C'est le début, ouais. On essaye un peu de les déclencher, mais là, ça a l'air d'être un peu calme quand même. Mais s'ils sont là, bah, on va les faire à force. Hein.
2: Ouais, après, on a vu quand même le temps, il a changé. Quand même, il fait pas très chaud.
3: Ah oui, franchement, là, depuis quelques jours, là, on a des temps de pluie, tout ça. Le vent qui se lève, donc un peu compliqué quand même, parce qu'on est dans des saisons un peu changeantes, on va dire. C'est un peu compliqué.
2: Ouais, c'est une saison changeante. On a une eau qui commençait à remonter en température. On a eu le coup d'eau de la semaine dernière, maintenant du vent. On a un poisson qui va commencer le frais. La reproduction chez le silure va intervenir au-dessus de 18 degrés. Donc on a un poisson qui quand même se fait entre guillemets la cerise. C'est-à-dire qu'il a besoin d'emmagasiner de l'énergie. Alors j'ai vu que vous étiez au leurre, vous avez des copains qui sont à la calée, qui pêchent au foie de volaille. Alors on peut en parler, hein, on en a déjà parlé, pêche à la calée, soit au pelé, soit au foie de volaille, ça peut être à la bille. Et puis après, ben, dans les leurres, je sais pas si vous avez écouté la semaine dernière, mais j'explique un peu les leurres qu'il fallait utiliser.
3: J'ai pas du tout écouté malheureusement.
2: Bon, sur ICI Gare-Lozère, on parlait justement des leurres de réaction, des leurres avec des billes, des ratelines. On parlait des poissons nageurs qui vont taper fort et qui vont faire du bruit, les grands chades. Chercher les différentes hauteurs d'eau. Bon, on va vous souhaiter un bon moment au bord de l'eau. Et puis, ouais, prendre des poissons ici. Je sais que sur le secteur où on est, il y a un poisson qui s'est pris de 2,36 m.

0: Supertramp, give a little bit sur ici, Gare Lozère. Dans moins de 10 minutes, il sera de retour. C'est Antoine Bailly. Il vous attend pour le studio ouvert. Il attend vos appels pour partager vos manifestations et rendez-vous tout au long du week-end. À tout à l'heure.
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1: Bonne matinée à tous, il est 11h. Et avant de retrouver le studio ouvert dans un instant, c'est l'heure de l'info.
2: L'emprisonnement de Christophe Glaize au menu d'une visite du ministre de la Justice lundi en Algérie. Le journaliste français est détenu depuis près d'un an maintenant dans le pays, condamné pour apologie du terrorisme après un reportage en Kabylie. Sa situation sera évoquée par Gérald Darmanin, précise le cabinet du ministre. Un autre Français se trouve en cellule dans un pays étranger. Un ingénieur d'une trentaine d'années emprisonné au Sénégal depuis février à cause de son homosexualité et on ne l'apprend que maintenant. Une quatrième plainte déposée contre Patrick Bruel. L'animatrice de télévision Flavie Flamand accuse le chanteur de l'avoir drogué puis violé à l'âge de 16 ans. Révoltée par les autres témoignages de femmes, elle se dit aujourd'hui décidée à parler. Le chanteur lui décrit une relation épisodique et nie toute agression. Un variant de l'antivirus, plus dangereux ou plus transmissible, totalement exclu pour l'instant, après les analyses de l'Institut Pasteur. La seule malade en France est atteinte de la souche, déjà connue en Amérique latine. Il s'agit de l'une des passagères du bateau MV Ondius. 1 600 000 données volées au groupe Pierre et Vacances Center Parcs. Des numéros de réservation, de séjour, des dates, des lieux et des numéros de téléphone. Mais pas de données bancaires ou d'adresse mail sur le groupe. Prudence donc si l'on vous contacte. Une palme d'or d'honneur remise à John Travolta hier. Surprise au Festival de Cannes où l'acteur américain présente son premier film comme réalisateur. C'est au-delà d'un Oscar, a déclaré la star de Grease, de Pulp Fiction, mais aussi l'inoubliable Tony Manero de La Fièvre du samedi soir. Une autre étoile monte sur scène ce soir avec toute la France derrière elle. La jeune Monroe, candidate à l'Eurovision. La grande finale du concours de chansons européen, c'est ce soir à Vienne, en Autriche. Un rêve pour cette artiste de 17 ans seulement. Monroe défendra la France face à 24 autres pays avec son titre « Regarde », mélange de pop et d'opéra.
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3: Un week-end prolongé, il n'y a pas ça qui se prolonge, c'est cette fraîcheur aussi qui se prolonge depuis quelques jours. Sortez les pulls et les coupe-vents. Hein. Pas plus de 8 degrés pour l'instant au nord de la Lozère avec de la pluie donc. Des averses qui vont perdurer pendant une bonne partie de la journée. Il faudra attendre le début de soirée hein, pour être au sec et compter au maximum 14 pour Florac et au plus frais 7 à Nasbinal. Dans le Gard, pas de pluie d'après Météo France. Pour l'instant, le soleil est de mise. Bon, effectivement, quelques nuages au-dessus d'Alès dans les prochaines heures. Côté température, 15 pour Valrhogue, c'est la minimale. 19 pour Nîmes et Sommières, c'est le maximum. Attention sur l'info mobilité. On nous a appelé. Autoroute A9 en direction de Montpellier. 5 km après l'entrée 25 Nîmes-Ouest, il y a un accident de voiture assez important. Toute la voie de droite est fermée. L'entrée est déconseillée par Vinci Autoroute. Alors prenez un autre itinéraire et faites attention sur la route, je vous en conjure. Et si vous avez plus d'informations, n'hésitez pas à nous appeler 04 66 21 36 37. Vous êtes aussi nos yeux sur la route et c'est Amandine qui vous répond à l'accueil.
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3: Ici Gare Lozère, il est 11h, donc je vous souhaite une belle matinée. Et tout de suite, bah, c'est votre rendez-vous des studios ouverts. Et évidemment, je ne suis pas tout seul pour commencer ce long périple à vélo et avec vous. Et oui, on est deux sur la selle. Il y a Vanessa Paradis derrière moi.

0: À deux sur le vélo musical d'Ici Gare Lozère, on est en tandem avec Vanessa Paradis.
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0: Les studios ouverts, le moment de vous donner la parole dans le Gard et dans la Lozère pour nous parler de vos manifestations que vous, auxquelles vous participez, que vous organisez. Tout ça au 04 66 21 36 37. Au programme, eh ben on a quand même un peu de monde aujourd'hui. Hein. On va avoir une soirée printanière avec une guinguette, un spectacle pour la famille qui parle du patriarche de la famille, un concert exclusif. Mais d'abord, pour commencer, Tagada. Tagada, direction l'hippodrome de Nîmes avec Antoine. Bonjour Antoine.
3: Bonjour Antoine.
0: Très joli prénom, soit dit en absolument, passant. Alors, absolument. Course hippique à l'hippodrome ce dimanche. Alors, course hippique en plus pour le trophée vert.
3: En plus pour le trophée vert, voilà, des courses donc hippiques à l'hippodrome de Nîmes qui est dit les Courbiers, route de Beaucaire. On a donc effectivement une réunion qui est la plus belle réunion de l'année d'un point de vue sportif, avec donc toute la réunion consacrée à ce qu'on appelle le trophée vert, qui est comme un Tour de France des courses au trot sur gazon. Et cette étape de demain dimanche à partir de 13h30 est à Nîmes, à l'hippodrome des Courbiers, avec des chevaux d'un très haut niveau, encore plus que d'habitude, qui viennent d'un peu partout en France, et avec la participation en particulier d'un cheval qui a été troisième du Prix d'Amérique il y a quelques années.
0: D'accord.
3: Donc c'est-à-dire c'est d'un très très un très bon niveau, avec une réunion de sept courses, avec le trophée vert officiel, plus le trophée vert des apprentis jockeys et la course du trophée vert des amateurs.
0: Alors on est d'accord que au trot c'est quand même moins rapide que le galop, mais le but c'est quand même d'être premier, on est d'accord.
3: Ah, tout le monde part presque au même poteau et le premier arrivé a gagné au trot, avec la particularité qu'il faut rester au trot.
0: Ah.
3: Si vous passez le poteau au galop, vous êtes disqualifié. Et
0: d'accord.
3: Si le cheval fait trop de foulée à une allure autre que le trot, il va être disqualifié. Donc il faut vraiment rester au trot.
0: Hippodrome des Courbiers, évidemment. Autour de ça, peut-être des animations, de quoi se restaurer sur place?
3: Ah, bien sûr, absolument. Une restauration sur place d'un assez bon niveau, soit sandwich, soit repas complet, plus de nombreuses animations pour les enfants avec des châteaux gonflables, des balades de poney, et dans cette journée un peu spéciale, de nombreux lots à gagner tout au long de la journée entre les différentes courses.
0: Bon bah, moi, de toute façon, au moment où vous avez parlé de poney, vous avez conquis, Antoine.
3: Voilà, exactement. Je vous en remercie. Et donc, lors de cette réunion, on peut jouer, bien sûr, sur les courses de Nîmes et en particulier sur la course du Trophée Vert, la course du Trophée Vert a une diffusion nationale.
0: D'accord.
3: En direct sur Equidia. La télé Equidia nationale.
0: Eh ben écoutez, mieux c'est quand même d'aller vous voir tout ça en direct. Course hippique à l'hippodrome de Nîmes ce dimanche.
3: De 13h30.
0: De 13h30,
3: la première
0: 30,
3: course part à 14h.
0: Première début course
3: des opérations, c'est le terme technique, à 13h30.
0: D'accord.
3: Et la première course part à 14h.
0: Eh ben écoutez Antoine,
3: on y sera. Et comme toujours à Nîmes, il y a la possibilité de suivre les courses au plus près avec la voiture suiveuse des commissaires qui est vraiment au bord de la piste et qui est un espèce de cadeau qu'on offre à aux participants de la journée en s'inscrivant. Et on peut suivre la course au plus près sur la piste intérieure dans la voiture des commissaires.
0: D'accord, ah oui, d'accord.
3: Une expérience très sympa.
0: Au cœur, alors on n'est pas dans une arène au cœur des taureaux, mais on est plutôt dans une arène plutôt verte au cœur des chevaux.
3: Voilà, arène mobile.
0: Arène mobile.
3: Exactement.
0: Merci beaucoup Antoine,
3: merci
0: on le rappelle. Donc demain, 13h30, donc demain, 13h30, sans faute,
3: demain.
0: Hippodrome des Courbiers pour ce magnifique trophée vert, plein d'animations pour les enfants, pour les adultes, de quoi manger, de quoi passer une belle après-midi. Et en plus, demain, vous allez avoir beau temps, je vous l'assure, on va avoir 20 degrés à peu près, quelques nuages, mais du soleil pour les chevaux.
3: Magnifique.
0: C'est super.
3: Merci
0: Antoine.
3: À demain.
0: À très vite et à demain.
3: Merci.
0: Ici,
3: à demain.
0: Ici Gare Lozère, les studios ouverts continuent. Évidemment, 04 66 21 36 37. Vous pouvez nous parler peut-être d'une manifestation ou d'un événement qui a lieu ce week-end, peut-être le week-end prochain. On a encore un peu de place pour aujourd'hui. On en a aussi pour demain. N'hésitez pas à appeler Amandine à l'accueil. Nous, dans quelques instants, on va continuer en musique avec un pianiste et un concert exclusif à Bellegarde. Mais d'abord la musique, c'est de la nouveauté. C'est Alex Warren qui débarque avec son nouveau titre. Ça s'appelle Fever Dream.

0: 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Et là, c'était le tout dernier titre d'Alex Warren, Fever Dream.
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0: La musique, ça s'écoute, mais la musique, on en parle tout de suite avec notre second auditeur. Bonjour Tristan.
3: Bonjour.
0: Tristan, concert exclusif demain 17h au pôle associatif Élie Bataille à l'auditorium Bellegarde. Alors, première question, qui dit auditorium dit acoustique particulière.
3: Oui, très belle acoustique et puis surtout proximité avec le public. Et c'était vraiment ça l'idée de ce concert, c'est d'offrir une intimité avec le public. Donc le répertoire sera axé sur des musiques de films, mais aussi sur des musiques de mon dernier album. Et puis après, tout le monde est invité à passer un petit moment. Donc ceux qui veulent rester, discuter, etc., échanger. Donc oui, c'est vraiment l'intimité. Auditorium, ça offre cette intimité avec le public qui est très belle et très rare.
0: Et vous, en tant que pianiste, c'est important de construire cette intimité, de casser, on va dire, le quatrième mur ?
3: Oui, c'est absolument essentiel de parler au cœur. Parce que la musique, en fait, elle se vit. Si elle ne se ressent pas, si elle ne se vit pas, je pense qu'elle ne sert à rien. Et c'est avant tout un moyen de communication. Alors on ne parle pas avec des mots, mais on parle avec des sentiments. Et le but, c'est vraiment de créer un lien avec les gens.
0: Et on parle aussi avec des notes, puisque vous êtes pianiste, évidemment. Alors, vous parliez de musique de film, c'est-à-dire ?
3: C'est-à-dire que c'est un répertoire que j'adore vraiment, toutes les musiques de Ennio Morricone, de Hans Zimmer. Donc il y aura des extraits un peu de tout ça. Bien sûr, ce sera mélangé à de l'improvisation parce que, ayant une formation de jazz, la spontanéité, c'est très important pour moi. Et je pense que l'improvisation, c'est justement ce qui permet de créer ce lien spontané, immédiat. Quand c'est trop préparé, je pense qu'il y a un peu quelque chose de faux. Donc là, la spontanéité va offrir la possibilité de redécouvrir ces mélodies. En fait, le public les redécouvre, mais même moi, sur scène, je les redécouvre. Donc il y aura un peu de ça, et puis il y aura des compositions à moi.
0: D'accord. Alors ce nouvel album, quelle couleur il a ? C'est très jazz, c'est plutôt contemporain, classique ?
3: Je pense qu'il est assez proche de la musique classique.
0: D'accord.
3: C'est une musique intimiste. C'est du vrai piano solo.
0: Quel est le nom de votre album, Tristan ?
3: Alors l'album s'appelle The Bird in My Heart. Sortira le 12 juin, donc c'est vraiment un concert en exclusivité, en avant-première.
0: Eh bien écoutez, dimanche 17 mai à 17h, comme ça voilà, on est sur du 17, au pôle associatif Élie Bataille à l'auditorium Bellegarde, avec vous Tristan Melia, évidemment de la musique de film, du jazz, de la spontanéité et surtout voilà cet enclos très intimiste avec le public. Merci beaucoup d'être venu dans les studios ouverts d'ici Garl Ozer et je vous souhaite un excellent concert et je pense que ça va être un très beau moment musical.
3: Merci beaucoup, à bientôt.
0: Merci à vous Tristan Melia, donc son nouvel album The Bird in the Hut. The Bird in the Hut en français, ça nous donne les oiseaux dans le cœur. Et on va parler de cœur dans un instant. Spectacle intimiste qui parle de nos pères, figure parentale. Ce sera dans un instant la figure du père parfois absente, tantôt tendre, tantôt dur, fragile aussi, mais toujours avec un grand cœur, comme le cœur grenadine de Laurent Voulzy.

0: 10h à 11h23 sur votre radio locale, le cœur grenadine de Laurent Voulzy. Les studios ouverts continuent sur votre radio locale, 04 66 21 36 37. Si vous voulez nous partager une manifestation, un événement, je ne sais pas, quelque chose auquel vous participez ou que vous organisez, comme un spectacle intimiste autour de la figure parentale du père. Ce sera dans un instant dans les studios ouverts, mais d'abord, c'est le retour de la musique avec Womack & Womack Teardrops, les années 80 sur votre radio locale en musique, c'est tout de suite.
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0: Une histoire de famille, hein. Cécile Womack, Linda Womack, ensemble sur ce titre Teardrops dans les studios ouverts.
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0: Les studios ouverts, c'est aussi une histoire de famille. La grande famille ici, Gare Lozère, vous invite au 04 66 21 36 37 pour partager vos manifestations, les événements que vous organisez. Et on prend absolument tout. Et on parle aussi notamment de spectacles tout de suite avec Thomas. Bonjour.
3: Bonjour.
0: Alors Thomas, un spectacle autour de la figure du père.
3: Exactement, voilà. Notre spectacle s'appelle « Père, enquête sur les paternités d'aujourd'hui ». Et c'est un spectacle qui essaye d'interroger les modèles de famille dont on hérite et puis les nouveaux modèles qui s'inventent aujourd'hui.
0: Un spectacle qui se prépare depuis un an, je crois.
3: Alors en fait, ça fait même beaucoup plus de temps qu'on le tourne. Ce spectacle, il a déjà 4 ans.
0: D'accord.
3: Ça fait bientôt 200 fois qu'on le joue, un petit peu partout en France.
0: Ah,
3: on a
0: oui.
3: même eu l'occasion de sortir du territoire. C'est un spectacle qui est destiné à jouer dans des théâtres, mais pas que. Aussi à sortir des théâtres et aller dans des lieux qui ne sont pas faits pour ça.
0: Je me suis mal exprimé. En fait, c'est pendant un an, vous êtes allé à la rencontre de personnes pour constituer ce spectacle, avoir des témoignages. Quelles sont les personnes que vous avez interrogées sur la figure du père ?
3: Alors, on a rencontré une trentaine de personnes pour imaginer ce spectacle. Il y avait vraiment deux questions, quoi. Quelle est la famille d'où vous venez et quelle est la famille que vous vous êtes construite ? Et parmi les 30 personnes qu'on a rencontrées, au début on voulait rencontrer des familles, au large. Et puis les 15 premières personnes qu'on a rencontrées, c'était que des femmes, sans qu'on l'ait demandé.
0: D'accord.
3: Et c'est là qu'on s'est dit qu'il fallait travailler sur la figure du père et poser des questions à des hommes sur le sujet de la famille. Parce que vraisemblablement, c'est pas eux qui répondaient instinctivement. Voilà.
0: Et donc,
3: notre enquête nous a mené sur la figure des pères, voilà.
0: De ces personnes interrogées, de tous les milieux sociaux, on imagine, de tous les horizons, on est sur les chemins des hommes du futur. Du coup, on part d'un constat présent pour imaginer la figure du père dans le futur.
3: Exactement. Nos familles ont beaucoup évolué ces dernières décennies.
0: Oui.
3: Et l'héritage, il est lourd à porter aussi. C'est une histoire longue. La figure du père, elle a... au moins 2500 ans, quelque chose comme ça, le système patriarcal dans lequel on évolue, nous. Et ça a beaucoup changé ces dernières décennies, et donc on se demande qu'est-ce qu'on fait de tous ces changements, comment on les intègre, et qu'est-ce que ce serait la famille de demain. Voilà, c'est le père, mais c'est aussi la famille en général, c'est la question des rôles dans la famille, quoi. Qu'est-ce que c'est un père, qu'est-ce que c'est une mère, qu'est-ce que c'est une famille, est-ce qu'il y a une famille ou des familles. Et le petit jeu, c'est de s'essayer à imaginer demain, évidemment.
0: Et évidemment, sans spoiler spectacle, alors le futur s'annonce radieux pour les familles, une figure parentale qui s'annonce aussi positive.
3: Ah bah oui, mais moi je suis très heureux. Je pense que inventer, questionner les modèles, c'est super. Et effectivement, je pense qu'il y a des modèles de famille qui s'inventent aujourd'hui, qui sont plein d'optimisme, quoi.
0: Et ça, c'est à retrouver dans le spectacle Père de la compagnie Babel. Thomas, vous êtes vous-même papa ?
3: Et tout à fait.
0: Le message n'est pas biaisé, du coup, quand on est soi-même père et qu'on joue un spectacle qui parle de la figure du père ?
3: Alors, ça dépend, parce que moi, quand on a fait la création de ce spectacle, je ne l'étais pas.
0: D'accord.
3: Et j'ai eu la chance d'adopter une petite fille quelques temps après.
0: Félicitations.
3: Et probablement que l'expérience qu'on a faite dans ce spectacle, les questions qu'on s'est posées m'ont aidé aussi dans le parcours parfois un peu épineux de l'adoption. Donc ça a été comme un... Pour moi, en tout cas, ce spectacle a aussi été un appel pour avoir un enfant dans la vie réelle. Et c'était... Nous, quand on fait des spectacles, c'est pas juste... On essaie vraiment de se poser des questions. Les interprètes qui sont sur le plateau, on a deux acteurs, nous, sur scène.
0: Oui.
3: Donc, ces acteurs se sont vraiment aussi posé des questions sur là d'où ils venaient, quel était leur modèle de famille. Nous aussi, on a fait ce chemin. En rencontrant les gens, on se met au travail de la question. Et après, on arrive à se poser des questions tous ensemble, quoi. Je crois que c'est un spectacle assez joyeux qui essaye d'inviter toutes les personnes qui le voient à se souvenir de leur famille, de la famille qui se sont choisis, qu'ils ont décidé de se construire, ou de la famille à venir.
0: D'accord.
3: Une chose comme ça, à la fois très intime, et puis qu'il est bon de se poser collectivement, je crois.
0: Intime et engagé, c'est un spectacle qui parle de la famille, pour toute la famille, peu importe les générations, comme la radio locale ici, Gare Lozère, on parle à toutes les générations. Le spectacle Père de la compagnie Babel, qui a lieu donc mercredi 20 mai à 19h au Masgros, jeudi 21 mai à 20h à Villefort, et vendredi 22 mai à 20h à Blajou. C'est bon pour les dates ?
3: C'est exactement ça.
0: Magnifique. Ouais. Ah, donc du coup, oui, trois représentations chaque jour comme ça, ça doit être du boulot quand même. Eh bien écoutez Thomas, j'espère que vous aurez quand même le temps de faire un coucou à votre nouvel enfant et que vous aurez le temps de prendre un peu le temps. Je vous souhaite de très belles représentations et à très vite dans les studios ouverts d'ici Garlozère.
3: Très bonne journée.
0: Merci beaucoup. La suite des studios ouverts dans quelques instants, direction une guinguette. Tiens, pour continuer, on va faire la fête et profiter d'une belle soirée printanière. On va se diriger vers le quai à Reims, du côté d'Aubais. Mais d'abord, la musique. Bon, on l'écoute avant d'aller en guinguette. C'est Niagara.

0: Guillaume avec Niagara pour continuer votre belle matinée. 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
0: Avant d'aller faire un tour à la guinguette, et ben on va faire un tour du côté de Feria. Tiens, celle d'Alès continue et ce week-end, la fête continue. Tiens, Bodega du bistrot Siciliano et de la Vicelle qui ne font qu'à pour ce grand week-end de fête. Alors aujourd'hui, le groupe The Hot Sox va vous faire swinguer de 19h à 21h. Demain, brunch de clôture avec devinez qui ? Eh ben les Hot Sox, encore rebelote, qui vont animer la terrasse au rythme du swing et de la Nouvelle-Orléans. Des années 30, années 40, ça c'est de 13h à 15h. Mais la feria, c'est surtout dans la rue. Alors, demain, toujours de midi à 14h, on danse et on déambule en ville aux côtés de la Peña del Fuego. Trompette, saxophone, trombone, batterie et guitare, tout y est. Et ça va chauffer dans les rues d'Alès. Si vous êtes plutôt jazz, sinon faites un pas de côté de Pont-Saint-Esprit pour le festival Jazzapon. Il y a un très joli concert de clôture de jazz brésilien à 20h30. 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
0: De la musique, des lampions, un verre avec modération, c'est un peu ça l'esprit des guinguettes. Et tout de suite, on s'emmène vers une guinguette. Mais d'abord, moi, je vous emmène au vent en compagnie de Louise Attaque et au son de leur violon.
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0: vie un peu quand même avec ce Louise Attac. Je t'emmène au vent et la musique continue dans les studios ouverts, direction la Guinguette.
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0: Les studios sont encore ouverts jusqu'à midi, 04 66 21 36 37. Si vous voulez nous partager les événements, les manifestations auxquelles vous participez, vous êtes le et la bienvenue. Comme, alors, Priscilla ou Priscilla?
3: Priscilla.
0: Bonjour. Bonjour. Ouais, du coup, il y avait un i en plus, je ne savais pas. Bonjour Priscilla. Alors, soirée printanière en mode guinguette. C'était, alors, oui. La guinguette, reposons les bases. Qu'est-ce qu'on a?
3: Écoutez, la guinguette, donc c'est moment convivial, entrée libre pour tous, donc avec des planches à partager, du vin de notre domaine, Berrialtof, donc on fait des vins en biodynamie, et il y a aussi le domaine Château d'Elranc qui sera avec nous, et il y aura un concert live, donc un groupe de musique et de rock pop des années 70-90, donc voilà.
0: Et tout ça au pied du château, dans un superbe cadre.
3: Oui, le village est magnifique. Nous, on est vraiment tout juste en dessous du château, donc aux trois montées du fort à Aubais, dans le joli village d'Aubais. Ouais.
0: Alors, nouvelle soirée printanière. Qu'est-ce qui demande le plus de préparation sur une guinguette, Priscilla?
3: La nourriture, je dirais. Bien sourcer les planches, parce que les planches, on les fait toutes nous-mêmes.
0: D'accord.
3: Donc, il y a des sorts pour bien accueillir les gens, s'assurer qu'il y a de tout, de bon et en quantité suffisante. Et puis sinon, la publicité aussi.
0: Oui, toujours. C'est pour ça que vous êtes un peu là dans les studios ouverts, mais c'est un plaisir.
3: Exactement.
0: Alors, entrée libre, mais réservation conseillée, c'est-à-dire?
3: Alors, en fait, c'est que entrée libre, c'est-à-dire que c'est gratuit. Hein, les gens, ils rentrent, il n'y a pas de montant pour rentrer et tout. Par contre, réservation conseillée, c'est vraiment juste pour qu'on puisse mieux estimer le nombre de personnes, parce que les gens s'y mettent, participent à Facebook, souvent, c'est pas forcément sérieux. Donc, en mettant la réservation, on peut vraiment estimer le nombre de personnes qui viennent et puis commander la nourriture en conséquence. C'est plus ça.
0: Et pour ça, alors, vous pouvez contacter Amandine, qui a évidemment notamment le numéro. Donner un numéro comme ça à la radio, ça va être un peu compliqué pour les gens de le noter, mais sinon, vous tapez Quinguette au domaine Berry, Atlof, 22 mai 2026, vous avez toutes les informations. Priscilla, je me permettrai de dire que vous avez un petit accent.
3: Oui, du Québec.
0: Du Québec. Et du coup, les guinguettes au Canada, il y en a beaucoup?
3: Non, c'est pas vraiment, non.
0: Non, il fait peut-être un peu trop froid, peut-être, pour faire la fête dehors, des fois.
3: Ah, après, il fait très chaud l'été, hein, mais
0: c'est vrai.
3: c'est pas trop le truc, non.
0: Et je voudrais juste finir pour revenir sur cette programmation musicale, ça m'a intrigué, rock des années 70.
3: Ben, en fait, rock et pop des années 70 à 90, ouais.
0: Donc, d'accord,
3: ah oui. De life, ouais.
0: Donc, deux décennies couvertes, en fait, ce qu'on écoute aussi sur ici, Gare Lozère, finalement.
3: Oui, c'est ça. Donc, quelque chose de vraiment un groupe qui va plaire à tout le monde, je crois, à toutes les générations. Donc, ça va être chouette, ouais.
0: Et je pense aussi. Donc, vendredi 22 mai, vous savez où être, de 18h à 23h. Trois montées du fort, Aubais, au pied de ce super château. L'entrée est libre. On vous conseille de réserver si vous voulez prendre une bonne planche qui a l'air quand même plutôt bien faite avec des bons produits, si je ne m'abuse.
3: Oui, tout à fait, ouais.
0: Et l'ambiance musicale est garantie. Priscilla, eh bien, on y sera. Je vous dis à vendredi prochain. Et merci d'avoir appelé ici Gare Lozère.
3: Merci à vous, bonne journée.
0: Merci beaucoup. La musique reprend dans un instant. Et on va rester au Québec avec Fabienne Thibault qui nous chante Le Monde est Stone. Mais d'abord, ce sera une nouveauté avec Claudio Capeo, l'un de ses derniers titres. Qu'est-ce qui me restera? Les studios ouverts continuent.
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0: restera. Qu'est-ce qu'il me restera? Claudio Capéo, 11h48, ici Gare Lozère.
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0: Les studios ouverts, c'est déjà fini. Bah oui, on finit à midi. Vous avez encore quand même l'occasion de nous appeler au 04 66 21 36 37 pour vous inscrire pour peut-être demain, pour le week-end prochain, pour les week-ends encore après, si vous voulez partager avec nous les manifestations, événements auxquels vous participez. Pour l'instant, nous, on continue, comme je vous le disais, avec une Québécoise, Fabienne Thiébaud. Et oui, avec un album, un opéra rock qui s'appelle Starmania. Et dans cet album, beaucoup de musique, dont une, Le Monde est Stone. C'est tout de suite sur Ici Gare Lozère.

0: titre emblématique, Le Monde Estone de Fabienne Thiébaut. Après la musique, on reste dans la culture, mais un peu de littérature. Instant, le masque et la plume dans les cultures taurines. Et oui, un taureau, c'est dans les arènes, mais c'est aussi dans la littérature. Et c'est Gilles Roussel qui nous propose un résumé. Bonjour Gilles.
1: Bonjour Antoine.
0: Et aujourd'hui Gilles, on commence par une phrase.
1: Oui, la légende de l'apprêt au matador stacanoviste, star des années 80, Spartaco, Spartacus.
0: Les Français viennent aux arènes un livre à la main.
1: Oui, à travers ce propos, le matador dénonçait le côté, selon lui, trop intellectuel de la fiction française au détriment d'une plus grande spontanéité, toujours selon lui, du public espagnol pour qui la corrida est et demeure, rappelons-le, la fiesta nationale.
0: Alors quelle place Gilles pour la littérature dans la corrida ?
1: Plusieurs, Antoine, et de deux côtés des Pyrénées. Alors, les premiers écrits recensés remontent au XIIIe siècle. Bon, alors, c'était un texte juridique visant à encadrer la course de taureaux. Puis sont venus d'autres textes codifiant cette pratique, dont le premier et le plus célèbre est celui du matador Pepe Illo, à la fin du XVIIIe siècle, tout simplement nommé la tauromaquia.
0: La tauromachie, du coup.
1: Vous êtes très fort en espagnol.
0: Vous me disiez que les Français n'étaient pas en reste.
1: Oui, on relève de nombreux récits de voyage évoquant la corrida, écrit

0: notamment par Alexandre Dumas ou encore Théophile Gautier au XIXe siècle. La corrida est une pratique qui a toujours été décriée et elle a, dès le début, donné lieu à des écrits hostiles aussi.
1: Mais c'est-à-dire qu'elle donne à penser.
0: Oui, à écrire donc, et aussi de la poésie. On pense à Federico Garcia Lorca, mort sous les balles franquistes en 1936, à Fernando Villalón, à Raphaël Alberti, mais aussi au romantique allemand Rainer Maria Rilke, et en France à Jean Cocteau et René Char.
1: Mais Gilles, à l'heure actuelle, comment ça se passe ?
0: Alors, avec le développement des réseaux, le livre Touring, comme les autres, a hélas du plomb dans l'aile. Plusieurs auteurs sortent néanmoins du lot, et notamment un, Jacques Durand, qui livre chaque jeudi des chroniques savoureuses pour la maison d'édition nîmoise Atelier B. Alors, n'hésitez pas à vous abonner à cette lettre. Les écrits de Jacques Durand sont radieux. Il n'est pas nécessairement besoin d'être aficionado pour les apprécier.
1: Une petite anecdote sur le sujet ?
0: Oui, oui, oui. Alors, Jacques Durand a longtemps écrit des chroniques pour le journal Libération, et le rédacteur en chef lui avait donné une seule consigne : pouvoir être compris et lu par la Mercière de Roubaix, très éloignée de la chose taurine. Consigne respectée et pari réussi.
1: Et Hemingway dans tout ça ?
0: Bien, figurez-vous qu'un prix à Nîmes porte son nom. Il s'agit d'un concours de nouvelles taurines créé en 2004 par l'association Les Avocats du Diable, sous l'impulsion de l'éditrice Marion Mazoric, qui sera présidente de Corrida pendant la feria, rappelons-le, et de Simon Casas, l'organisateur de cette même feria. Alors cette année, plus de 150 auteurs concourent venant des quatre coins de la planète, si tant est que la planète soit carrée. La nouvelle lauréate sera lue le lundi de Pentecôte.
1: Et pour retrouver toutes les infos, ça se passe où ?
0: Rien de plus simple, rendez-vous chez votre libraire. Alors la librairie Tessier rue Régal à Nîmes est partenaire du prix Hemingway et vous renseignera avec plaisir sur les moments littéraires de la feria. Mais vous pouvez aussi aller flâner dans deux autres librairies très taurines à Nîmes. La première, c'est la librairie L'Itinéraire rue des Arènes, ça ne s'invente pas. Et la seconde, c'est la librairie Goyard sur le boulevard Victor Hugo qui a un rayon consacré aux écrits taurins.
1: Joli instant, masquer la plume avec vous Gilles Roussel. Courez vite chez vos libraires et en attendant, culture taurine.
0: C'est terminé.
2: Merci Gilles, on rappelle que vous faites partie de la coordination des clubs taurins de Nîmes et du Gard. Et on vous retrouve samedi prochain en pleine feria. 11h57, dans deux minutes à peu près, nous allons retrouver les infos. Les studios ouverts sont fermés, mais on reprend demain dès 11h jusqu'à midi.
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1: Ici Gare Lozère, les studios ouverts, c'est fini.
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1: Et ça reprend demain de 11h à midi. D'ailleurs là, il est midi. Bon appétit. Les informations avec vous, Joséphine Ortuno. Le son remonte d'un cran pour la feria de Nîmes.
9: La décision du maire qui revient ce midi sur sa volonté de limiter la musique des bars à 60 décibels. Désormais, c'est 75 dB en journée, 85 en soirée. Vincent Bouget l'annonce après avoir reçu un courrier de la part de la CCI.
10: On nous a dit que les 60 décibels qui avaient été proposés d'ailleurs par un autre commerçant, c'était trop peu. On a dit, bah, très bien, on revient donc à ce qui était prévu avant, mais par contre, on respecte. Et ce qui était prévu avant, les arrêtés des années précédentes, c'est 75 décibels en journée jusqu'à 18h et 85 décibels après 18h, à l'exception de l'environnement immédiat des arènes ou pendant la corrida, on respecte le silence ou un son très bas pour permettre au spectacle tauromachique de se tenir. Donc voilà, mais on en appelle à la responsabilité de tout le monde. Moi, je suis garant de l'intérêt général de faire en sorte que tous les commerçants, que ce soit les restaurateurs comme les cafetiers ou les autres commerçants qui travaillent en centre-ville, tous les habitants et tous les touristes puissent faire la fête de façon agréable et tous ensemble. Parce que le principe de la feria, c'est qu'on fasse la fête tous ensemble et pas séparément.
9: Pendant les corridas, par contre, pas ou peu de musique autour des arènes sur les secteurs de l'Esplanade et du boulevard Jean Reboul. Si vous êtes au volant ce midi, ne vous insérez surtout pas sur l'A9. La circulation est bloquée autour de Nîmes dans le sens Orange-Montpellier à cause d'une collision entre un camion et trois voitures. Sur place, les agents de Vinci Autoroute, les gendarmes et les pompiers. Une enquête après la mort d'un homme cette nuit près de Caveyrac. Il est décédé dans sa voiture d'un arrêt cardiaque. Avec lui et son compagnon, il se rendait à l'hôpital de Nîmes car il se plaignait de douleurs au thorax. Les pompiers n'ont pas réussi à le réanimer.
2: Le Nîmes Olympique va-t-il monter en Ligue 3 ?
9: Réponse ce soir, après le dernier match de la saison des Crocos sur la pelouse de Limonest. Ils sont deuxièmes au classement de National 2, derrière Cannes. Il faut donc une victoire nîmoise et une défaite cannoise. Scénario qui convainc chaque supporter nîmois, Julia Beaufils.
11: Les pronostics des supporters en rouge sont sans équivoque.
12: Victoire de Nîmes 2-0.
13: Qui marque ?
12: Clément Després et Silas.
14: Un petit but de Després ? Peut-être un but de Ben Hamza, allez.
15: Silla, je pense, qui vraiment a été une bonne recrue, je trouve. Et après, pourquoi pas un but de Martinez.
16: 2-0 pour nous avec Clem et Silla.
11: Pour le coach, Michael Gass, une victoire largement à portée de ballon si les joueurs déroulent, comme la semaine dernière contre Istres, même s'ils ne lâchent rien sur la stratégie de jeu prévue.
17: Ce qu'on va mettre en place du côté de Limonest, ça je le garde pour moi, forcément. Mais non, mais l'idée, c'est de conserver ce qu'on a fait, en tout cas sur le dernier match que j'ai trouvé qui était très intéressant et voilà, le réitérer à l'extérieur pour prendre les 3 points.
11: Ce qui est sûr, il faut beaucoup de concentration
17: sur nous avant de penser aux autres résultats de la poule, gagner le match et après on fera les comptes à la fin du match.
11: L'attaquant des Crocodiles, Clément Després, en est autant persuadé que les supporters, ils vont gagner.
18: Alors dans tous les pronos de tout le monde, bien sûr, vous y êtes et vous marquez. Vous y croyez ?
19: Évidemment qu'on y croit. Il faut que, à titre personnel, on finisse bien la saison et comme elle a commencé, et à titre collectif aussi. Donc voilà, évidemment qu'on y croit.
11: Une victoire et dans le meilleur des scénarios, un nul pour Cannes Lusitanos, voire une défaite pour les Canois qui pourraient hisser le Nîmes Olympique en Ligue 3. Mais ça, le numéro 9 évite d'y penser.
19: On n'en parle pas pour l'instant. On a un match à jouer et on verra après ce qui se passera, mais aujourd'hui on n'y pense pas.
11: Sous le costume de mascotte, Romain Prie et va scruter les résultats ce soir.
20: Est-ce que les dieux du football vont nous aider? J'espère, on verra.
11: Vous allez faire des incantations?
20: Non mais oui, il faut gagner, puis après on verra ce qui va se passer là-bas du côté de Cannes.
11: En tout cas, aujourd'hui, tout le monde rêve de la même chose, selon Michael Gass.
17: Ouais, j'espère qu'on pourra se retrouver dimanche aux arènes pour fêter la montée.
9: Mais d'abord, le match Limonest-Nîmes Olympique, ce soir à 18h. Des boîtes de conserve, des féculents, des brosses à dents, voilà tout ce que vous pouvez déposer aujourd'hui auprès de la Banque Alimentaire pour sa collecte de printemps. Plusieurs points dans le Gard, le Carrefour Étoile de Nîmes ou encore le Super U de Marguerite.
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9: Quelle météo cet après-midi, Antoine ?
2: Eh bien, pour l'instant, il va encore pleuvoir du côté de la Lozère. Il faudra attendre des averses qui vont perdurer jusqu'à une bonne partie de la journée, sauf dans le sud, notamment du côté de Florac, où on va compter 14 au maximum. Dans le Gard, plus de soleil, quelques nuages cet après-midi autour d'Alès, mais une minimale à 15 et une maximale à 19. Merci à Amida, notre réalisatrice, Amandine, notre chargée d'accueil, et merci à vous, Joséphine, notre journaliste. Et tout de suite, c'est Willy Rovelli, et on part déjeuner en tête à tête.
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0: Bonjour, merci d'avoir choisi votre radio ici. C'est Willy vient déjeuner chez vous, numéro 1053.
13: Oh là là.
0: Ça filoche. Ça filoche, mes amis. Bonjour, la tribu.
13: Bonjour.
0: Alors, qui est là aujourd'hui? Nicolas Malabeuf, notre enfant de la télé. Bonjour, mon bon Nicolas.
13: Bonjour, Willy, bonjour tout le monde.
0: Et Fabien Imo, notre geek. Bonjour, mon Fabinou.
22: Bonjour, Willy, bonjour à tous.
0: Et bienvenue à tous. Vous avez passé une bonne semaine,
22: c'est tout bien. Excellent. Ah,
0: bah, tant mieux. Alors, moi, je suis toujours en direct des locaux de ici La Rochelle à La Rochelle, puisqu'on continue jusqu'à vendredi prochain les tournages de votre émission culte Fort Boyard qui passera cet été sur France 2. Le reste de la tribu est à la à la maison de la radio à Paris, voilà, parce que vous n'avez rien à faire sur le fort et je m'en réjouis. Je suis sûre que Fabien a pris ma place.
13: Même pas.
22: J'ai laissé le siège vide.
0: C'est horrible.
22: Ça fait un peu bizarre. Oui, je ne vous cache pas, ça fait bizarre.
0: Bah oui, on a l'impression que je ne suis plus de ce monde. Bon, bah, priez pour moi, mes amis. En attendant, on va repartir pour un nouveau numéro de votre grand talk show du week-end. Le seul de la radio française à mélanger actu et humour. Ici, on apprend, ce de temps, noter les dossiers du jour. D'abord, attention, les accidents sur la route sont en hausse. C'est un long week-end. Vous êtes peut-être parti en famille ou entre amis. Vous avez pris la voiture. Attention, nous sommes moins vigilants au volant. On en parle dans une minute. Et à 12h30 au cinéma, c'est un véritable raz-de-marée pour le film Michael sur Michael Jackson. Presque 5 millions là, 5 wow. millions de spectateurs en 4 semaines. Moi, je suis déjà allé 3 fois en même temps. Donc ça aide un peu. Donc on y entend entre autres tous ces plus grands tubes des années 80. Triomphe également au cinéma pour le film Juste une illusion d'Olivier Nakache et Eric Toledano qui raconte les émois d'adolescents dans les années 80. Alors les années 80, est-ce que c'était mieux qu'aujourd'hui? Pourquoi cette nostalgie sur une décennie devenue réconfortante avec le temps? Eh bien, on en parle dans 20 minutes. Et bien sûr, vous le savez, on fait cette émission ensemble. D'abord sur le groupe Facebook, mon cher Fabinou.
22: Pour nous retrouver, vous tapez sur Facebook Youpi la vie avec Willy Rovelli. Et il y a le sondage du samedi spécial.
0: Alors, c'est quoi ce sondage?
22: Spécial Eurovision.
0: Oui, c'est ce soir.
22: Pensez-vous qu'on peut gagner enfin l'Eurovision cette année? Eh bien, écoutez-moi bien. 92% des youpistes ont voté. Oui. Aucune chance.
0: C'est bien. Ça s'annonce bien. Voilà.
22: On est optimiste.
0: On va en parler en fin d'émission parce qu'on va retrouver, on retrouvera Laurent Petit-Guillaume qui est sur place puisque votre radio ici, est partenaire de cet événement. Allez, on y croit quand même.
22: Allez,
0: puis on
22: continue.
0: En parlera en fin d'émission. Voilà. 0810 055 056. Appelez-nous pour agir sur ce que vous voulez. C'est la libre antenne du week-end. Vous passez à tout instant, même pour nous faire un petit coucou. Et vous repartez avec quoi, mon cher Nicolas?
13: Eh bien, on ne sait pas si on va gagner l'Eurovision, mais une chose est sûre, la carte carburant de 100 euros va bel et bien être remportée dans notre émission. Et le tirage au sort, c'est demain.
0: Merci, mes enfants. Vous savez que je vous aime.
13: Je
0: vous aime encore plus quand vous êtes loin de moi. Mais là, je vous aime
13: vous
0: tellement
13: pas
0: aujourd'hui.
13: Vous n'avez pas notre odeur.
0: Oui, c'est ça. Est-ce qu'on a tout dit? Alors, démarrons. Allez, Zouzou.
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0: Allez, ouvrons notre premier dossier. Bonjour Julien Thibault.
25: Bonjour.
0: Bienvenue ici mon cher Julien, vous êtes le président de l'association Victimes et Citoyens. On va parler dans un instant de votre association et de l'aide que vous proposez aux victimes de la route. Mais d'abord la sécurité routière là qui a indiqué il y a 2-3 jours que le nombre de morts sur la route est en hausse de 15% en avril en France. Est-ce que ça vous étonne mon cher Julien ce chiffre?
25: Malheureusement, non. C'est une tendance qu'on a depuis le début de l'année et puis même depuis l'été dernier. Donc, on n'a que des mois en hausse.
0: C'est quoi? C'est toujours dû à la même. Ouais, c'est toujours dû à la même chose, la vitesse, l'alcool, c'est toujours ça, quoi.
25: L'inattention, l'alcool, la vitesse. C'est vrai que tous ces signaux, on les connaît. Et malheureusement, on a l'impression que les conducteurs ne les prennent pas en compte.
0: Ouais, c'est ça.
25: On connaît le résultat.
0: Voilà, il y a un relâchement un peu de on se dit on s'en fiche un peu de tout. Moi qui suis beaucoup je le dis tout le temps, qui suis avec ma petite Vespa lorsque je suis à Paris, je vous jure que tous les jours, je suis lorsque je passe au vert, d'accord, je freine. Alors qu'en face, ils sont au rouge, parce que tous les jours, les gens passent au rouge. Voilà, donc c'est... Et même en voiture, Voilà, donc c'est une espèce Oui, mais, Julien, vous voulez dire oui, mais...
25: Non, c'est une question d'incivilité, ouais.
0: Mais oui, c'est ça. Il y a beaucoup de jeunes, beaucoup de deux-roues, beaucoup de vélos aussi, qui sont impactés. Alors vous, mon cher Julien Thibault, chez Victimes et Citoyens, qui est une association, d'abord, c'est quoi Victimes et Citoyens, à la base, comme association?
25: Eh ben, Victimes Citoyens, c'est une association qui fait de l'aide aux victimes d'accidents de la route au niveau national. On en fait des permanences également au niveau hospitalier. Et puis, on est une association aussi, 80% de l'association, c'est des victimes de la route. Hein. Donc, on fait aussi des actions de prévention sur le terrain via des témoignages de victimes. Et puis, on réfléchit aussi à des dispositifs de combat national et d'outils pour lutter contre l'insécurité routière.
0: Voilà. Et là, parmi ces outils, il y a quelque chose qui est très intéressant, là, que vous venez de sortir, qui est un guide pour aider ceux qui ont eu un accident routier, parce que quand on a un accident, parfois, voilà, on est face à forcément le choc, etc., etc., hein, puis face à des démarches qui peuvent être très complexes.
25: C'est ça. Alors, on a sorti un dispositif qui s'appelle le code de la sortie de route parce qu'on a fait un constat simple en fait, c'est que après un accident, les victimes sont souvent livrées à elles-mêmes. Elles ne savent pas quoi faire, à qui parler, quels sont leurs droits, quelles sont les erreurs à ne pas faire. Et donc, on a voulu développer un outil qui soit un peu avant l'accident, qui soit un outil de prévention, qui éduque finalement sur ces questions-là et qui sensibilise sur les responsabilités aussi du conducteur. Parce qu'on connaît les responsabilités pénales, mais souvent on se rend pas compte des complications en termes d'indemnisation si on est responsable d'un accident et on parlait il y a quelques minutes d'alcool ou de stupéfiants, ça peut avoir un gros impact en fait.
0: Ouais. Et quand on porte plainte aussi, parfois c'est très long et on le sait pas. Donc c'est ce que vous dites dans votre guide, voilà, que voilà, il faut être patient et qu'on sache également vers quel organisme se tourner.
25: Oui, bien sûr. Et puis on prend la question de porter plainte. Il y a beaucoup de personnes qui ne le savent pas,
0: qui ne le savent pas.
25: Et voilà, et ils ne connaissent pas le chemin non plus pour pouvoir porter plainte. Donc bon, voilà, on a voulu réfléchir à un dispositif, un outil clair, accessible, parce que malheureusement, ces informations, on peut les retrouver, mais souvent elles sont noyées dans des rubriques où on coche et puis finalement on lit pas. Et donc on n'a pas l'information.
0: Voilà. Et on peut le trouver où ce guide alors, Julien Thibault?
25: Et ben alors en fait c'est un peu plus grand qu'un guide. Hein. On peut le retrouver sur le site la sortie de route.com. Ouais, et c'est un site dédié où la première interface, c'est en fait vous inviter à faire un test. Ce test, c'est plus simplement pour vous faire voir que vous n'avez pas les réponses aux questions. Et donc, in fine, on invite les usagers à télécharger le code de la sortie de route pour pouvoir être mieux informés.
0: Voilà, sortiederoute.com. Merci infiniment, Julien Thibault, d'être passé nous voir, président de l'association Victimes et Citoyens. Et prudent sur la route, mes amis. Hein. Tiens, si vous êtes partis un petit peu en week-end à droite à gauche, appelez-nous 0810 055 056. Dites-nous où vous êtes, comment ça se passe. On va en parler dans un instant. Et Fabien Aymon, on parle de quoi avec toi, là?
1: L'actu web, 6 ans après le Covid-19, les internautes ont peur de l'antavirus.
0: Ah oui, l'antavirus.
1: On fait le point dans un instant, car apparemment, on ne fait plus les gestes barrières. Et ça, c'est un véritable problème.
0: Ah bah décidément, on fait plus rien. Hein. Tiens, les deux là, comme vous faites rien, on écoute quoi là?
1: Kylie Minogue.
0: Eh bah alors, lancez-moi ça correctement, voir si je vous
1: garde. Allez Fabien, allez, Kylie. Bah, c'est parti.
0: C'est tout? Ah
1: bah d'accord. Bah, elle a commencé à chanter.
0: C'est ça ton lancement de chanson. C'est allez Kylie.
1: Allez Kylie, qui chante.

0: Minogue. Kylie Minogue avec The Locomotion Jingle.
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0: Je suis à Issy-La Rochelle, mes amis, à La Rochelle. Il est midi 16 à La Rochelle. Quelle heure il est à Paris?
3: Midi 16.
0: Pareil, midi 16, très bien. Il n'y a pas de jet lag alors.
3: Non, ça va.
0: Très bien. Alors, mon cher Fabien, oui. Ça va toi?
3: Oui, ça
0: comment
3: va.
0: Ça va la vie en ce moment? Bien,
3: très bien.
0: Fleur va bien. Fleur, c'est la chérie de Fabien. Fleur
3: va bien.
0: Louis va bien. Louis, c'est le fils. Martine va bien.
3: Martine, c'est la maman
0: de Fabien et Mo. Voilà, c'est bon, je crois qu'on a fait le tour. Comment vont les deux bagnoles polluantes?
3: Parce que Fabien et Mo, je ne roule plus.
0: Mais oui, voilà.
3: Je ne roule plus avec le prix du carburant. Vous savez, je ne fais même plus le plein.
0: Non, comment tu fais? Tu siphonnes d'autres voitures.
3: Voilà, c'est ça. Voilà.
0: C'est bien,
3: si vous voulez des astuces,
0: bravo.
3: Écoutez-nous.
0: Allez, alors, Fabien, on
3: c'est
0: parle
3: parti,
0: de quoi
3: toute l'actu web. Et depuis quelques jours, la France a peur. Mais oui, les chaînes d'infos sont en boucle sur la nouvelle épidémie, l'antavirus. Depuis quelques jours, on entend des termes qui nous rappellent des mauvais souvenirs, comme cas contact, patient zéro, quarantaine. Non mais la psychose commence à s'installer. Les internautes ne peuvent s'empêcher de faire le lien forcément avec le Covid-19. Il y a six ans, le président prenait la parole pour annoncer ça.
4: Dès lundi et jusqu'à nouvel ordre, les crèches, les écoles, les collèges, les lycées et les universités seront fermés.
3: Bon, je sais que les étudiants vont être déçus, mais pour l'instant, les écoles restent ouvertes.
0: Oh merde.
3: Oui, désolé. Merde. Et les autorités de santé se veulent rassurantes face à l'épidémie. Bon, c'est ce qu'ils disaient aussi avec le Covid. Résultat, deux mois après, on était tous à la maison en train de fabriquer des masques avec de vieux slips. Mais un constat a été fait, non plus sérieusement, par des médecins et des experts. En fait, on a complètement oublié les gestes barrières. Par exemple, quand on est en période d'épidémie de grippe, il faut porter un masque, par exemple, dans les transports en commun, c'est important.
0: Oui, c'est vrai.
3: Ou pire encore, non mais ça c'est très sérieux, on ne se lave plus les mains quand on va aux toilettes.
0: Bon non.
3: Écoutez, non mais voilà ce qui se passe pour les hommes.
5: Chez beaucoup d'hommes, se serrer la main revient à se serrer le pénis.
3: Non, oui.
5: Vu qu'ils ne savent pas les mains sortant des toilettes, c'est exactement ce qui se passe.
0: Vois non mais voilà, tu vois, Fabien, c'est pour ça que je te serre directement le pénis. C'est pour éviter.
3: Mais c'est un message. C'est un message pour tous les hommes de France qui nous écoutent ce midi et surtout pour Nicolas. Oh. Voilà, lavez-vous les mains en sortant des toilettes. Non, j'en ai marre de serrer des pénis toute la journée. Voilà. Allez, toujours dans l'actu web de la semaine, sur Facebook, la gendarmerie de Saône-et-Loire a lancé une alerte. Attention, si vous prenez le volant dans ce département, vous pouvez croiser le chemin de chevreuils complètement ivres. C'est très sérieux. En fait, les chevreuils consomment des fruits fermentés et des bourgeons tombés au sol. Et résultat, les chevreuils sont complètement bourracha. Il y a une vidéo là qui tourne et qui fait le buzz. En fait, on voit la pauvre bête qui zigzague au milieu d'une route. Au début, certains internautes ont cru que c'était Renault qui avait trop abusé lors de son anniversaire. Mais non, pas du tout, c'était bien un chevreuil. Et on termine par le coup de gueule de la semaine, coup de gueule d'Emmanuel Macron. Il était au Kenya lundi au sommet Africa Forward. Et lors d'un échange,
0: comment il s'appelle
3: le sommet, c'est Africa Forward.
0: Ah oui.
3: Et lors d'un échange, il est monté sur scène pour réclamer le silence. La salle était trop dissipée selon lui. Écoutez, il s'est fâché tout rouge.
6: Excuse me, everybody. Hey! Hey, hey!
3: Oh!
6: I'm sorry, guys.
3: Il ne rigole pas. Suite à ce coup de gueule, les DJ français French Fuse ont décidé de faire un remix de son intervention. Écoutez.
6: Hey! Hey, hey! Everybody! 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
0: ah, c'est pas mal.
3: Et bien voilà, nous avons le nouveau tube de l'été. Merci au DJ French Fuse pour cette création, for sure.
0: Thank you mon cher Fabinou.
3: Oui.
0: Thank you. Donc on ressort
3: les masques
0: faits en slip.
3: En slip,
0: d'accord.
3: Ouais, avec les vieux slips.
0: Voilà, exactement. Tu sais que moi j'ai des slips faits avec des vieux masques.
3: Ah, et
0: c'est pas
3: bien.
0: Mal. Je vous le conseille. Jingle, je vous le conseille.
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0: Oui, il y a Céline de Brest qui est là. Ça va, ma Céline?
7: Hello!
0: Comment vas-tu, ma Céline?
7: Hello!
0: Ah, elle a la forme, Céline, j'adore. Ça va, ma Céline?
7: Ouais, toi?
0: Bah, ça va très très bien. Qu'est-ce que tu fais de beau à Brest? Tu habites là-bas ou tu es en vacances?
7: Je picole un peu.
0: Ah, tu picoles? D'accord. Mais ça, c'est bien.
3: On arrive.
0: Voilà.
3: Avec un chevreuil.
0: Ça, c'est très très bien. Mais évidemment. Là, t'es sûr que t'es avec modération, là?
7: Je sais pas. Ça fait quelques années que ça dure, donc je sais pas.
3: Ah oui, quand même.
0: Très bien, Céline. Alors, avant qu'on te perde définitivement, pourquoi tu nous appelais ce midi, ma chère Céline?
7: Pour faire coucou.
0: Ah, bah, c'est bien, faire coucou. Ben voilà, coucou.
7: Coucou.
0: Coucou. Tu as commencé l'apéro tôt, il y a déjà plusieurs mois, non?
7: Plusieurs années.
0: Très bien. Bon, tu fais attention.
7: J'allais voir des gens spécialisés. Oula. Pour...
0: Ah oui. Tu fais attention, hein. Tu fais attention. Et Céline, tu fais attention à toi, ma Céline. Hein. Tu fais attention, ma Céline, d'accord. Tu vas faire quoi cet après-midi? Tu voulais nous parler des années 80, toi, non? T'aimes bien les...
7: Mais oui, voilà.
0: Ah, t'aimes bien Eurythmics? Ah, moi aussi, j'adore. Ah, oui. Et t'as un petit peu de nostalgie des années 80 aussi ou pas?
7: Bah, je pense, ouais, parce que je suis née enfin dans les années 70, du coup.
0: Ouais. Ouais. Donc toi,
7: c'est vivant, quoi.
0: Ouais, t'as grandi avec le son des années 80. Bah oui, voilà.
7: Ouais.
0: Qui était plus joyeux. J'ai l'impression que c'était plus joyeux, non?
3: Oui.
7: Ah oui.
0: Ah oui.
3: Bon, bah là, Céline, elle est joyeuse aussi, apparemment.
0: Ah oui. Oui. Ah oui. Donc toi, c'est Eurythmics. Toi, t'aimes bien Eurythmics. Tiens, voilà, il y a Eurythmics, là, écoute.
3: Ça met la pêche.
0: Merci Céline d'être passée nous voir. On t'embrasse fort, ma Céline. Et tu prends soin de toi, d'accord, ma chérie. Fais attention à toi.
7: Hein.
0: Et voilà, tu repars avec ta sélection pour
8: 100 euros de carburant et pas autre chose.
0: Exactement. Bon, bah, pas autre chose alors.
3: Merci Nicolas.
0: Merci. Ça sert à rien d'engueuler les gens, Nicolas. Un petit peu de respect pour nos auditeurs. Merci Nicolas, merci Fabien, merci Céline, merci tout le monde. Dans un instant, on va vous présenter un invité pas banal parce qu'on aime vous présenter des invités
9: pas banaux.
0: Mais d'abord, on écoute qui, mes petits bébés?
8: On écoute Charles Doré à Billoux.
0: Ah, Charles Doré,
8: un ancien candidat de la Star Academy.
3: Brille.
0: Tout à fait, je l'ai vu hier. Tiens, il est venu faire hier
3: Fort Boyard. Une exclue.
0: Exactement, une petite moustache.
3: C'est
0: l'info que je voulais vous donner.
3: Merci.
0: Écoutons ça, au revoir. Écoutons ça vite.

0: pas pour rien. C'était Charles Doré, jingle s'il vous plaît. Merci infiniment.
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0: Allez, comme promis, place à la personne pas banale du samedi. Bonjour Vincent Olivier.
3: Et bonjour.
0: Bienvenue ici mon cher Vincent. Alors vous avez 29 ans, vous êtes le patron et le chef du restaurant Kinko à Cap-Breton. Et il y a tout pile un mois, ici à La Rochelle où je suis encore aujourd'hui, vous avez été sacré champion de France de quoi mon cher Vincent ?
3: De sushi.
0: De sushi. Champion de France de sushi. Alors expliquez-nous, voilà, vous étiez combien de participants et c'était quoi le but de cette compétition ?
3: Alors c'est sur une journée, donc il y a 15 participants sélectionnés dans toute la France.
0: Ouais.
3: Et pendant toute la journée, on va s'affronter sur 5 épreuves différentes. Donc ça va passer par la dégustation,
0: ouais.
3: Quelques plateaux de sushi sashimi et voilà, ça dure toute la journée. On est noté sur la technique, sur l'hygiène, sur l'organisation.
0: Voilà.
3: Et voilà.
0: Voilà, parce que ça paraît comme ça un petit peu amusant, mais c'est une affaire très sérieuse, le sushi, mon cher Vincent, hein, parce que voilà, vous avez été jugé sur la découpe du poisson, les respects des traditions que vous connaissez bien, parce que vous êtes parti en 2024 faire une formation au Japon, c'est ça ?
3: C'est ça, j'ai fait la meilleure école de sushi du monde, donc à Tokyo.
0: Voilà, la Tokyo Sushi Academy, c'est la Starac du sushi.
3: C'est ça.
0: Voilà, vous y avez appris quoi ?
3: Là on apprend toutes les bases du sushi, que ça va passer par l'anatomie du poisson, comme par la découpe, les différentes techniques et puis la tradition aussi, parce que c'est très, il y a beaucoup de codes et beaucoup de traditions dans le sushi.
0: Ouais. C'est ça, la découpe au millimètre, le riz. Alors pas n'importe quel riz, on prend pas du Uncle Ben's à la con, hein. c'est un riz particulier, c'est ça?
3: C'est ça, c'est un riz particulier. Moi, par exemple, j'utilise un riz de variété Koshigari de Niigata.
4: Ah oui.
3: Et après, on a des mélanges qui diffèrent de chaque chef différent. Moi, par exemple, j'utilise deux vinaigres, un vinaigre 3 ans d'âge. Après, il y a le taux de sucre et le taux de sel qui va changer entre chaque chef.
0: Incroyable.
3: Et chacun sa recette.
0: Ah non, mais c'est de l'art, hein. C'est de l'art, c'est très sérieux. Hein. Parce que, exactement, d'orfèvre, mon cher Nico, t'as raison, parce que Vincent dit, le sushi, c'est de la joaillerie. Joaillerie, à ce point-là.
3: Oui, c'est ça. Oui, parce qu'en fait, si vous voulez, il y a assez peu d'ingrédients. Donc, si on vulgarise la chose, il y a du riz, du poisson pour les différentes pièces, ou alors que du poisson. Donc, il faut que chaque pièce soit sublimée pour que ça soit une explosion de saveur en bouche et aussi un visuel travaillé et que ça soit simple, minimaliste, mais comme vous dites, de la joaillerie, donc comme une très belle bague par exemple, c'est plutôt simple dans l'idée, mais en fait c'est beaucoup de travail.
0: Ah, c'est une bonne idée, si je me fiançais, tiens, j'offrirais un sushi plutôt qu'une bague.
4: ça
0: c'est pas mal, ça va me coûter moins cher. Merci Vincent pour le truc là, ça c'est bien. Comment ça se fait que vous êtes fasciné à ce point là par le sushi, Vincent?
3: C'est vraiment une passion que je me suis découvert par hasard. Moi, j'ai eu de la chance de découvrir ça vraiment par hasard il y a 5 ans. Et voilà où j'en suis maintenant.
0: Bravo.
3: Donc c'est assez récent pour moi.
0: Ouais. Et je crois que votre restaurant aussi est pas banal. Je crois qu'il n'y a que 6 places, c'est ça, non ?
3: C'est ça, donc c'est Kinko Makassé, donc à Cap-Breton. Donc il y a que 6 places assises, vous êtes au comptoir, dans une ambiance intimiste, et j'essaie de qu'il y ait une poésie culinaire en fait qui s'installe pendant toute une soirée, pendant 2-3 heures.
0: Un voyage culinaire qu'on fait grâce à vous, mon cher Vincent. Et bravo. Je crois que la prochaine étape, c'est les championnats d'Europe, hein. C'est ça, c'est quand?
3: Oui, c'est ça, c'est en septembre.
0: Octobre. Où ça?
3: Là, ça va être Barcelone.
0: Barcelone, très bien. Et on croise les doigts, mon cher Olivier, puis peut-être qu'on vous rappellera. Soyez bon, ne nous décevez pas, mon cher Vincent. Vincent Olivier, champion de France de sushi. Et vous pourrez donc les déguster dans son resto à Cap-Breton, Kinko, qui signifie équilibre en français. Car oui, j'ai aussi des bases de japonais. Je suis incroyable. Vous aimez être ici, vous aimez la pub. Tant mieux, elle arrive. Et juste après, ça sera les infos pratiques près de chez vous avec le ICI Express.
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0: Allez, partons gaiement vers la deuxième demi-heure de votre talk show du samedi. Alors ici, c'est comme le talk show de Léa Salamé qu'à l'époque.
20: Mais on va pareil.
0: Hein. Sinon, c'est la même chose. Dans un instant, on va parler des années 80. Alors, est-ce que c'était mieux avant ? Eh bien, la réponse dans un instant. Et votre tribu est là, notre enfant de la télé, Nicolas Malabeuf, qui n'était même pas conçu dans les années 80.
21: Bah, loin de là.
0: Loin de là. Quel âge tu as, mon bébé, déjà ?
21: Eh bien, je suis né en l'an 2000.
0: En l'an 2000, tout pile. Il a 26 ans. C'est un bébé. Et notre spécialiste de web, Fabien Hémot, non plus, on est 80 non plus, toi.
21: Non, non, j'étais pas là.
0: Ah, bah voilà, il y avait personne.
21: Que vous,
0: il y avait que moi. Oui, mais il y avait que les meilleurs, tu vois.
21: Oui. Et c'était bien, les années 80.
0: C'était super. Ouais. C'est vrai que c'est... Mais je pense que, on va en parler dans un instant, mais tu sais, les trucs nostalgiques, en fait, on regrette notre jeunesse.
21: Oui,
0: voilà, parce que tout n'allait pas bien non plus, mais on va en parler dans un instant. Si vous voulez en parler avec nous, d'ailleurs, vous pouvez le faire. D'abord sur le groupe Facebook, mon
21: pour
0: cher
21: nous
0: Fabien.
21: Retrouver sur Facebook, vous tapez Youpi la vie avec Willy Rovelli, vous tombez sur notre groupe, c'est complètement gratuit. Le sondage du samedi, spécial Eurovision, pensez-vous qu'on peut gagner cette année ?
0: Alors
21: 90% de non, aucune
0: bon,
21: chance.
0: Bah, très bien.
21: Francis a écrit, bon non, c'est de la magouille.
0: Bon, bah,
21: Marine, je préfère l'Eurovision Junior.
0: Ah bah oui.
21: Et Sylvain,
0: ah, oui, c'est vrai qu'on est bon.
21: Et Sylvain, lui, pas d'Eurovision, vu le temps non. Ce soir, c'est raclette partie.
0: Donc
21: continuez à réagir, c'est gratuit. Le groupe Facebook, c'est Youpi la vie avec Willy Rovelli.
0: Voilà, et appelez-nous, hein, 0810 055 056. Vous passez à tout instant, vous êtes chez vous. Hein. C'est la plus grande émission de radio du monde, parce que vous êtes tous des chroniqueurs, tous. Donc venez, vous passez à tout instant et vous repartez, mon cher Nicolas.
21: Ils vont bel et bien tomber, c'est la carte carburant de 100 euros. Elle tombe
0: incroyable.
21: Demain.
0: Oh là merci. Là. Merci. Allez, mais d'abord, si vous n'avez pas suivi l'actu, pas de panique, l'actu vous suit. Il est temps pour moi de mettre
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0: Et on commence avec l'affaire Patrick Bruel. Après 14 témoignages d'agression, c'est maintenant 15 nouvelles personnes qui se plaignent des agissements du chanteur. On appelle ça un double album. Demandons aux femmes qui n'ont pas été agressées par Bruel de se faire connaître, on gagnera du temps. Bruel face à ses victimes, si bah alors, on n'attend pas Matrick ? Qui a le droit qu'il chantait ? Bah toutes celles qui ne veulent plus la fermer, bravo à elles. Hier, c'était la journée mondiale de la famille, un bel hommage pour fêter les 15 ans de l'affaire Xavier Dupont de Ligonnès. C'était la journée mondiale de la famille, mais également la journée mondiale des blaireaux, ce qui revient parfois à la même chose. En une de Paris Match, Marilyn Monroe qui aurait fêté ses 100 ans. Comme la chanson de Monroe à l'Eurovision, on dirait qu'elle a 100 ans. À Lyon, le premier restaurant gastronomique pour chiens a ouvert ses portes. Ah oui, à Paris, les chiens avaient déjà leur salle de cinéma, le Grand Rex. Le réalisateur Luc Besson sont visés par une plainte pour agression sexuelle. D'après la plaignante, il a le gland bleu. Festival de Cannes, pour l'instant, c'est toujours aussi chiant. Sur le tapis rouge du festival, l'actrice Demi Moore est apparue tellement maigre qu'elle est devenue Thiers Moore. Cette semaine, sur France 2, avait lieu la soirée des Molières. C'était tellement long que même la statuette a voulu se barrer. Un premier cas contact à l'antivirus transféré à l'IHU de Marseille. Oh là là, non, pas là-bas, le pauvre, il y a le professeur Raoul qui va venir pour lui enfiler une seringue de chloroquine dans le derche. À Nice, 2 personnes sont mortes et 6 ont été blessées à la suite d'une fusillade liée au trafic de cocaïne dans le quartier sensible des Moulins. Finir pour de la farine au moulin, fallait y penser. Enfin, la question du jour.
21: Ah.
0: Est-ce qu'à Nice, les tirs de calache font pan pan pan, bagna ?
21: Ouh !
0: Eh hey, bah vous avez 2 heures. Allez, heureusement, dans 229 jours, c'est fini 2026.
21: Bravo !
0: Voilà mes amis, oh là là,
21: et alors,
0: tu vois ? Eh ben, tu vois, oui.
12: Et alors Willy, on vient d'apprendre aussi, le pape Léon XIV va venir en France au mois de septembre. Ça veut dire on aura le pape et Céline Dion en même temps.
0: En même temps, dis donc. Oh là là, tu sais, mon Nico, je te remercie d'écouter cette émission car j'en ai déjà parlé la semaine dernière de cette information.
12: Oui, mais là, c'est officiel.
0: Merci.
12: À Lourdes.
0: Non, mais Nico, il vient, mais il écoute une autre radio. C'est assez original.
12: Le Vatican vient de parler.
0: Oui, mais toi, tais-toi. Tais-toi parce que tu m'énerves. Et je suis pas bien. Les gens sont pas bien à cause de toi, Nicolas. Alors, si vous n'êtes pas bien à cause de Nicolas, écoutez-moi. Quand je vais vous dire à vous, vous allez me faire palabapapala et tu verras, ça ira beaucoup mieux. Alors, vas-y, tiens, on va faire jingle. Là, on n'est pas bien. C'est Nicolas, il nous a énervé.
17: On est pas bien.
0: À vous!
12: Ça va beaucoup mieux.
0: Heureusement que vous êtes là, Willy. Ben oui, heureusement que je suis là. Et heureusement que

0: l'incroyable Stevie Wonder et l'incroyable Paul McCartney sur votre incroyable radio ici. Jingle, allez-y.
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0: Ah oui, alors je vais m'énerver.
2: Qu'est-ce qui se passe ?
0: Là, je vais m'énerver. Je viens d'avoir Marianne qui est au standard à la maison de la radio à Paris qui vient de me dire ça appelle pas trop. Qu'est-ce que c'est que cette affaire ? Appelez-moi immédiatement 0810 055 056. Je vais me fâcher, hein. Appelez tout de suite pour ce que vous voulez, même juste pour me dire bonjour, ça me ferait bien plaisir. 0810 055 056. Réagissez tiens sur les années 80. Est-ce que vous pensez que c'était mieux avant ? Je sais que parmi vous, il y a des auditeurs qui étaient vivants dans les années 80. Donc je veux vous entendre. On va en parler tout de suite. C'est la folie au cinéma avec le film Michael sur Michael Jackson, 5 millions d'entrées bientôt, et aussi pour le film Juste une illusion du duo de réalisateurs français Nakache et Toledano. Ces deux films racontent une époque, celle des années 80. Bonjour Bertrand Dical.
3: Bonjour.
0: Bienvenue ici mon cher Bertrand. Alors vous êtes journaliste, vous aviez publié en 2013 un livre qui s'appelait Les années 80 pour les nuls. Franchement vous pourriez le ressortir ce livre, hein, parce que... Pourquoi, à votre avis, Bertrand, il y a autant de nostalgie sur cette décennie ?
3: Ah bah, il y a deux raisons. Il y a une première raison qui est démographique, chronologique, évidente. Ouais. C'est que aujourd'hui, les gens qui ont grandi dans les années 80, ouais, eh ben, c'est les chefs. C'est eux qui dirigent les radios, c'est eux qui dirigent les télés, c'est eux qui sont les producteurs, c'est eux qui dirigent les cinémas.
0: Ben
3: oui, tout simplement. Donc leur jeunesse, c'est ça. Et eux-mêmes, ils ont vécu à une époque où les gens qui étaient les producteurs, les directeurs de radio, ouais, les directeurs de télé, etc., etc., étaient des gens qui avaient vécu les années 60, ouais, et leur disaient « Ah non, mais à côté, les gamins, là, ce que vous faites avec la Rita Mitsouko, mais vous imaginez pas que c'était Johnny. » Enfin, voilà, c'est juste un décalage génération. Mais il y a quelque chose de vraiment vrai, de profond, qui tient à une caractéristique des années 80. Les sociologues disent que ce sont les premières années vraiment postmodernes. Ah. Et en fait, postmoderne, ça veut dire après les modernes. Mmh. Et en fait, en Occident, en Europe en particulier, depuis des dizaines de générations, parce que là, on est en train de parler de la Révolution française, voire même du règne de Louis XIV, les jeunes sont toujours contents de faire quelque chose que n'ont pas fait les vieux et disent ce qui est nouveau, c'est bien, ce qui est vieux, c'est mal. Grosso modo, c'est ça. Ouais. Le rock'n'roll a été inventé comme ça. Georges Brassens, c'est ça. Georges Brassens, c'est une révolution. Mmh. Bon, et ben, ce qui se passe dans les années 80, il y a des gens, et ceux qui ont vécu les années 80 s'en souviennent, il y a les Forbans qui se mettent soudain à jouer le rock'n'roll des années 50.
2: Oui, c'est vrai.
3: Il y a des gens qui se mettent, Matt Bianco, par exemple.
0: Ah oui, Matt Bianco, c'est bien
3: qui
0: ça.
3: Qui se met à jouer de la musique des années 50. Il y a tout ça. Donc, on a à la fois du revival des années 50, etc., etc. Le fait que le règne des années 60 est toujours puissant et des vedettes des années 60 qui ont 20 ans, 30 ans de carrière ne sont pas mises à la poubelle parce que le Johnny, le Eddie Mitchell, ils sont toujours là.
0: Ils sont toujours là.
3: Les gamins des années 80, on leur fait écouter la musique des années 60 en même temps qu'ils écoutent la musique des années 80. Donc c'est vraiment les années postmodernes. C'est-à-dire que tout le monde écoute de tout. Et puis au milieu des années 80 arrive le CD. Et le CD, ça veut dire des compiles, 70 minutes de musique pour le prix d'un disque. Et on se retrouve avec plein de jeunes adultes, plein de gamins qui n'ont pas de vinyle. Ils n'ont que du CD. Donc ils rachètent les disques des années 60 et ils achètent les nouveautés en CD.
0: Mais mon Bertrand, vous nous parlez beaucoup de culture, là, beaucoup de chansons, mais de la vie dans les années 80, enfin, tout n'allait pas bien non plus. Et là, j'ai l'impression qu'il y a un peu de fantasme en se disant c'était mieux avant. Et est-ce qui est marrant aussi,
3: c'est ça, que... c'est quand même le SIDA, c'est quand même Tchernobyl, c'est quand même Bhopal, c'est quand même
0: le chômage,
3: la victoire de la gauche. Et la défaite de la gauche, puis la défaite de la droite, puis la défaite de la gauche, le chômage de masse.
0: Chômage, voilà.
3: Et puis le moment où on commence à dire, ben, le chômage, ça va pas s'arranger.
0: Ouais.
3: La crise, maintenant, c'est le modèle. C'est-à-dire, vous foutez rien à l'école, vous êtes un glandeur, vous êtes un pochetron, vous allez taper à la porte d'une usine, vous aurez du boulot, ben, maintenant, c'est fini. Il faut être un trader, il faut suivre la bourse. Faut faire comme Bernard Tapie. Donc, c'est quand même des années où il y a quand même beaucoup de choses à la fois qui sont bouleversées, à la fois et pas toujours très gaies. Et nous, on a la nostalgie des SOS racisme.
0: C'est ça.
3: Et en fait, s'il y a SOS racisme, bah, c'est quand même du racisme.
0: C'est qu'il y avait du racisme, voilà.
3: C'est c'est quand même que c'est une société qui est quand même très très dure et très très violente encore. Et soudain, on se rend compte à quel point cette société est dure et violente.
0: Mais c'est vrai que quand on parle des années 80, et vous avez raison d'avoir démarré comme ça, c'est vrai que souvent on repense à des tubes, à des chansons, etc. Et voilà, les gens, quand ils en parlent, ils disent « Ouais, on a l'impression que c'était plus fun, c'était plus marrant, il y avait plus d'humour, les gens se prenaient moins la courge quand même, même à la télé. » Voilà, Nicolas Malabeuf qui est fan de télé, moi qui suis un enfant de la télé, j'ai l'impression qu'on osait beaucoup plus, quoi.
3: On osait beaucoup plus, mais parce qu'on avait plus l'impression que ça osait.
0: Ouais.
3: Parce qu'il y avait combien de chaînes ?
0: Bah oui, oui. Ouais,
3: il y en avait on avait 5-6 chaînes. Ouais, on n'avait pas 45 chaînes de télé. Aujourd'hui, personne n'est capable de dire combien il y a de chaînes de télévision en France. Ouais. On ne sait même plus tellement il y en a. Plus YouTube, plus les réseaux sociaux, plus TikTok. Donc évidemment, des choses qui avaient l'air d'être très osées à l'époque, un scandale comme Gainsbourg qui fait brûler un billet de banque à la télé. Bon, bah vous regardez TikTok, vous en avez 80 aujourd'hui. Puis vous avez aussi quelque chose qui est effroyable, et que on va extraordinairement loin dans l'image pornographique, la pornographie sexuelle, la pornographie de la violence. C'est-à-dire que on trouve chaque jour des dizaines de milliers de crimes inés. Donc, on a l'impression rétrospectivement que l'image était d'une innocence absolument incroyable.
0: Ouais,
3: quand quelqu'un disait à la télévision, mais monsieur, vous êtes un imbécile.
0: Oh là là, on se disait, oh là là.
3: La violence, le déchaînement, etc., etc. Donc, on a effectivement très facilement l'idée d'un âge d'or.
0: Exactement. Bertrand, restez avec nous une petite minute encore. Je vous présente Laurent. Ça va, mon Lolo ?
4: Salut, mon Willy.
0: Ça va, mon Laurent ? Tu nous appelles d'où ?
4: Je t'appelle de Normandie, là.
0: Normandie, très bien, bravo. Tu voulais réagir aussi sur les années 80 ?
4: Bah ouais, je suis un enfant. Moi, je suis 74, mais voilà, j'ai vécu le début des années 80, l'adolescence, les premiers émois amoureux, la découverte de Jean-Jacques Goldman, la New Wave, etc. Donc c'était, pour moi, c'est les meilleures années, même encore aujourd'hui, à 52 ans. Pour moi, les années 80, c'est les meilleures années, quoi.
0: Est-ce que tu te souviens du prénom de ta première chérie ?
4: Ouais, elle s'appelait Stéphanie.
0: Eh ben, tu sais, elle est là. Elle est là, Stéphanie.
4: Non, c'est Anne-Sophie. Elle est 1980.
0: Ah, bah voilà, comme ça, t'es dans les années 80 tout le temps. Avec
4: voilà,
0: ta chérie.
4: Je suis dedans tous les jours.
0: Voilà, on a compris, mon Lolo. Tu fais quoi dans la vie, mon Laurent, en Normandie ?
4: Je suis directeur commercial.
0: Très bien, ben voilà un directeur qui doit être sympathique. Merci mon Laurent, je t'embrasse fort. Merci d'être passé nous faire un petit coucou. Tu repars
4: merci
0: avec
4: mon Willy, gros bisous à tout le monde.
0: Prends bien soin de toi et t'embrasse ta chérie. Nico, tu offres quoi à Laurent ?
5: La carte carburant de 100 euros et non pas 100 francs.
0: Non, bien sûr que non, mon cher Nicolas. Bertrand Dical, merci beaucoup d'être passé nous voir. Journaliste, donc voilà. Est-ce que c'était mieux ou pas les années 80 ? Ben voilà, chacun. Ce qui est marrant, c'est qu'il y a des gens qui n'étaient pas nés dans les années 80 et qui disent c'était mieux. Hein, même
5: on est
0: toi,
5: nostalgique
0: Nico.
5: D'une époque qu'on n'a pas vécu. Après, peut-être qu'en 2060, on sera nostalgique des années 2020.
0: Eh bien, on en reparlera peut-être. En 2060.
5: Vous serez plus là.
2: Ah bah, sympa,
0: toi, je vais
2: un
0: te
2: peu
0: dire.
2: De respect.
0: Toi, je vais te dire, tu seras peut-être
5: une chronique.
0: Voilà. Et bah, tu seras peut-être même pas là pour ta chronique. Ouais. Mais vas-y, dis-moi, on parle de quoi dans un instant, peut-être avec
5: et
0: toi.
5: Eh bien, on va parler de l'Eurovision. C'est la soirée télé de l'année.
0: Eh bah, ben, on verra.
5: On verra.
0: Mais d'abord, écoutons Julien Lib, il est là avec
5: un autre
0: autrement. Oui, mais c'est bon. Vas-y, parle encore. C'était 5 dernières secondes. Vas-y.
5: Eh oui, un autre finaliste de la Star Academy, voilà. Julien Lib, avec son titre Autrement.
0: Adieu, Nicolas. Adieu.
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0: Julien Live, merci. Merci
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0: Voilà, Julien bon. Libre autrement. Alors, Nicolas.
3: Qu'est-ce qu'on fait? Il fait
0: alors,
3: sa chronique ou pas?
0: Bien, mon, écoute-moi bien, mon Nicolas.
4: Chaque semaine, c'est la même chose.
0: Tu sais, mon Nicolas, il y a des moments, il faut savoir respecter le patron que je suis. Tu comprends ce que je veux te dire?
3: Oui, parce que là, et, il vous manque de respect. Il vous manque de respect.
0: On est bien d'accord, ah oui, Fabien. Oh, on est d'accord qu'il me manque de respect. Et que toutes les semaines, tu sais, c'est comme les enfants. Tu vois, oui. Tu vois mon Fabien, tu as un petit qui s'appelle Loïs. Quel âge il a, Loïs?
3: 4 ans bientôt.
0: 4 ans. Et donc là, tous les parents vont comprendre ce que je veux dire. Les enfants, ils testent. Ah tu oui, sais, ils font des choses, puis ils voient jusqu'où ils peuvent aller, tu vois. Ben, Nicolas Malabar, il est pareil.
3: C'est pareil.
4: J'aime bien, châtie bien.
0: Chaque semaine, il me teste. Vous juste voir jusqu'où je peux aller voir. Et ben là, tu m'as énervé, Nicolas.
3: Oh.
0: Ouais, ouais. Elle était vraiment bien, ta chronique sur l'Eurovision, Nicolas?
4: À vous de juger, j'ai envie de dire.
3: En plus, oui, je ne peux pas la faire demain, parce que l'Eurovision sera passée.
4: Là, je suis embêté, là. Je ne peux pas la recycler.
0: Ah, tu peux même. C'est sûr que tu ne pourras pas la faire demain. Si tu dis non, je n'ai pas envie de l'écouter aujourd'hui, tu ne pourras pas la faire demain. Eh bien, écoute, je vais te dire, tu auras travaillé pour rien, mon cher Nicolas.
4: Bon, bah, c'est comme ça.
0: C'est qu'est-ce que tu veux, je te dis. C'est pas ça.
4: C'est la vie, hein, c'est la vie.
0: Qu'est-ce que tu veux, c'est la vie, mon Nico.
3: Alors, il est quand même payé s'il ne fait pas sa chronique.
0: Bien sûr que non. Non, non, non, non, moi, je gère aussi les payes dans cette...

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2: Elle est de retour ici, c'est Willy qui vient déjeuner chez vous. Oui. Tu t'en souviens de cette musique, mon cher Nico? T'aurais aimé faire une chronique là-dessus, hein?
3: Mon rêve.
2: Sur l'Eurovision. Ah, c'est ton rêve, hein, mon Nicolas. Allez, va, tu vois, parce que je suis pas quelqu'un de méchant.
3: Ah.
2: Allez, vas-y, je t'écoute.
3: Vous êtes
2: fais
3: un
2: ça
3: ange.
2: Vite et bien. Et fais bien, ça vite et bien.
3: Sans commune mesure, ce soir, c'est ma soirée télé préférée, donc la 70e édition de l'Eurovision. Celle qui nous représente cette année, c'est Monroe, révélée dans l'émission Prodige. On va la soutenir avec son titre Regarde-moi. Alors pour l'instant on est classé 9e chez les parieurs,
2: ah,
3: c'est pas dingue.
2: Bien.
3: Monroe a 17 ans et alors c'est pas la première fois qu'un ado nous représente au concours. La France a même un record, celui d'avoir envoyé la plus jeune candidate de l'histoire. C'était en 89, elle avait à peine 12 ans, elle s'appelait Nathalie Pack et elle avait terminé 8e. Mais alors sa participation avait fait des remous et donc dès l'année suivante le règlement avait changé. Il faut avoir désormais 16 ans révolus le jour du concours. Sachant que 3 ans plus tôt, la Belgique avait remporté grâce à Sandra Kim qui n'avait que 13 ans. Mais là, c'est parce que les managers avaient menti en prétendant qu'elle en avait 15.
2: Oula.
3: Et alors, au commentaire cette année, Stéphane Bern sera rejoint par Camille Scherf. Et alors, j'ai voulu revenir sur le présentateur qui a marqué l'Eurovision. C'était Léon Zitrone. Alors déjà,
2: la dernière
3: fois que la France a organisé le concours, c'était l'année suivant la victoire de Marie-Myriam. Nous sommes en avril 78 au Palais des Congrès de Paris, à la présentation devant l'Europe entière, Denis Fabre, qui s'occupait de la partie en français, et donc Léon Zitrone, qui devait parler en anglais. Mais alors, tout d'un coup, il s'est mis à parler toutes les langues.
4: Mesdames, mesdemoiselles, messieurs, bonsoir. Ici Paris. Quant à la deuxième langue de l'Eurovision, l'anglais, elle vous sera présentée par l'une des personnalités les plus populaires de la télévision française. Je veux parler de Léon Zitrone.
5: Ladies and gentlemen, good evening. Mesdames et messieurs, bonsoir. Meine Damen und Herren, guten Abend. Señoras y señores, muy buenas noches, señores y señores. Buonasera. Guten Abend, Damen und Herren. Erf Tov, Gvirotai, Verabotai. Mina Damer, Ocherar, Bukwer.
3: Il a fait toutes les langues. Alors, Léon Zitrone et Denis Fabre, qui ne s'est pas super bien entendu. Léon ne voulait pas qu'on prenne l'ascenseur avec lui. Mais Denis ne le savait pas. Il y avait eu un bruit dans l'ascenseur quand même. Et alors, une heure avant le début du direct, la fermeture éclair de la robe de Denis Fabre éclate. Elle se retrouve le dos nu. Et donc, en urgence, des épingles à nourrice étaient attachées. Et alors, au moment des résultats, époque oblige, la liaison n'était pas dingue. Les jurys donnaient leurs points par téléphone. Et la communication était compliquée entre Léon Zitrone et la Turquie.
5: Ankara, est-ce que vous êtes en mesure de me communiquer vos points, s'il vous plaît?
6: Oula. Bonjour, ici Ankara. Est-ce que vous m'entendez?
5: Comment? Je vous entends
6: non.
5: Très très bien, Ankara. Je vous remercie.
2: Ah bon?
5: I'm hearing you extremely well, Ankara. Irlande, 10 points. Mais est-ce que je peux vous demander, Ankara, s'il vous plaît, de parler tout de même un peu moins fort?
3: Non, là, sympa.
5: Okay. Thank you.
3: Et alors, en 91, Zitrone fait son retour aux commentaires. Au moment des résultats, la Suède et la France arrivent à égalité parfaite. Sauf que Zitrone ne connaît pas le règlement dans ce cas. Il l'avoue à l'antenne et alors il toussait beaucoup.
7: J'ai cru pendant 30 secondes que nous avions partagé la première place. En réalité, au bénéfice des accessites, c'est la suédoise, mais il faut s'incliner. C'est un point de règlement dont j'avoue que je ne le connaissais pas. Je ne sais pas pour quelle raison on ne nous avait pas distribué ce point de règlement.
3: Bon, Léon, le patron, et le petit potin, l'an dernier, 166 millions de téléspectateurs ont regardé l'Eurovision.
2: Merci mon bon Nicolas.
3: Ça valait le coup.
2: Je suis gentil. Non, ça ne valait pas. Jingle, je le regrette de t'avoir écouté.
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2: Allez, filons à Vienne, justement, en Autriche, retrouver notre ami que vous entendez tous les soirs entre 20h et 21h sur votre radio ici, le ponte des années 80.
3: Ah.
2: Bonjour, mon cher Laurent Petit-Guillaume.
8: Bonjour la France. Hello France. Hola Francia.
2: Guten Tag.
8: Buongiorno Francia.
2: Buongiorno Laurent.
8: Buongiorno Will.
2: Alors vous êtes l'envoyé spécial de notre radio sur place donc à Vienne, car ce soir il y a l'Eurovision 70e édition. Alors c'est qui Monroe? Bah, c'est qui? Bah, elle va chanter quoi? C'est quoi?
8: Bah, non mais dis donc, regarde-moi Monroe, gagnante de l'émission Prodige, 17 ans, voix de soprano qui mélange la pop et le lyrique, c'est sublime, c'est extraordinaire, il y a une humeur sur scène formidable.

0: De l'artistique avec des danseurs, des danseuses, un souffle qui amène le public en transe à chaque fois qu'elle est passée, parce que nous avons eu la chance de voir les répétitions générales hier soir, les demi-finales, les représentations en public. Elle est sublime, elle est géniale, elle fait l'unanimité auprès des journalistes et dans la salle, je l'ai vu, le public est dingue de Monroe. Mais la concurrence est rude.
1: On y croit alors on va écouter un petit bout de Monroe, tiens, si tu veux bien, mon Lolo. Voilà, regarde-moi.
0: Oui, c'est regarde-moi. Et regarde-toi.
1: Celle-là dit regarde-toi. Alors, c'est regarde-moi.
0: Oui, mais elle dit aussi les deux. Elle dit... elle dit les deux.
1: Ah, donc on se regarde tous, alors très bien. Et alors,
0: c'est ça,
1: et sinon
0: c'est ça,
1: les
0: l'amour,
1: autres.
0: Ça te fout droit.
1: Ah, c'est ça.
2: Dans tous les sens du terme.
1: Ah, ben oui. Mon Lolo, alors à part elle, il y a qui en bien.
0: Alors en bien. En bien, c'est d'accord. Pour moi. Ouais. Pour moi, ça n'est pas le duo finlandais qui est vraiment le préféré, les favoris. Faut se méfier des pronostics, hein. Attention, c'est comme les sondages, ils se plantent à chaque fois. Mais effectivement, les Finlandais, c'est un duo. Il y a une belle blonde qui joue du violon, il y a un beau brun qui chante au milieu des flammes. Bon, c'est vrai que ça emporte un petit peu tout le monde, ça emporte un petit peu tout le monde. Elle s'appelle Linda, elle a joué avec plein de gens célèbres, elle a joué avec Céline Dion. Et lui, il s'appelle Peter Parkkonen.
1: Oui, tout
0: et
1: à
0: il
1: fait.
0: Chante Like... In 18.
1: Tu veux un petit bouton? Oui, écoutons.
0: Voilà, c'est ça.
1: C'est pas mal. Ouais. D'accord. Les Italiens, ils sont bien, les Italiens, ou pas cette année?
0: Bah, l'Italien, c'est de la variété extraordinaire. L'Italien, il s'appelle Sal da Vinci. Alors lui, il a énormément de dents dans la bouche et il les montre toutes. C'est de la variété. Non, c'est de la variété italienne. Voilà, il chante bien. Il y a une belle histoire d'amour avec un mariage à la fin. Oh, c'est extraordinaire.
1: Ah là là, c'est beau,
0: non,
1: ça.
0: Mais franchement, la chanson est un tube. C'est de la variétoche, mais on adore ça.
1: Bien,
0: moi,
1: écoutons,
0: il fait partie de mes préférés.
1: Ah, écoutons. Dio.
0: Pas mal.
1: D'accord, c'est bien ça. Et la Grèce, comment ils sont?
0: Alors la Grèce, lui, il a le premier prix du plus sympathique des concurrents cette année. C'est un petit bonhomme. Il y a 6 mois encore, il chantait dans la rue. Il a mis des vidéos sur TikTok comme tout le monde. Et puis d'un seul coup, tout le monde s'est pris d'amour pour sa chanson qui est absolument entêtante. Bon, c'est pas non plus ce genre de musique que j'adore. Mais moi, je l'ai mis numéro 3, derrière l'Australienne notamment, qui est ma favorite. Et il est rigolo. Il porte un petit bonnet avec des petites oreilles. Tu auras le même l'hiver prochain, je te promets. Il va lancer la mode.
1: Merci.
0: Ça va t'aller à merveille. Oui.
1: Merci
0: pour
1: beaucoup.
0: Toi, ce look-là. Tu regarderas ce soir.
1: Ouais.
0: Moi, en le voyant, j'ai pensé à toi. Oui.
1: Merci. On écoute un petit extrait. Je ne sais pas comment je vais le prendre, je n'ai pas encore vu sa tête. Donc je vous dirai si je l'ai bien pris ou pas.
2: Ça, c'est la Grèce. Ça bouge.
1: Merci, mon Lolo. Qu'est-ce que tu vas faire d'ici ce soir? Alors, qu'est-ce que tu vas faire d'ici ce soir, mon Lolo?
0: Cet après-midi, je vais retrouver tous les journalistes.
1: Non.
0: On se retrouve tous les journalistes de tous les pays du monde et on fait la fête l'après-midi. On attend le suspense pour ce soir.
2: Notre Léon Citron, en fait.
1: Exactement. Ben, on retrouvera Laurent demain, d'accord, pour faire le point. Ok, mon Lolo, et si tu vas te promener, faire les boutiques, rapporte-moi le CD de François Feldman, les valses de Vienne, bien évidemment. Voilà, mes amis, c'est fini.
2: Oh, non, déjà la barbichette,
1: ça va trop vite, tu vois, ça m'énerve. Merci à Ici La Rochelle pour votre accueil.
2: Vous revenez demain?
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2: Nico, pas sûr, lui.
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1: Merci à l'équipe de Ici La Rochelle pour votre accueil et la maison de la radio pour à Paris pour la liaison technique. Passez une belle journée ici et pas ailleurs. Dans un instant, Ma France Weekend version économie. À demain, il est 13h.
4: Bonjour à toutes et tous, bienvenue dans Ma France Weekend. Le samedi, l'équipe de Paris City des économies est sur le pont pour votre pouvoir d'achat. Alors dans 5 minutes, on va partir en vacances ensemble. Mais d'abord, l'actu de ce samedi. Bonjour Benjamin Mathieu.
5: Bonjour Valère, bonjour à tous. C'est un honneur pour notre pays, réagit Emmanuel Macron. On apprend ce matin que le pape Léon XIV va se rendre en France du 25 au 28 septembre pour une visite d'État. La dernière de ce type remonte à 2008. Le pape américain, qui devrait également se rendre à Lourdes, mais aussi en Lorraine. Les premières informations à Rome avec Alexandra Sirjean.
6: 4 jours de visite du 25 au 28 septembre, le Vatican confirme la venue du pape Léon XIV en France. Dans un communiqué paru à la mi-journée, la salle de presse du Saint-Siège précise que celle-ci répond à l'invitation d'Emmanuel Macron, qui s'était rendu à Rome le 10 avril dernier, mais aussi des autorités ecclésiales françaises et du directeur général de l'UNESCO. Seule étape de ce voyage dans l'Hexagone confirmé par le Saint-Siège, la visite du pape au siège de l'organisation onusienne à Paris, où la dernière visite d'un pontife remonte à 2008. 2028. Le programme détaillé du voyage est encore en cours de préparation, mais il pourrait inclure, outre la capitale, Lourdes, cité mariale des Pyrénées, ainsi que le village lorrain de Sichazel, en Moselle, qui abrite la résidence de Robert Schuman, père fondateur de l'Europe, dont le pape François avait ouvert la voie à la béatification en 2021. Après la principauté de Monaco en mars, le voyage à venir en Espagne en juin, Léon XIV confirme ainsi, avec sa prochaine venue en France, son intérêt pour le vieux continent.
5: Les suites de la plainte pour viol déposée hier par l'animatrice télé Flavie Flamand à l'encontre de Patrick Bruel. Une pétition avec 15 000 signatures réclame l'annulation de la tournée de la pièce de théâtre dans laquelle joue la star. Pour l'avocate du chanteur, maître Céline Lassec, il n'y a aucune raison de céder à ces injonctions.
7: Je ne vois pas ce qui empêcherait cette tournée d'avoir lieu. Encore une fois, M. Bruel est présumé innocent. Et ce n'est pas un vain mot, ce n'est pas juste un concept un peu théorique inscrit dans une déclaration des droits de l'homme dont tout le monde ferait fi. C'est une réalité. Il fait l'objet d'un certain nombre d'allégations qui seront traitées par la justice. Je ne confonds pas la vérité et le bruit. J'espère que la justice sera sourde à ces manifestations qui ne sont que l'expression d'une conviction.
5: Une trentaine de femmes témoignent de violences sexuelles subies de la part de Patrick Bruel dans une enquête publiée par Média. Trois ont porté plainte. Plusieurs tentatives d'incendie au domicile des grands-parents du petit Émile au Vernet dans les Alpes de Haute-Provence la nuit dernière. Un homme a été placé en garde à vue. La disparition de ce petit garçon de 2 ans et demi en 2023 avait ému la France entière. Son corps avait été retrouvé plusieurs mois plus tard, enfoui sous terre. Les grands-parents avaient un temps été suspectés avant d'être relâchés faute de preuves. On passe au sport. Vous avez probablement entendu parler de la pépite du cyclisme français Paul Sexas qui va participer à son premier Tour de France cette année. Mais en attendant juillet, il y a un autre Français qui crève l'écran en ce moment sous le Giro, le Tour d'Italie. Paul Magnier, 22 ans, le Grenoblois qui a déjà remporté 2 victoires d'étape et porte le maillot Cyclamen. C'est le maillot du meilleur sprinter. Fanny Lechevestrier, il n'a peur de rien.
8: Lui qui se rêvait grimpeur au début de sa carrière brille aujourd'hui au royaume des grosses cuisses, vainqueur cette semaine devant une partie du gratin mondial. Jonathan Milan en tête. Une confirmation pour le coureur de la Soudal Quickstep qui avait déjà impressionné l'an dernier avec pas moins de 19 victoires à une unité des 20 succès du roi Pogacar. Mais le jeune Français le reconnaissait cette semaine en conférence de presse. Gagner sur le Tour d'Italie, c'est encore autre chose.
9: Ouais, je pense que mon statut a un peu changé. Je sais que l'année dernière j'avais fait une saison exceptionnelle et j'ai montré que je pouvais être parmi les meilleurs et c'est encore un nouveau step-up.
8: Une expression américaine qui lui reste peut-être de son enfance au Texas où ses parents travaillaient. Paul Magnier qui reconnaît volontiers être plus calé sur le rappeur Jules que sur les légendes de son sport, est tout de même bien conscient qu'il peut déjà s'inscrire dans le sillage d'Arnaud Démare, 2 fois meilleur sprinter du Giro.
9: Arnaud Démare était meilleur sprinter du monde français à l'époque et il m'a envoyé un message sur Instagram. J'étais très content et maintenant j'espère que je suis la relève.
8: Une relève que l'on a de grandes chances de voir cet été au départ de son tout premier Tour de France. Démonstratif, pas avare de bons mots, le grand brun au large sourire a en tout cas tout pour devenir l'une des nouvelles coqueluches tricolores.
5: La 8e étape du Giro qui débute à 13h30, c'est le rendez-vous musical du kitsch et de la musique quand même en Europe. La 70e finale du concours Eurovision, c'est ce soir à Vienne, à suivre évidemment sur France 2 mais aussi sur ici.fr avec notre française Monroe, 17 ans. Et ça fait 49 ans que la France n'a pas remporté la compétition. Du coup, on va regarder. Évidemment, c'est à suivre Song sur ici.fr.
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5: 13h05 sur Ici, Ma France, le mag avec Valère Coréard. Bonjour.
4: Bonjour et bienvenue dans votre magazine Ma France, par ici, les économies. Alors maintenant, vous le connaissez, notre objectif. Hein, chaque semaine, c'est de vous redonner du pouvoir d'achat. Aujourd'hui, on va partir en vacances ensemble. Chouette, mais quels moyens de transport, quelles assurances, quels sont les bons plans du moment? On va tout vous dire avec notre invité. Bonjour Sophie Kouane.
10: Bonjour Valère, bonjour à tous.
4: Vous êtes rédactrice en chef adjointe des hors-série de 60 millions de consommateurs. Je vous propose pour commencer de répondre à une première question de Françoise qui vit dans la Vienne.
11: Bonjour Françoise, j'habite dans la Vienne, juste à côté du Futuroscope. Alors nous, pour voyager sans galère, quand on part en vacances, en général, on prend des locations du dimanche au dimanche. On fait ça depuis très longtemps. Comme ça, il y a moins de monde sur les routes, on est tranquille et surtout, il n'y a pas les camions à doubler. On prévoit aussi un pique-nique dans la voiture, comme ça, on s'arrête où on veut parce que ce n'est pas toujours facile de trouver un endroit pour acheter à manger. Et puis comme ça, on perd moins de temps. Sinon, bah, maintenant qu'on n'a plus d'enfants à charge, on part aussi en dehors des vacances scolaires, un grand avantage, parce qu'il y a moins de monde et bah, on peut louer au dernier moment, selon la météo, on va à tel ou tel endroit. Et puis en plus, c'est moins cher. Voilà nos petits conseils du jour.
4: Oui, c'est vrai, Françoise, que ce sont des conseils. C'est pas vraiment une question. Vous faites bien de le préciser. Merci en tout cas pour votre témoignage. Alors, Sophie Kouane, partir le dimanche, un petit encas dans la voiture et hors vacances scolaires. Là, on est pas mal côté pouvoir d'achat ou pas?
12: Ah, Françoise, elle a tout bon. Et puis surtout, elle est flexible. Et ça, la flexibilité dans les dates, c'est essentiel si on veut des bons plans pour les vacances. Évidemment, l'important, c'est aussi de bien intégrer tous les coûts de ces moyens de transport quand on projette un petit peu ses vacances. Pas seulement se dire bah, je vais prendre le train d'un point A à un point B, mais il faut se rendre jusqu'au train, il faut compter parfois les bagages quand on prend un avion, le prix du parking, le métro, et tout ça, ça vous fait votre enveloppe réelle pour le transport. C'est important parce que typiquement le coût des bagages, notamment aériens, ça alourdit fortement la note. Un bagage en soute, par exemple, c'est entre 18 et 130 euros, selon les compagnies. Donc c'est pas rien.
4: Oui, oui, c'est vrai. Il y a beaucoup de frais cachés, c'est un peu ce que vous dites, mais on va y revenir. Sophie Kouane, vous êtes rédactrice en chef adjointe des hors-série de 60 millions de consommateurs. On va évoquer donc tous les sujets utiles pour profiter de nos vacances sans se ruiner cet été, si bien sûr on a la chance de partir, en commençant peut-être donc par le moyen de transport, justement. Comment on décide d'y aller de telle ou telle façon pour pas se ruiner justement d'un point A à un point B?
12: Alors, il y a plusieurs choses à prendre en compte. D'une part, est-ce que vous êtes seul ou en couple, ou vous avez des enfants? Tout de suite, en termes de volume de bagages, ça va pas être la même chose, et la quantité de bagages va peser sur le budget du transport. Prendre voilà en compte les différents coûts annexes. Par exemple, un coût typique, les Ouigo, qui sont le moyen de transport le plus économique, le tarif low cost de la SNCF, eh bien, quand vous avez des bagages supplémentaires, vous devez payer un surcoût. Ça c'est une chose à intégrer.
4: Ça veut dire que finalement, avant de décider du moyen de transport, il faut prendre le temps de comparer, c'est ça l'idéal?
12: Oui, alors vous parlez à une journaliste de 60 millions de consommateurs, donc évidemment la comparaison des différents produits, elle est essentielle et ça vous permettra vraiment de savoir où vous allez. Je parlais tout à l'heure du Ouigo, on peut même comparer au sein de la SNCF un tarif Ouigo et un tarif sur un TGV Inouï qui est réputé être plus cher, suivant la destination et le jour où vous allez le prendre, vous n'aurez pas forcément des tarifs si avantageux que ça en Ouigo.
4: Donc premier message, prendre le temps nécessaire avant, anticiper, comparer, notamment sur les moyens de transport. Bon, on est souvent attaché à la voiture aussi en France, notamment quand on part pas trop loin, les destinations un peu stars, notamment pour l'été. D'abord, c'est la France, il y a aussi l'Espagne, l'Italie, c'est vrai qu'on peut imaginer y aller en voiture. Est-ce que c'est un bon choix budget?
12: Alors, ça reste un bon choix de budget malgré les hausses de coûts récentes du carburant. Bon, là encore, c'est intéressant de faire des simulations, mais en particulier pour les familles. On a parlé de la question des bagages, mais la question des équipements encombrants comme la poussette, ça permet aussi d'alléger la note de ce côté-là. Bon, pour les couples et les personnes seules, là encore on a fait des simulations, c'est nettement moins intéressant de prendre la voiture. On pourra éventuellement aller vers le covoiturage qui permet...
4: Oui, ça c'est pas mal.
12: Voilà, c'est une solution pour alléger...
4: Quand on n'est que deux dans la voiture, quand on a une place ou deux.
12: Absolument. Néanmoins, vous ferez vraiment des économies d'échelle en prenant une solution à laquelle on pense pas toujours, le car. Il faut savoir que les compagnies de car n'ont pas du tout répercuté les hausses de coût du carburant. Et là, vous allez avoir des tarifs qui sont facilement 3 fois moins chers qu'une voiture, beaucoup moins chers que le train, avec parfois des trajets qui sont moins longs que le train. Donc, c'est une solution à envisager.
4: Et puis, on peut partir assez loin en bus. Moi, je me rappelle de mes années étudiantes, j'avais fait Avignon, Tanger. J'imaginais en bus.
12: Ah oui, moi j'étais allée à Prague, donc vous voyez.
4: Non, c'est vrai qu'on peut aller loin en bus. Tiens, effectivement. C'est un autre type, c'est intéressant. Pour réserver des billets d'avion ou de train, bon, il commence à être tard pour les vacances d'été, mais est-ce qu'on peut quand même faire des bonnes affaires en dernière minute?
12: Oui, bon, il faut quand même reconnaître qu'en dernière minute, c'est moins facile de faire des bonnes affaires, à moins d'être comme Françoise, votre auditrice du début, qui est flexible. C'est-à-dire, si vous êtes flexible, que vous pouvez partir en semaine sur des trains moins fréquentés, là, vous aurez des chances d'avoir encore des billets pas trop chers. En revanche, si vous partez en pleine période scolaire un samedi, remontez vos manches pour prendre des trains pas chers en dernière minute.
4: Vous savez, quand on achète des billets de train, d'avion, d'ailleurs de bus, hein, mais surtout train et avion, Sophie Kwan, on a souvent, maintenant, on nous propose des assurances annulation. Alors sans doute parce que dans ce cas-là, on peut changer d'avis, se faire rembourser, mais c'est pas très clair cette histoire-là. Est-ce qu'il faut prendre une assurance annulation? Est-ce qu'on a le droit d'annuler? Comment s'y retrouver?
12: Alors, bah évidemment, vous avez le droit d'annuler. Sur les Ouigo, l'annulation n'est pas possible. Hein. Vous ne pouvez que vous faire rembourser, échanger les billets, pardon. Mais attention, quand vous prenez une assurance annulation, c'est pas j'ai changé d'avis, je vais prendre une autre date. Le changement d'avis n'est pas couvert par l'annulation, hein, hélas. Les annulations, c'est très encadré. Décès dans votre famille, maladie impactant gravement un autre membre de la famille, un licenciement, une catastrophe naturelle. Et ça, il va falloir le prouver, notamment au niveau de la maladie. Ne sont pas couverts les maladies qui se déclarent alors que vous aviez déjà une maladie chronique, par exemple. Vous avez un diabète, vous faites une hypoglycémie importante. Ça, c'est la conséquence d'une maladie qui existait déjà. L'assurance annulation ne fonctionnera pas non plus. Donc attention, l'assurance annulation, elle a quand même beaucoup de limites.
4: Oui, c'est ça. Faut pas la prendre comme ça, en se disant c'est bon, comme ça je suis libre, quoi, en gros. Notre carte bancaire, elle peut aussi jouer le rôle d'une assurance, hein, si on a payé avec.
12: Absolument. C'est même quelque chose qu'il faut regarder avant même de partir en voyage, c'est de faire le point sur les garanties des cartes bancaires. Elles peuvent faire beaucoup de choses. Les possesseurs notamment de la carte Visa et de la carte Mastercard haut de gamme ont des garanties assez fortes. Hein. Vous pouvez vous faire rembourser 5 000 € avec la Visa, 10 000 € avec la Mastercard, avec un problème d'annulation de dernière minute. Elles donnent même lieu à des indemnités si c'est le transporteur qui a annulé. C'est-à-dire récemment, on a eu des lecteurs qui se sont plaints de la compagnie Volotea qui avait annulé des vols de dernière minute. Eh bien ça, typiquement, la carte bancaire, si vous avez payé avec, peut vous couvrir. Elle peut même vous indemniser un petit peu plus en cas de perte de bagages par une compagnie aérienne.
4: Si on part à l'étranger, c'est bien d'avoir notre carte vitale européenne. Hein. J'ai découvert ça et ça permet de voir des frais éventuellement médicaux pris en charge.
12: Absolument. Alors, c'est une carte gratuite que vous demandez à votre caisse d'assurance maladie. Alors, prévoyez quand même 3 semaines de délai pour l'obtenir. Et elle est intéressante parce que dans les pays européens, elle vous permet d'être pris en charge dans les mêmes conditions que l'assuré du pays. À condition évidemment d'être soigné par un professionnel de santé du service public. Et à ce moment-là, vous paierez le même type de somme qu'en France, par exemple.
4: Et pour rester à l'étranger, il faut faire attention aussi aux forfaits téléphoniques et puis aux frais bancaires. Hein, parce que dès l'instant qu'on passe une frontière, on peut se voir appliquer une surfacturation sur ces deux outils du quotidien, le téléphone et la carte bancaire.
12: Oui, les surfacturations sont fréquentes, mais attention, il faut faire le distinguo entre la zone économique européenne, à laquelle on inclut la Norvège, l'Islande et le Liechtenstein. Dans cette zone-là, il n'y a pas de frais supplémentaires, c'est interdit au niveau des forfaits téléphoniques. Ça inclut souvent dans les forfaits le Royaume-Uni, par exemple. Mais la Serbie ou même la Suisse ne sont pas dans les forfaits. Donc attention, si vous allez dans ces pays-là, vérifiez votre couverture ou prenez une couverture supplémentaire. Pour les frais bancaires, c'est la même chose. En zone euro, vous n'aurez pas de frais bancaires supplémentaires si vous tirez de l'argent ou si vous payez avec votre carte. En revanche, dès que vous sortez de la zone euro, ça peut douiller assez fortement puisque vous allez avoir des frais fixes plus des frais au pourcentage des sommes dépensées. Donc là, une petite astuce, c'est de penser aux banques en ligne avec lesquelles il y a quasiment pas de frais quand on est à l'étranger.
4: Rapidement, dans votre hors-série Vacances et week-ends sans galère, vous avez comparé les modes de transport sur des destinations stars et vous évoquez souvent des prix cachés. Vous en parliez un peu tout à l'heure. Vous pouvez nous rebriefer rapidement?
12: Ah oui, alors méfiez-vous du prix d'appel de 34 euros pour un Paris-Barcelone, par exemple, hein, dans une compagnie low cost. Alors évidemment, ça fait rêver, mais il faut savoir que le bagage cabine va coûter entre 8 et 60 euros. Le bagage cabine, c'est une toute petite valise. Le bagage en soute, il coûtera entre 80 et 130 euros. Vous serez facturé si vous voulez être à côté de vos enfants ou à côté de votre mari ou de votre femme dans l'avion. Donc, vous voyez, si vous ajoutez toutes ces pieds, tous ces frais, ça va être vraiment une facture importante.
4: Quand on se déplace en voiture, c'est pas toujours facile de se garer. Alors, pourquoi ne pas louer un emplacement chez un particulier, par exemple? Bonjour, Geoffroy de Villepin.
13: Bonjour, enchanté, merci pour votre invitation.
4: Bienvenue, vous êtes fondateur de Casa Park. Casa Park, quel service est-ce que vous proposez?
13: Alors, casapark.fr, c'est un service qui permet à des voyageurs de se garer deux fois moins cher chez l'habitant, partout en France et dom-tom également, à proximité donc des aéroports, des gares TGV et également donc des ports où quand on a un ferry à prendre par exemple pour une île.
4: Ça veut dire que vous proposez à des particuliers de mettre à disposition un emplacement pour que d'autres particuliers y garent leur véhicule, quoi?
13: Exactement, donc ça peut être un jardin, une cour intérieure, un parking extérieur, un garage privatif. Et une fois garé, en fait, l'hôte, nous on les appelle les hôtes, hein, les particuliers qui accueillent donc des voyageurs, eh bien une fois garé, vous emmène à destination et viennent vous rechercher au retour. Deux fois moins cher que le parking.
4: Donc on est vraiment sur un emplacement où on met un véhicule et on le laisse pendant la durée du séjour. On est d'accord que c'est pas un parking où on vient trois fois par jour et qu'on utilise tout au long de la journée.
13: On le laisse tout à fait la durée du séjour. En moyenne, c'est 7 jours, mais ça peut être 3 semaines, 4 jours, un week-end. Voilà, où on bénéficie de cette solution casapark.fr.
4: Et cette solution, elle est plutôt valable, donc quoi, dans des endroits très touristiques? Est-ce qu'il y a des lieux en particulier où il y a à la fois besoin d'offres et de la demande?
13: Oui, tout à fait. Alors c'est souvent des hubs de mobilité, là où on n'arrive plus à se garer, tout simplement. Donc ça peut être à proximité donc des aéroports comme Roissy, Beauvais, Orly, Nantes également en Bretagne ou dans le sud de la France, mais ça peut être aussi à proximité de certaines villes très touristiques, des plages, des stations de ski. Voilà, dès qu'il y a en fait, si vous voulez, un bateau à prendre, un train à prendre, vous voyez, ça vient solutionner aussi la congestion. Vous savez, quand on a des bouchons, là on sait où se garer, on sait qu'on va on va se garer chez un autre Casa Park.
4: Merci beaucoup Geoffroy de Villepin, vous êtes fondateur même de Casa Park, c'est donc casapark.fr. Merci d'avoir accepté notre invitation. Rapidement, Sophie Kouane, rédactrice en chef adjointe des hors-séries de 60 millions de consommateurs, le logement le moins cher quand on part en vacances?
12: Ah bah écoutez, chez l'habitant, effectivement, via soit les gîtes, soit les plateformes, ça peut être intéressant. Là encore, il faut comparer les plateformes entre elles.
4: Et le camping, c'est pas mal aussi, ça marche bien, non?
12: Ah oui, le camping, à condition de partir en tente ou en caravane, ça peut être vraiment très peu cher. Ouais. En revanche, si vous optez pour un mobilhome, là, ça peut être beaucoup plus important comme facture.
4: Non, le vrai camping, effectivement. Le mobilhome, c'est un peu la maison.
12: Le camping avec la tente, oui, vous pouvez avoir des emplacements vraiment pas chers dans des beaux sites et même en pleine saison.
4: Et dans les solutions de logement pas cher, il y a aussi l'échange de maison. Dans un instant, on va recevoir Nicolas Labasse, fondateur d'Anol.

0: Zazie Zen sur votre radio locale ici.
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0: En version magazine, le samedi, le thème aujourd'hui, des vacances sans se ruiner. Avec Sophie Kwan, rédactrice en chef adjointe des hors-série de 60 millions de consommateurs. Il y en a un là qui vient de sortir, il est en kiosque d'ailleurs. Et vous nous y parlez de tourisme, de vacances, mais avec l'œil du pro de la consommation. Et donc ça, ça nous aide à mieux choisir, mieux être guidé. Et puis on va accueillir aussi Nicolas Labat. Bonjour.
3: Bonjour.
0: Vous êtes fondateur d'Anol. Qu'est-ce que c'est Anol? Donc A-N-O-2-L-E.
3: Oui, alors Anol.com, c'est le premier et le seul site qui réunit l'échange et la garde de maison. Le principe est simple, vous allez d'abord créer votre annonce, soit dans la catégorie échanger si vous souhaitez échanger une maison, un appartement, un camping-car ou un mobil-home, soit dans la catégorie garder si vous souhaitez garder des maisons, soit dans la catégorie faire garder si vous avez besoin de faire garder votre maison ou votre appartement. Ensuite, vous allez contacter les propriétaires des annonces qui vous intéressent en utilisant la messagerie sécurisée du site. Et lorsqu'un échange ou une garde est envisagé, il ne vous reste plus qu'à compléter et valider le contrat d'échange ou de garde, toujours sur le site.
0: Là, on est d'accord que dans ce cas de figure, il n'y a pas d'échange financier entre les particuliers. Il y a peut-être un abonnement à votre plateforme et c'est tout ensuite.
3: Oui, oui, il y a juste un abonnement donc qui est à 150 euros par an. Il permet d'accéder à toutes les fonctionnalités du site comme la messagerie par exemple. Mm. Les échanges et les gardes sont illimités. Si vous ne réalisez pas d'échange ou de garde l'année de votre abonnement, l'année suivante est offerte.
0: Et juste une question là, vous parlez d'échange, pardon, vous parlez d'échange de maisons. Est-ce qu'il faut échanger les maisons en même temps ou il y a un système de points au niveau de la plateforme comme on peut le voir avec d'autres acteurs qu'on avait pu recevoir ici?
3: Oui, alors il y a un système de points, donc c'est les nuitées. Vous pouvez réaliser donc un échange non réciproque.
0: C'est ça.
3: Donc, par exemple, si un membre A souhaite aller chez B et que B n'est pas forcément disponible à cette période, il peut utiliser le système de nuitée pour accueillir A et ensuite les dépenser pour aller chez C. Donc c'est un système de points, c'est okay. Une nuitée égale une nuit pour une personne.
0: C'est hyper clair et donc c'est anol.com. Merci beaucoup Nicolas Labat pour cette présentation, c'est hyper intéressant et l'échange de maisons fait partie des solutions. L'économie collaborative d'ailleurs en général, non Sophie Kwan, fait partie des solutions pour trouver notamment un logement pas cher entre particuliers.
4: Ah bah alors l'échange de maisons c'est de plus en plus plébiscité, ouais. Puisqu'effectivement ça permet de faire diminuer très fortement le coût des vacances.
0: Oui, oui.
4: Alors bon, il faut passer le cap de prêter sa maison à des inconnus. Voilà, une fois que vous avez passé ce cap-là et que vous avez retiré de vos placards les affaires pour laisser place aux affaires de vos
0: invités
4: finalement,
0: oui, vous
4: pouvez effectivement réduire considérablement la facture, découvrir d'autres pays. Et finalement, le coût, toutes les plateformes demandent un coût d'inscription, hein, celle de Anol est dans la fourchette des 130 à 150 euros par an, ce qui est quand même un coût très modique pour un logement de vacances.
0: Moi, c'est génial. Moi, cet été, je pars en Hollande en échange de maison pendant 3 semaines. Je ne serai jamais allé dans cette région. Et c'est ça qui est super avec l'échange de maison, c'est que ça permet de visiter des régions parfois un peu moins touristiques. Voilà. Et donc, vraiment, l'échange de maison, je pense que c'est une vraie solution budget pour bien se loger. Alors, si vous le voulez bien, Sophie Kwan, rédactrice en chef adjointe des hors-série de 60 millions de consommateurs, avant de nous quitter, vous allez vous prêter au jeu de notre quiz, le vrai faux, pour finir avec les idées claires sur ce thème des vacances. Vrai ou faux, réserver un billet d'avion le mardi permet toujours de payer moins cher?
4: Non, c'est faux, c'est une légende urbaine.
0: C'est noté. Les assurances de carte bancaire couvrent automatiquement tous les problèmes en vacances?
4: Eh ben là, non, non plus, hélas, on aimerait. Hein.
0: Les compagnies low cost facturent parfois les bagages cabine, vrai ou faux?
4: Alors c'est faux, elles les facturent toujours.
0: C'est à noter, ça fait
4: oui,
0: partie
4: le
0: des
4: bagage cabine, c'est le bagage qui est dans les compartiments au-dessus de vous. Le seul qui n'est pas facturé, c'est le tout petit sac que vous mettez sous le siège.
0: Ah oui, là, il faut vraiment le savoir. Bon, on peut utiliser ces chèques vacances uniquement pour payer un hôtel, vrai ou faux?
4: Bah faux, on peut l'utiliser pour plein de prestations différentes. C'est vraiment valable dans beaucoup d'endroits.
0: Vrai ou faux, en Europe, on peut utiliser son téléphone sans hors forfait dans tous les cas?
4: Alors, c'est vrai. C'est un des meilleurs moyens pour sauf si en Europe vous considérez l'Europe géographique et que vous incluez la Suisse par exemple.
0: Et puis vrai ou faux, prendre une assurance annulation est toujours indispensable pour un billet de train ou d'avion?
4: Ben non, si vous avez une carte bancaire, ce sera vraiment inutile de prendre une assurance supplémentaire.
0: Et vous nous le disiez à juste titre, attention, il ne faut pas penser que prendre une assurance annulation qui coûte de l'argent va permettre d'annuler n'importe comment, quoi. Il y a plein de conditions restrictives.
4: Ah, il faut toujours lire les petites notes en bas de page.
0: Merci beaucoup en tout cas pour vos éclairages, Sophie Kouane. Je le rappelle,
4: merci,
0: vous êtes rédac, chef adjointe des hors-série de 60 millions de consommateurs. Je ne fais pas la liaison puisqu'il y a un H, n'est-ce pas? Voilà, j'espère qu'en tout cas vous y voyez plus clair, vous qui nous avez écoutés. Pour écouter l'émission mais aussi toutes les autres, c'est sur ici.fr. Alors la semaine prochaine, soyez à l'écoute, on va s'occuper de nos plantes, fleurs et potagers. Et puis j'attends vos questions par ici leséconomies@radiofrance.com. À suivre, des infos près de chez vous et votre après-midi en musique sur votre radio locale ici.
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6: Ici Express vous emmène dans les étoiles, mais d'abord sortez les cannes à pêche avec un concours de pêche du côté du ZES. L'association Le Goujon du ZES vous propose différentes épreuves, de jolis lots à gagner et une buvette sur place. Tous les niveaux sont la bienvenue et ils peuvent même vous prêter du matériel, ça c'est pratique. Carte de pêche obligatoire, mais vous pouvez quand même la faire sur place. Et les inscriptions, c'est dès 8h demain donc en Vallée de l'Eure, route de Bagnoles à Uzès. 12€ par adulte et 6 pour les moins de 16 ans. Pour finir, on s'envole vers l'espace à bord d'une fusée en Lego. Dernier jour pour profiter de l'Expo Lego à Maas-Sainte-Chélie. Le thème, c'est l'espace, avec des navettes spatiales, des véhicules lunaires et bien sûr une partie Star Wars. Là aussi, l'occasion de rencontrer des femmes spationautes et l'astronaute Philippe Perrin. C'est l'association Stolen Art and Science qui vous attend de 10h à 18h aujourd'hui pour ce dernier jour spatial à Maas-Sainte-Chélie. Gratuit pour les moins de 12 ans, 1€ pour les 12-18 et 3€ par adulte. 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

Vous écoutez votre radio ici avec Chris Isaac et Blue Hotel. Nous sommes le samedi 16 mai, vous êtes bien installé dans le fauteuil à la maison, devant l'ordinateur au bureau ou au volant de la voiture, en route peut-être pour une balade ou un mariage. Bah oui, c'est la saison, vive les mariés. De notre côté, on va se poser confortablement tout l'après-midi avec un super programme. C'est Sophie Nolvaux pour faire un petit bout de chemin avec vous dans le prochain quart d'heure. Mylène Farmer, juste après cette nouveauté, l'adaptation de Petite Marie en Corse par le groupe Affiletta et Francis Cabrel. Voici Cara Mariuccia.

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1: Installé à Aigues-Vives depuis plus de deux décennies, le photojournaliste Patrick Frillet a parcouru le monde dès l'âge de 20 ans. Pourtant, malgré ses voyages aux quatre coins de la planète, c'est au cœur du Gard, dans le tumulte d'une arène, qu'il a connu son véritable coup de foudre.
2: Quand je suis arrivé ici, je suis tombé amoureux de la course camarguaise. J'étais tombé amoureux un peu avant d'ailleurs, parce qu'en 81, j'avais été envoyé par le journal Marie-France pour photographier la despedida de El Cordobés. Bon, il y en a eu d'autres après, mais celle que j'ai photographiée, je me suis retrouvé à me faire envoyer, à me faire balancer des soutiens-gorge sur la figure dans les arènes de Nîmes pendant que je photographiais porté en triomphe, porté sur les épaules, etc., la sortie des arènes. Et puis, c'est surtout, ça m'a permis de découvrir une autre tradition qui était la course camarguaise. Il y avait une affiche, là, avec une photo, un dessin, une peinture. Et je me dis, mais c'est quoi ce truc-là, la course camarguaise? Je suis allé voir ça, et là, ça a été une révélation.
1: Il sillonne chaque été les arènes du département du Gard avec ses clichés qui sont devenus célèbres et qui ont grandement contribué à la renommée de la course camarguaise en immortalisant les raseteurs les plus emblématiques de l'époque.
2: J'ai beaucoup publié, j'ai essayé de faire connaître cette course camarguaise un peu partout. Et j'avoue que la première course camarguaise que j'ai vue, j'ai quand même vu deux ovnis. Il y avait Chaumel, Christian Chaumel, il y avait Tognetti, il y avait Thierry Ferrand dans la même course. Ça a été un moment extraordinaire. Une des photos, moi, les plus spectaculaires que j'ai faites, et je ne la referai pas d'ailleurs, où j'étais en contre-piste, allongé par terre, pour photographier le raseteur qui allait me survoler. Là, il est arrivé à l'endroit où j'étais, donc il me survole. Mais le problème, c'est qu'il m'a pas survolé seul. Le taureau a survolé aussi. Et donc, heureusement, j'avais pas encore un ventre trop important. Et j'ai pu me glisser sous la barrière de la contre-piste et ressortir en piste. Mais là, j'ai vu passer au-dessus de moi, à 1m50 au-dessus de moi, le raseteur suivi du taureau. Je ne la referai plus jamais, cette photo-là. Faut que la photo soit parlante, il faut qu'elle raconte quelque chose. Ben après, j'ai sorti un livre qui s'appelle Les Dynasties de Camargue, qui est devenu un peu une référence aujourd'hui dans le milieu, ici dans le milieu, avec 256 pages photos quand même sur les éleveurs, les gardiens, les manadiers, tous les métiers qui tournent autour de ça. Et puis, bon, moi, je continue la photo de toute façon. Là, maintenant, j'organise, moi, des voyages photos à travers le monde, qui sont des voyages de formation, des espèces de workshops, où je vais aussi bien en Papouasie qu'en Colombie, qu'en Irlande du Nord. Voilà. J'ai un site qui s'appelle Photovoyageur, en un mot, photovoyageur.com.
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1: 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Toute l'info en France et dans le monde en 90 secondes avec Benjamin Mathieu.
2: Une visite officielle du pape en France du 25 au 28 septembre prochain, une première depuis 2008. Le pape Léon XIV devrait se rendre, en plus de Paris, à Lourdes, en Béarn et à Sichazel en Lorraine. Cette visite en septembre prochain sera un honneur pour notre pays, une joie pour les catholiques et un grand moment d'espérance pour tous, se félicite Emmanuel Macron dans une publication sur les réseaux sociaux. Flavie Flamand est une lanceuse d'alerte, estime ce matin Emmanuelle Dancourt, présidente de MeToo Media et signataire de la pétition demandant l'annulation de la tournée de Patrick Bruel. Le chanteur nie avoir violé l'animatrice télé qui annonçait hier avoir déposé plainte contre lui. Le ministre de la Justice Gérald Darmanin se rend à Alger lundi, notamment pour évoquer le cas de Christophe Glaize. Ce journaliste sportif français est emprisonné depuis près d'un an en Algérie. Le gouvernement autorise la circulation des camions-citernes pendant tout le week-end afin de sécuriser la continuité des approvisionnements en carburant des stations-service, selon un arrêté publié au journal officiel. La 70e finale de l'Eurovision ce soir avec la Française Monroe, 17 ans, mais qui n'est pas dans les favoris. Cela fait 49 ans que la France n'a pas remporté le titre. Une soirée à vivre, évidemment, sur ici.fr en direct. En football, le club de Kylian Mbappé, le Real de Madrid, en pleine tourmente, change d'entraîneur. Alvaro Arbeola, très critiqué, est remplacé par le Portugais José Mourinho, qui avait déjà entraîné le club merengue entre 2010 et 2013.
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4: Votre météo pour cette fin d'après-midi, on commence dans la Lozère avec de la pluie toujours qui va perdurer du nord jusqu'au sud. À partir de 17h, Mende commence à être un petit peu plus au sec. Il faudra attendre le début de soirée pour que tout le monde soit au sec avec un retour d'éclaircie. Du côté du Gard, pas de soucis au niveau de la météo, pas de pluie en tout cas. Quelques gros nuages, on pourra compter à peu près 18 degrés en moyenne à partir de 14h et la température va se maintenir jusqu'au début de soirée. Pour l'instant, ici Gare Lozère continue au son de toutes vos chansons préférées.
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0: C'était Marvin Gaye avec Sexual Healing. Sophie Nolvaux avec vous ce samedi et je suis très heureuse d'avoir la chance de vous accompagner sur votre radio ici. Une radio que vous choisissez chaque jour d'ailleurs, notamment pour ses conseils utiles à côté de chez vous et la musique avec dans un court instant vos trois chansons françaises à la suite.
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0: Il y aura Véronique Sanson, Benabar et Alain Bachung. Bon week-end.
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0: L'éternelle amoureuse, c'est bien Véronique Sanson. On l'écoutait sur votre radio locale ici. Dans une poignée de minutes, Annie Fried, Agnetta, Benny et Bjorn, le groupe ABBA nous rejoint. Mais tout de suite, voici des infos près de chez vous.
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2: Ici Express, c'est le moment des bons plans. Et on danse au bal ce soir, mais d'abord direction le Western. Est-ce que vous saviez qu'il y avait des cow-boys et des bisons en Lozère? Ben, je vous invite à aller vérifier. Tiens, ce week-end à l'élevage Randéal, bison à Lannuéjol. Week-end autour d'une compétition de tri de bétail. Le but, simple, deux cow-boys ou cow-girls doivent séparer le plus vite possible 10 vaches numérotées. C'est une vraie expérience à l'américaine, au cœur de la Lozère. Et en plus, bah, il y a des troupeaux de bisons, des animations et surtout de quoi manger comme de la charcuterie de bison, c'est assez intriguant. Pour réserver plus d'infos, faites un tour sur randall-bison.com. Est-ce que pour finir, vous m'accorderiez cette danse? Sébastien Castagne et son orchestre vous invitent au bal de Musette à la Garde. C'est du côté d'Albaret-Sainte-Marie et ça commence dès 21h30. Alors on y boit, on y mange, mais surtout on y danse au son de l'accordéon, de la guitare et de la musique traditionnelle de bal. Ici Gare Lozère, la radio locale qui vous fait chanter et danser tous les jours avec vos sorties préférées pour le week-end.
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0: rebrancher sur votre radio ici avec Zucchero et Il Volo. Vous avez un anniversaire à fêter ce week-end? Sachez qu'aujourd'hui, c'est l'anniversaire de Janet Jackson. Janet qui a 60 ans ce samedi. On fête aussi Pierce Brosnan, Billy Crawford ou encore Tori Spelling. Vous vous rappelez du personnage de Donna Martin dans la série Beverly Hills 90-210. Et si c'est votre anniversaire, eh bien on vous embrasse très fort. Bientôt 15h et toute l'info en France et dans le monde en 90 secondes. D'ici là, on va retrouver la musique avec Eurythmics, Les Enfoirés et Indochine.
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2: C'est la première visite d'État officielle en France d'un souverain pontife depuis 18 ans. Le pape Léon XIV va se rendre dans l'Hexagone du 25 au 28 septembre prochain, annonce le Vatican. Elle se rendra notamment à Paris et probablement à Lourdes. Plusieurs tentatives d'incendie au domicile des grands-parents du petit Émile au Vernet dans les Alpes de Haute-Provence la nuit dernière. Un homme a été interpellé. La disparition de ce petit garçon de 2 ans et demi en 2023 avait ému la France. Son corps avait été retrouvé enfoui sous terre plusieurs mois plus tard. Un appel au boycott de la tournée de Patrick Bruel, lancé après des accusations de viol contre le chanteur. Hier, c'est l'animatrice Flavie Flamand qui a annoncé porter plainte pour viol alors qu'elle n'avait que 16 ans. Un drapeau palestinien déployé sur la tour Eiffel hier en fin d'après-midi. 6 personnes ont été interpellées. L'action revendiquée par le groupe Extinction Rebellion visait à commémorer l'anniversaire de la Nakba lors de la création de l'État d'Israël en 1948. Un rassemblement a lieu également en ce moment à Paris, place de la République. Le 24e journée du top 14 de rugby avec de belles affiches, notamment Pau, 3e du championnat, qui reçoit Clermont, actuellement 5e. Ça joue depuis une demi-heure et Pau mène 10 à 6. Pour les amateurs de foot, c'est la finale de la Coupe anglaise, la plus vieille compétition de football au monde. C'est à 16h. Chelsea qui affronte Manchester City. Il y a des Français sur la pelouse, notamment Ryan Cherki du côté des Mancuniens. Et puis c'est l'un des tout meilleurs buteurs européens, Robert Lewandowski, annonce qu'il quitte le FC Barcelone à la fin de la saison après 4 saisons en Catalogne bien rempli.
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4: Votre météo pour cette fin d'après-midi, on commence dans la Lozère avec de la pluie toujours qui va perdurer du nord jusqu'au sud. À partir de 17h, Mende commence à être un petit peu plus au sec et il faudra attendre le début de soirée pour que tout le monde soit au sec avec un retour d'éclaircie. Du côté du Gard, pas de soucis au niveau de la météo, pas de pluie en tout cas. Quelques gros nuages, on pourra compter à peu près 18 degrés en moyenne à partir de 14h et la température va se maintenir jusqu'au début de soirée. Pour l'instant, ici Gare Lozère continue au son de toutes vos chansons préférées.
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0: Living on my own, c'était Freddie Mercury. Sophie Nolveau ici sur votre radio locale avec vous pour faire le plein dans le prochain quart d'heure d'infos utiles près de chez vous. Mais pas que, car vos trois chansons françaises à la suite débarquent aussi. Laurent Voulzy sera de la partie, Amir et Eddy Mitchell également. Passez un agréable week-end à notre écoute.
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0: Les pieds dans l'eau, le regard vers l'horizon. C'est comme ça qu'on imagine écouter Laurent Voulzy avec Belle Île en mer, Marie Galante sur votre radio locale ici. À suivre, Jeanne Mas, juste après quelques petites infos d'ici.
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2: Ici Express, elle est là. Ça y est, c'est la saison des férias. Et avant celle de Nîmes, on continue avec celle d'Alès. Ce week-end, la fête continue donc pour la feria de l'Ascension, Bodega du bistrot Siciliano et de la Ficelle qui ne font qu'un pour un grand week-end de fête. Aujourd'hui, le groupe The Hot Sox va vous faire swinguer de 19h à 21h. Demain, brunch de clôture avec The Hot Sox, encore rebelote, qui va animer la terrasse au rythme du swing. Et la feria, c'est surtout dans la rue, hein, on le sait. Alors demain, toujours de midi à 14h, on danse et au déambule aux villes aux côtés de la Peña del Fuego. Trompette, saxophone, trombone, batterie, guitare, ça va chauffer dans les rues d'Alès. Et si vous êtes plutôt jazz, j'ai aussi quelque chose pour vous. Le festival Jazzapon à Pont-Saint-Esprit, concert de clôture à la Seine-Chapelle proposé par l'association Jazzap avec du jazz brésilien à partir de 20h30 et un concert qui va faire suite aux 3 jours de stage. Plus d'infos en écrivant Jazzap sur internet. 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

0: Sur votre radio ici, on écoutait Femme, je vous aime. Il ne l'a pas fait, mais Julien Clerc aurait très bien pu participer à l'Eurovision, à l'instar de France Gall, Françoise Hardy, Gérard Lenormand, Patrick Fiori ou encore Céline Dion.
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0: C'est Monroe, 17 ans, qui va représenter la France ce soir lors de la grande finale de l'Eurovision 2026 qui va se dérouler à Vienne, en Autriche. Un événement exceptionnel dont ICI est partenaire et c'est à suivre sur France 2. Bientôt 16h et votre rendez-vous avec l'info en France et dans le monde en 90 secondes. Avant ça, William Scheller, Bruno Mars et Céline Dion.
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1: Vous écoutez ici, il est 16h, bel après-midi. Toute l'info en France et dans le monde en 90 secondes avec Benjamin Mathieu.
2: Le groupe Pierre et Vacances Center Parcs a déposé plainte hier pour une fuite de données sur 1,6 million de réservations. On apprend aujourd'hui que ce piratage informatique concerne potentiellement 4,5 millions de clients. Les données potentielles exposées concernent le numéro de réservation, les dates et lieux de séjour, les noms, les numéros de téléphone et leur date de naissance, mais pas les données bancaires ni les emails. Une visite officielle du pape en France du 25 au 28 septembre, une première depuis 2008. Le pape Léon XIV sera donc en France, une visite en septembre prochain, à l'honneur pour notre pays, une joie pour les catholiques et un grand moment d'espérance pour tous, félicite Emmanuel Macron dans une publication sur les réseaux sociaux. 6 matchs de top 14 à jouer aujourd'hui dans le cadre de la 24e journée du championnat de rugby. Pau mène 16-9 face à Clermont dans un duel de haut de tableau joué dans des conditions météo difficiles. La finale de la plus vieille compétition de football au monde, la Cup anglaise, qui oppose Chelsea à Manchester. Le match débute à l'instant avec quelques Français sur la pelouse comme Malo Gusto ou Wesley Fofana. Il a cassé tous les records. Le premier concert du rappeur marseillais Jules hier soir au Stade de France a accueilli 100 000 spectateurs, un record d'affluence. L'artiste le plus écouté l'année dernière sur les plateformes de streaming récidive ce soir avec un deuxième show. Et puis c'est aussi ce soir la 70e cérémonie de l'Eurovision à suivre en direct sur ici.fr. La chanteuse Monroe, 17 ans, porte les couleurs de la France.
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4: Votre météo pour cette fin d'après-midi, on commence dans la Lozère avec de la pluie toujours qui va perdurer du nord jusqu'au sud. À partir de 17h, Mende commence à être un petit peu plus au sec et il faudra attendre le début de soirée pour que tout le monde soit au sec avec un retour d'éclaircie. Du côté du Gard, pas de soucis au niveau de la météo, pas de pluie en tout cas. Quelques gros nuages, on pourra compter à peu près 18 degrés en moyenne à partir de 14h et la température va se maintenir jusqu'au début de soirée. 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

Chagrin d'amour avec chacun fait ce qui lui plaît sur votre radio ici. Sophie Nolveau au micro comme chaque samedi après-midi. C'est peut-être l'heure de votre pause bien méritée entre deux lessives, un tour au marché ou une petite sieste discrétos dans le canapé. On poursuit avec de la musique qui fait du bien et avant de retrouver Alain Chamfort, voici Taylor Swift avec Opelite.

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1: Installé à Aigues-Vives depuis plus de deux décennies, le photojournaliste Patrick Frillet a parcouru le monde dès l'âge de 20 ans. Pourtant, malgré ses voyages aux quatre coins de la planète, c'est au cœur du Gard, dans le tumulte d'une arène, qu'il a connu son véritable coup de foudre.
2: Quand je suis arrivé ici, je suis tombé amoureux de la course camarguaise. J'étais tombé amoureux un peu avant d'ailleurs, parce qu'en 81, j'avais été envoyé par le journal Marie-France pour photographier la despedida de El Cordobés. Bon, il y en a eu d'autres après, mais celle que j'ai photographiée, je me suis retrouvé à me faire envoyer, à me faire balancer des soutiens-gorge sur la figure dans les arènes de Nîmes pendant que je photographiais porté en triomphe, porté sur les épaules, etc., à la sortie des arènes. Et puis, c'est surtout, ça m'a permis de découvrir une autre tradition qui était la course camarguaise. Il y avait une affiche, là, avec un dessin, une peinture. Et je me dis, mais c'est quoi ce truc-là, la course camarguaise? Je suis allé voir ça. Et là, ça a été une révélation.
1: Il sillonne chaque été les arènes du département du Gard avec ses clichés qui sont devenus célèbres et qui ont grandement contribué à la renommée de la course camarguaise en immortalisant les raseteurs les plus emblématiques de l'époque.
2: J'ai beaucoup publié, j'ai essayé de faire connaître cette course camarguaise un peu partout. Et j'avoue que la première course camarguaise que j'ai vue, j'ai quand même vu deux ovnis. Il y avait Chaumel, Christian Chaumel, il y avait Tognetti, il y avait Thierry Ferrand dans la même course. Ça a été un moment extraordinaire. Une des photos, moi, les plus spectaculaires que j'ai faites, et je ne la referai pas d'ailleurs, où j'étais en contre-piste, allongé par terre, pour photographier le raseteur qui allait me survoler. Là, il est arrivé à l'endroit où j'étais, donc il me survole. Mais le problème, c'est qu'il m'a pas survolé seul. Le taureau a survolé aussi. Et donc, heureusement, j'avais pas encore un ventre trop important. Et j'ai pu me glisser sous la barrière de la contre-piste et ressortir en piste. Mais là, j'ai vu passer au-dessus de moi, à 1m50 au-dessus de moi, le raseteur suivi du taureau. Je ne la referai plus jamais, cette photo-là. Il faut que la photo soit parlante, il faut qu'elle raconte quelque chose. Après, j'ai sorti un livre qui s'appelle Les Dynasties de Camargue, qui est devenu un peu une référence aujourd'hui dans le milieu, ici dans le milieu, avec 256 pages photos quand même sur les éleveurs, les gardiens, les manadiers, tous les métiers qui tournent autour de ça. Et puis, moi je continue la photo de toute façon. Là, maintenant, j'organise moi des voyages photos à travers le monde qui sont des voyages de formation, des espèces de workshops où je vais aussi bien en Papouasie qu'en Colombie, qu'en Irlande du Nord. Voilà. J'ai un site qui s'appelle Photovoyageur en un mot, photovoyageur.com.
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0: Renault avec Mistral gagnant sur votre radio ici. Le prochain quart d'heure, c'est quoi? Eh bien, c'est de l'humour en tube avec Mathieu Madénian et Marine Leonardi, mais aussi des conseils utiles près de chez vous. Côté musique, on va retrouver un certain Louis Chédid, juste après une jolie nouveauté, la BO du dernier film Avatar, Miley Cyrus avec Dream as One.
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3: 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C'était quand même mieux avant. 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

0: Louis Chédid avec Ainsi soit-il sur votre radio locale ici. On va se retrouver dans quelques minutes avec Alain Souchon, juste après quelques infos d'ici.
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2: Ici Express vous emmène dans les étoiles, mais d'abord sortez les cannes à pêche avec un concours de pêche du côté d'Uzès. L'association Le Goujon d'Uzès vous propose différentes épreuves, de jolis lots à gagner et une buvette sur place. Tous les niveaux sont la bienvenue et ils peuvent même vous prêter du matériel, ça c'est pratique. Carte de pêche obligatoire, mais vous pouvez quand même la faire sur place. Et les inscriptions, c'est dès 8h demain donc en Vallée de l'Eure, route de Bagnoles à Uzès. 12 euros par adulte et 6 pour les moins de 16 ans. Pour finir, on s'envole vers l'espace à bord d'une fusée en Lego. Dernier jour pour profiter de l'Expo Lego à Maas-Sainte-Chélie. Le thème, c'est l'espace, avec des navettes spatiales, des véhicules lunaires et bien sûr une partie Star Wars. Là aussi, l'occasion de rencontrer des femmes spationautes et l'astronaute Philippe Perrin. C'est l'association Stolen Art and Science qui vous attend de 10h à 18h aujourd'hui pour ce dernier jour spatial à Maas-Sainte-Chélie. Gratuit pour les moins de 12 ans, 1 euro pour les 12-18 et 3 euros par adulte. Ici Gare Lozère, la radio locale qui vous pêche chaque jour des bons plans sortis avec plein d'étoiles dans les yeux.
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0: Wish You The Best par l'excellent Lewis Capaldi sur votre radio locale ici. Place à la détente maintenant avec Fred Ballard pour l'humour en tube qui interpelle quelques spécialistes de l'accouplement sauvage aujourd'hui.
1: Nous les mecs, on a un orgasme, on demande l'autorisation. Mais comme ça tu peux craquer maintenant. Même on vous prévient, on fait attention, je vais craquer là.
2: Alors, on ne va pas contredire l'expert en coït, Mathieu Madénian, hein, mais apporter une petite nuance. Certains hommes préviennent ou demandent d'autorisation de craquer. C'est pas systématique non plus. Hein. Ceci dit, nous, les filles...
1: Vous, les filles, quand vous avez un orgasme, vous nous prévenez pas. Et nous, après, on sait plus comment on a fait. Attendez, comme ça, putain, sur quoi j'ai appuyé, bordel? Dernière différence, c'est que quelle que soit la durée de l'acte sexuel, nous, les mecs, on est fiers de nous. Moi, dernièrement, j'étais avec ma copine, je pensais avoir cartonné juste après l'acte. Je suis alors, ça va? Et là, elle me fait, c'est pas grave.
2: Oui, ben c'est ça aussi qui fait qu'on est différent. Hein. On ne met pas la perf au même niveau, on n'a pas la même échelle du plaisir, mais c'est pas grave. Tant qu'on a le même sens de l'humour pour aborder certains sujets intimes en début de relation.
3: Il y a toujours ce moment qu'on redoute tout, hein, où l'homme te dit, et toi, t'as couché avec combien de gars? Et tu sens, à ce moment-là, que 122 n'est pas la bonne réponse. T'es là, oh bah je me suis beaucoup cherché, on m'a beaucoup trouvé.
2: Excellente pirouette de Marine Leonardi, hein, celles qui ont pour habitude de contourner le sujet peuvent s'en inspirer pour ne pas ruiner de potentiels ébats, parce que mieux vaut en rire à deux qu'à 122.
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Calypso, une chanson mélancolique magistralement interprétée par France Gall en 84. À 17h, place aux infos. Mais avant cela, on va se faire plaisir avec Mylène Farmer et une nouveauté d'Alex Warren intitulée Fever Dream. Je vous souhaite un bon samedi sur votre radio ici.

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1: 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Les infos présentées par Benjamin Mathieu.
2: C'est la première visite d'État officielle en France d'un souverain pontife depuis 18 ans. Le pape Léon XIV va se rendre dans l'Hexagone du 25 au 28 septembre prochain, annonce le Vatican. Il ira notamment à Paris pour visiter le siège de l'UNESCO et probablement à Lourdes. Plusieurs tentatives d'incendie au domicile des grands-parents du petit Émile au Vernet dans les Alpes de Haute-Provence. La nuit dernière, un homme a été interpellé. La disparition de ce petit garçon de 2 ans et demi en 2023 avait ému la France. Son corps avait été retrouvé enfoui sous terre plusieurs mois plus tard. Flavie Flamand est une lanceuse d'alerte, estime ce matin Emmanuelle Dancourt, présidente de MeToo Media et signataire de la pétition demandant l'annulation de la tournée de Patrick Bruel, le chanteur qui nie avoir violé l'animatrice télé qui annonçait elle hier avoir déposé plainte. Le gouvernement autorise la circulation des camions-citernes pendant tout le week-end afin de sécuriser la continuité des approvisionnements en carburant des stations-service, selon un arrêté publié aujourd'hui au Journal officiel. Le ministre de la Justice, Gérald Darmanin, se rend à Alger lundi prochain pour évoquer notamment le cas de Christophe Glaise, ce journaliste sportif français emprisonné depuis près d'un an en Algérie. En sport, justement, 24e journée du top 14 de rugby avec de belles affiches, notamment Pau face à Clermont qui s'est imposé 24-19 et qui se hisse provisoirement à la deuxième place du championnat. L'entraîneur du PSG en foot, convaincu que les Parisiens peuvent gagner une deuxième Ligue des Champions de suite le 30 mai prochain. Luis Enrique qui s'exprime aujourd'hui en conférence de presse à la veille du dernier match de la saison dans le derby parisien opposé au Paris FC. Une dernière journée en forme de multiplex qui sera à suivre sur ici.fr. Le club de Kylian Mbappé, le Real de Madrid en pleine tourmente, change d'entraîneur, Alvaro Arbeloa, très critiqué, est remplacé, oui, on peut même dire qu'il est viré, et est remplacé par le Portugais José Mourinho. Et puis la 70e finale de l'Eurovision, c'est ce soir, également à suivre sur ici.fr, avec la Française Monroe, 17 ans, qui portera les couleurs de la France.
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3: Ici Gard Lozère, un point sur votre météo. Quelques averses encore dans la Lozère du côté de Florac et Nazminal. Mende reste au sec et à partir de 20h, tout le monde est au sec. Cette nuit, comptez jusqu'à 2 degrés au niveau de la minimale. Il va faire froid et demain, on se la voit quand même avec un peu de soleil. Comptez entre 8 et 11 dans la matinée. Dans le Gard, toujours pas de pluie et ça c'est une bonne nouvelle. À 20h, c'est le retour du soleil partout. On enlève les nuages et comptez au maximum 18 du côté Sommières. Ce soir, le soleil se couche à 21h04 et il se lève à 6h13. Et moi je vous dis à demain 7h pour un Ici Matin spécial dimanche, évidemment sur Ici Gard Lozère.
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Billy Preston avec Nothing for Nothing. J'espère que votre samedi se passe super bien. C'est Sophie Nolvaux avec vous. On se détend, on est relax. C'est le week-end sur votre radio locale. Ici, que demander de plus? À part passer le début de soirée avec vos artistes préférés. Justement, c'est REM qui arrive juste après Zaz avec Mon Sourire.

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1: Salut, c'est David Dubon, président du Futsal Marguerittois. Aujourd'hui, on vous met un ballon entre les pieds.
2: Un ballon entre les pieds, oui, mais pas pour jouer au foot, attention. Hein. Aujourd'hui, on se met au futsal, ça s'écrit F-U-T-S-A-L. C'est un sport à part entière né en Uruguay au tout début des années 30, en marge de la première Coupe du Monde de foot. L'inventeur du futsal est argentin, Juan Carlos Seriani Gravière. C'est lui qui a rédigé les premières règles du jeu en 1933. On l'a dit, on le répète, le futsal est un sport à part entière. David Dubon.
1: Pour remettre dans le contexte un petit peu cette discipline, qui est une discipline à part entière, qui n'est pas une variante d'un sport, c'est une discipline qui se joue dans une salle, alors souvent c'était un gymnase, sur les mêmes dimensions, sur le même terrain que le handball. Ça parle à plus de monde. Mais ce n'est pas du football dans une salle. C'est bien différent. C'est bien une discipline avec des règles différentes. Et la particularité, c'est que ça se joue à 4 joueurs de champ et un gardien.
2: Le futsal, une religion en Argentine et plus largement dans toute l'Amérique du Sud. Là-bas, c'est un sport professionnel. En Europe, seuls l'Italie et l'Espagne ont professionnalisé la discipline qui, en France, n'est arrivée qu'à la fin des années 90. Aujourd'hui, elle est régie par 2 instances concurrentes, l'AFF, l'Association Française de Futsal, et la FFF, la Fédération Française de Foot.
1: La complexité de cette discipline, c'est qu'il y a plusieurs fédérations en France. Donc plusieurs fédérations dit plusieurs règles. Mais on peut citer quelques règles qui diffèrent sans parler de fédération. Par exemple, il y a des touches qui se font au pied. Des touches au pied, c'est quand même une particularité par rapport au football qui se fait aux touches à la main. Mais dans l'autre fédération, ces touches, on les fait à la main. Après, il y a des dans la fédération où le gardien peut participer au jeu. Il peut dépasser le milieu de terrain. Un peu comme un handball, le gardien qui sort, mais lui, voilà, qui emmène un peu un surnombre dans l'équipe adverse. Donc ça se fait aussi, ça fait un peu partie des spécificités de ce sport.
2: Un sport qui fédère à Marguerite. Né de la volonté d'une poignée de passionnés en 2007, le futsal marguerittois Nîmes Métropole compte aujourd'hui 170 adhérents. Un club qui s'est structuré et qui dispose désormais d'une académie.
1: Depuis cette création, des gamins sont arrivés là. J'ai quelques exemples de gamins qui avaient 12-13 ans à l'époque. Aujourd'hui, ils jouent en équipe senior, ils jouent en équipe réserve, première, peu importe. Mais c'est quand même une fierté de voir que ces gamins ont été, sans passer par le foot, ont été formés complètement à cette discipline. C'est-à-dire que ces gamins, on les mettrait sur un terrain, en herbe à l'extérieur, ils seraient complètement paumés. Parce qu'en fait, ils ont un ballon, certes, avec les pieds, mais aujourd'hui, ils ne connaissent pas. Ils ont connu que le futsal.
2: 170 adhérents, une académie pour former les plus jeunes, une section féminine, une section loisirs. Le futsal marguerittois fêtera son 20e anniversaire l'an prochain. Et comme l'an dernier, son équipe première masculine disputera le championnat du monde des clubs cet automne. David Dubon viendra nous en parler très prochainement dans Ça bouge.
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0: Une belle amitié scellée par ce tube de 2023. Le feu, c'était Kenji Girac et Vianney sur votre radio ici. Les infos près de chez vous arrivent bientôt. On se retrouve juste après Pascal Obispo et Francis Cabrel avec Il faudrait que pleuve l'amour et Bernard Lavillier avec Noir et Blanc.
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0: Love l'amour, duo réussi et mission accomplie pour Pascal Obispo et Francis Cabrel. On adore ce morceau sur votre radio ici. Dans un instant, Jerry Rafferty avec Baker Street, juste après quelques petites infos d'ici.
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2: Ici Express, c'est le moment des bons plans. Et on danse au bal ce soir, mais d'abord direction le Western. Est-ce que vous saviez qu'il y avait des cow-boys et des bisons en Lozère? Je vous invite à aller vérifier. Tiens, ce week-end à l'élevage Randéal, bison à Lannuéjol. Week-end autour d'une compétition de tri de bétail. Le but, simple, deux cow-boys ou cow-girls doivent séparer le plus vite possible 10 vaches numérotées. C'est une vraie expérience à l'américaine, au cœur de la Lozère. Et en plus, il y a des troupeaux de bisons, des animations et surtout de quoi manger comme de la charcuterie de bison, c'est assez intriguant. Pour réserver plus d'infos, faites un tour sur randal-bison.com. Est-ce que pour finir, vous m'accorderiez cette danse? Sébastien Castagne et son orchestre vous invitent au bal Musette à la Garde. C'est du côté d'Albaret-Sainte-Marie et ça commence dès 21h30. Alors on y boit, on y mange, mais surtout on y danse au son de l'accordéon, de la guitare et de la musique traditionnelle de bal. Ici Gare Lozère, la radio locale qui vous fait chanter et danser tous les jours avec vos sorties préférées pour le week-end.
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0: Bon début de soirée, c'était Amel Bent avec Pourquoi tu restes. Allez, il est l'heure de parcourir l'histoire sur votre radio ici avec les voyages dans le temps de Stéphane Bern. Et on va vous faire voyager au temps de François 1er et des Blanques.
1: Saviez-vous que le loto n'était pas né à la télévision, mais sous François 1er ? Château-Renard, mai 1539. François 1er, ruiné par ses guerres en Italie et son goût du faste, cherche une idée pour remplir ses coffres, sans faire hurler ses sujets. Il signe un édit inédit. Pour la première fois, un roi de France autorise une loterie. L'idée vient tout droit de Florence, où le loto fait fureur. On mise une pièce et on peut toucher le jackpot. Tout le monde y trouve son compte, surtout l'État. 100% des gagnants ont tenté leur chance, certes, mais l'État, lui, est gagnant à 100%. C'est simple, efficace, et ça évite d'inventer un nouvel impôt. Le roi autorise donc la création de blanques, ces jeux de hasard où l'on tire des billets gagnants ou blancs, c'est-à-dire perdants. En échange, les organisateurs payent une très belle somme au trésor royal. Mais le jeu tourne court. Le Parlement de Paris refuse de valider la décision. Pour lui, cette loterie enfreint les lois du royaume et surtout la morale chrétienne. Le jeu d'argent, c'est bon pour les pêcheurs, pas pour les sujets du roi. On peut collecter de l'argent, oui, sauf que ça doit s'appeler la quête. Résultat, le grand loto de François 1er tombe à l'eau sans même un tirage. Et donc, le loto, à qui le tour ? Eh bien, il faut attendre Louis XIV, 100 ans plus tard, pour que la France officialise enfin sa loterie royale. Vous le voyez, les jeux d'argent ne datent pas d'hier, comme les gens qui rêvent de devenir riches du jour au lendemain, et surtout, comme les trous dans les caisses de l'État.
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0: Bonne route à vous qui êtes au volant de la voiture en ce moment. On écoutait Gérald de Palmas sur votre radio ici. Il sera bientôt 18h, le temps d'écouter dans quelques minutes Gauvin Serres avec Silence Radio et le groupe Supertramp avec It's Raining Again.
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2: Vous écoutez ici, il est 18h. Bon début de soirée. Les infos présentées par Benjamin Mathieu.
3: La vente d'une montre collector tourne au fiasco. La marque Swatch, associée à l'horloger suisse de luxe Audemars Piguet, a dû fermer un grand nombre de ses magasins aujourd'hui, submergée par le nombre de clients dans toute la France, notamment à Lyon, Deauville, Rennes, Lille, Saint-Tropez ou Montpellier. En région parisienne, au centre commercial Parly 2, la vente a même tourné à l'émeute. Des policiers et agents de sécurité ont été pris à partie par 300 personnes. 6 personnes, dont 3 enfants de 6 à 8 ans, partis camper jeudi dernier dans les Pyrénées en Haute-Garonne, ont été piégés par la neige tombée dans la nuit, 20 cm. Les militaires du peloton de gendarmerie de haute montagne de Bagnères, de Luchon, ont été obligés de leur porter secours. Les conditions météo qui vont continuer à se dégrader au cours du week-end avant un redoux. Nous nous réjouissons que sa sainteté ait confirmé son voyage en France, réagit ce midi Emmanuel Macron. Le pape américain se rendra effectivement à Paris et en France du 25 au 28 septembre pour visiter le siège de l'UNESCO et d'autres déplacements. C'est une très grande joie, mais en même temps une grande responsabilité, réagit de son côté le cardinal Jean-Marc Avelin, président de la Conférence des évêques de France. Déjà visé par 3 enquêtes en France et en Belgique, le chanteur Patrick Bruel est désormais accusé de viol par Flavie Flamand. L'animatrice a annoncé hier sur Instagram avoir porté plainte pour des faits qui seraient survenus quand elle était adolescente. La 70e édition de l'Eurovision, ce soir à Vienne, en Autriche, à 21h, avec comme d'habitude des costumes extravagants et des musiques un peu kitsch. Une édition marquée par le boycott de plusieurs pays en raison notamment de la présence d'un concurrent israélien. Notre représentante, Monroe, passera en 15e position. Une soirée à suivre évidemment sur ici.fr. Côté sport, Pau s'est fait peur en top 14 mais s'impose finalement à domicile 24-19 face à Clermont. Et puis le Stade français qui est en train de réaliser le carton du jour en menant 42-20 face à Montauban. Et puis à suivre demain la finale du tournoi de destination féminin entre la France et l'Angleterre. Ça sera à 17h45.
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4: Ici Gard Lozère, un point sur votre météo. Quelques averses encore dans la Lozère du côté de Florec et Nazminal. Mende reste au sec et à partir de 20h, tout le monde est au sec. Cette nuit, comptez jusqu'à 2 degrés au niveau de la minimale. Il va faire froid et demain, on se la voit quand même avec un peu de soleil. Comptez entre 8 et 11 dans la matinée. Dans le Gard, toujours pas de pluie et ça c'est une bonne nouvelle. À 20h, c'est le retour du soleil partout. On enlève les nuages et comptez au maximum 18 du côté Sommières. Ce soir, le soleil se couche à 21h04 et il se lève à 6h13. Et moi je vous dis à demain 7h pour un Ici Matin spécial dimanche, évidemment sur Ici Gard Lozère.
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Étienne Daho avec Duel au soleil. Vous écoutez votre radio ici, bienvenue si vous nous rejoignez. Sophie Nolvaux avec vous pendant encore une petite heure. Et promis, on va passer un super moment ensemble. Peut-être d'ailleurs que le dîner est en train de mijoter, que vous rentrez d'une super balade ce samedi. Dans la suite de la playlist, Stevie Wonder avec Pastime Paradise. Juste après M'Pokora que voici, avec quand même.

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1: J'ai testé un truck pas tout à fait comme les autres. Un truck caviste. Son nom, Vino Nemosa. Rien que le nom sent déjà bon le Gard. Ce wine truck est installé chemin des Canaux à Millau et propose une sélection de vins gardois et locaux dans une ambiance très conviviale. À sa tête, Fabienne, une passionnée de vin, formée en œnologie, qui a décidé de faire découvrir les pépites de nos vignerons autrement. Et franchement, l'idée est toute simple, mais il fallait y penser. Au lieu de rentrer du travail avec seulement une baguette sous le bras, on peut désormais rentrer avec une belle bouteille pour l'apéro. Fabienne m'accueille avec le sourire et surtout avec beaucoup de conseils. Ici, pas besoin d'être experte en tanins, cépages, robes brillantes, reflets rubis, parce qu'entre nous, moi, tant qu'il est bon, c'est déjà un excellent début. Et elle prend le temps de nous orienter selon nos goûts, selon notre repas ou seulement notre niveau d'urgence apéritive du soir. Et pour accompagner ces vins, Fabienne propose des planches de charcuterie et de fromage. Autrement dit, tout est réuni pour réussir un apéro entre amis ou en famille. Lors de ma visite, Fabienne m'a fait découvrir un domaine situé à quelques mètres seulement de son emplacement. Parce qu'on le sait, dans le Gard, dès qu'il y a trois chips dans un bol, c'est déjà une bonne occasion d'ouvrir une bouteille avec modération. Ce que j'ai aimé avec Vino Nemosa, c'est ce mélange entre originalité du concept et mise en avant des producteurs locaux. On découvre du vin, mais aussi des mets à partager. Le tout dans une ambiance simple et chaleureuse. Fabienne est présente aussi sur les marchés de Millau et de Vauvert et partage toute son actualité sur les réseaux sociaux, Facebook et Instagram. Et si vous cherchez une idée sympa pour un événement privé ou professionnel, pensez aussi au Wine Truck. 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J'ai testé et je valide, c'était Delphine.
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0: Vous écoutez ici, c'est Théochi avec Je partirai. Dans le prochain quart d'heure, des conseils près de chez vous et Patrice Gascoigne qui nous invite dans les coulisses télé du concours Eurovision de la chanson, une émission dont votre radio ici est partenaire. À suivre pour soutenir Monroe ce soir dès 21h sur France 2. Avant ça, nous, on va retrouver Louane et Fools Garden.
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1: Vous écoutez ici, c'était Louane avec Conduire. Place au groupe Gold dans un instant, juste après quelques infos d'ici.
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3: Ici Express, elle est là. Ça y est, c'est la saison des férias. Et avant celle de Nîmes, on continue avec celle d'Alès. Ce week-end, la fête continue donc pour la feria de l'Ascension, Bodega du bistrot Siciliano et de la Ficelle qui ne font qu'un pour un grand week-end de fête. Aujourd'hui, le groupe The Hot Sox va vous faire swinguer de 19h à 21h. Demain, brunch de clôture avec The Hot Sox, encore rebelote, qui va animer la terrasse au rythme du swing. Et la feria, c'est surtout dans la rue, hein, on le sait. Alors demain, toujours de midi à 14h, on danse et au déambule aux villes aux côtés de la Peña del Fuego. Trompette, saxophone, trombone, batterie, guitare, ça va chauffer dans les rues d'Alès. Et si vous êtes plutôt jazz, j'ai aussi quelque chose pour vous. Le festival Jazzapon à Pont-Saint-Esprit, concert de clôture à la Seine-Chapelle proposé par l'association Jazzap, avec du jazz brésilien à partir de 20h30 et un concert qui va faire suite aux 3 jours de stage. Plus d'infos en écrivant Jazzap sur internet. 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

0: Le groupe britannique 10cc avec I'm Not In Love, ici sur votre radio. Il est l'heure, comme chaque week-end, des coulisses télé de Patrice Gascoigne. Salut Patrice.
1: Salut Sophie.
0: Aujourd'hui, vous nous parlez d'un grand divertissement qui fête cette année ses 70 ans. Ce soir, sur France 2, c'est le grand concours Eurovision de la chanson.
2: Ce soir, l'événement se passe à Vienne, où Monroe représentera la France avec cette chanson.

0: L'hymne à l'amour signé de la chanteuse Monroe, révélée dans l'émission Prodige. C'est elle qui va représenter la France ce soir avec ce titre « Regarde ». Pour mémoire et pour se faire un petit peu mal, la dernière victoire française remonte à 1977 avec Marie Myriam. L'Eurovision est à suivre dès 21h sur France 2 avec un nouveau tandem de présentateurs. On a l'incontournable et précieux Stéphane Bern qui sera cette fois accompagné d'une petite nouvelle, Camille Serre. Alors j'ai demandé à Alexandra Redamiel, la directrice des divertissements et des jeux de France Télévisions, pourquoi elle avait choisi Camille Serre. Écoutez la réponse d'Alexandra Redamiel, jointe à Vienne.
1: Alors oui, Camille Serre, eh bien, elle crée un lien naturel avec une nouvelle génération entre la télévision et le digital. C'est aussi une ancienne Miss France, elle connaît donc la compétition de l'intérieur, les codes, les émotions, les enjeux. Elle a de l'humour, elle a cette justesse et cette capacité à être à la fois au carrefour de toutes les générations. Et avec Stéphane Bern, ils vont transformer l'Eurovision en une expérience totale, à la fois à l'antenne et sur le digital, pour justement rassembler tous les publics autour de l'événement.
0: Alexandra Redamiel, directrice des divertissements et des jeux de France Télévisions, mais aussi chef de la délégation française de l'Eurovision. Il y a une légende qui raconte que France Télévisions ne voudrait pas que la France gagne le concours parce que ça coûterait trop cher à organiser l'année suivante. Info ou intox, Alexandra ?
1: Bon, je crois qu'on le dit quand même très souvent partout. Nous avons envie de gagner, après les 50 ans, l'année prochaine de la victoire de Marie-Myriam. Et nous travaillons d'ailleurs toute l'année pour ça, avec exigence et ambition. Organiser l'Eurovision et recevoir une grande partie de l'Europe serait une fierté immense pour la France et pour France Télévisions. Et puis, c'est important encore de le préciser, dans son business model, l'Eurovision est un événement qui se construit avec plusieurs institutions et partenaires. Donc, c'est un modèle partagé et maîtrisé.
0: Alexandra Redamiel, directrice des divertissements et des jeux de France Télévisions et chef de la délégation française de l'Eurovision. Et pour débriefer la soirée, notez que Laurent Petit-Guillaume, présent à Vienne, sera l'invité de Willy demain midi. Donc, à demain pour de nouvelles coulisses télé.
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0: Gaëtan Roussel avec Tout s'en va sur votre radio ici. Il sera bientôt 19h et toute l'actu qui arrive. Votre soirée sera placée sous le signe des années 80 avec Laurent Petit-Guillaume juste après les infos. Nous, on se quitte en musique avec la chanteuse norvégienne Len Marlin. Excellent week-end.
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1: C'est la première visite d'État officielle en France d'un souverain pontife depuis 18 ans. Le pape Léon XIV va venir dans l'Hexagone du 25 au 28 septembre prochain, annonce du Vatican ce matin. Il va se rendre notamment à Paris et probablement à Lourdes, au sanctuaire fréquenté par des millions de touristes et de pèlerins chaque année. L'évêque Jean-Marc Mika l'attend évidemment avec impatience.
2: Soulagé que les dates soient confirmées et désormais publiques, il viendra certainement à Lourdes. On y travaille, c'est-à-dire on se prépare avec les équipes. On a reçu suffisamment de garanties et même de consignes pour nous mettre au travail, pour avoir déjà commencé à le faire. Bien déjà, on a un cahier des charges sur la manière de s'y prendre, sur ce qu'il faut assurer. Déjà, il faut se préparer à accueillir une délégation qui viendra de Rome pour nous transmettre ces consignes, pour repérer les lieux d'hébergement, les lieux où on prévoit d'organiser des rencontres avec le Saint-Père. Beaucoup de ferveur et beaucoup de simplicité aussi. Je me souviens, à titre perso, d'avoir participé à la rencontre avec Jean-Paul II en 1983 et puis surtout plus récemment avec Benoît XVI en 2008. Et donc, les choses se passaient tout à fait paisiblement, tranquillement, alors qu'il y avait beaucoup, beaucoup de monde. Et non, il n'y a pas plus de stress que ça.
1: L'évêque de Lourdes au micro, ici Béarn Bigorre, pas stressé donc. Plusieurs tentatives d'incendie au domicile des grands-parents du petit Émile au Vernet, dans les Alpes de Haute-Provence la nuit dernière. Un homme a été interpellé, un homme de 78 ans est placé en garde à vue. La disparition de ce petit garçon de 2 ans et demi en 2023 avait ému la France entière. Scène un peu surréaliste ce matin devant de nombreuses boutiques de la marque Swatch dans plusieurs villes de France comme Lyon, Lille ou encore Montpellier. Des clients qui avaient parfois fait la queue toute la nuit pour espérer acheter une montre, un modèle réalisé avec un horloger de luxe, n'ont même pas pu rentrer dans la boutique. En banlieue parisienne, des agents de sécurité ont été pris à partie par une foule de 300 personnes mécontentes. Dans le centre de ville de Rennes, les 150 personnes, eux, qui avaient fait la queue, ont trouvé porte close. Thomas Pinaroli.
3: Oui, ce matin, la rue ressemblait plutôt à un camping, avec des chaises dépliantes, des sacs à dos et des pique-niques. Certains clients avaient passé toute la nuit devant la boutique pour être les premiers à acheter cette nouvelle montre. Nouvelle montre dont Swatch fait la publicité depuis des semaines maintenant sur les réseaux sociaux. Mais le gérant ne s'attendait visiblement pas à voir autant de monde. Il n'avait pas assez de marchandises. L'ouverture a donc d'abord été repoussée, puis une dizaine de policiers se sont rendus sur place. Certains clients, impatients, devenaient plus agressifs et taper sur la vitrine. Pour éviter tout risque de bousculade et donc d'accident, le magasin n'a finalement pas ouvert du tout, de quoi provoquer la colère des 150 personnes qui sont restées plusieurs minutes pour négocier avec la police. En vain, la vente des montres est repoussée à lundi.
1: Les informations de Ici Armorique. La Folie Jules, le premier concert du rappeur marseillais hier soir au Stade de France, a accueilli 100 000 spectateurs, record d'affluence pour l'enceinte. L'artiste le plus écouté en 2025 sur les plateformes de streaming. Récidive ce soir avec un deuxième show. La tension monte avant la finale de l'Eurovision. Le concours qui fête ses 70 ans ce soir à 21h à Vienne en Autriche. 25 pays qui s'affrontent pour décrocher le trophée. La France en rêve depuis 49 ans. C'est Monroe, jeune chanteuse lyrique de 17 ans qui porte nos couleurs. Flavien Groyer, vous êtes sur place pour nous faire vivre cette folle soirée. Bonsoir.
4: Bonsoir.
1: Alors, on attend de pied ferme les fameux costumes de scène extravagants, les danses un peu kitsch et la ferveur qui est en train de monter sur place.
4: Oui, on sent que l'excitation est de plus en plus palpable ici en salle de presse. On a hâte de voir comment vont se débrouiller les favoris, tout simplement. La Finlande, l'Australie, la Grèce, la Bulgarie. Notre représentante Monroe sera aussi très scrutée, évidemment. Hier soir, lors des répétitions, elle a livré une prestation parfaite et a réussi comme une pro son envolée lyrique. Et il ne fallait pas se rater, hein, puisque les jurys nationaux votaient hier soir. La jeune prodige devrait donc faire le plein de points chez les professionnels de la musique. L'inconnu, maintenant, c'est comment va être reçue ce soir sa chanson chez les téléspectateurs. Le top 10 est tout à fait atteignable, hein, on lui souhaite. La délégation est optimiste. Pour les résultats, il faudra attendre avant de se coucher. Rendez-vous vers 00h50.
1: Et puis vous allez vous coucher tard ce soir, Fabien, mais vous allez passer une bonne soirée que vous pouvez également suivre évidemment sur ici.fr. Monroe qui passe vers 22h20 environ en 15e position. On passe au sport. En rugby, la bonne perf pour Pau qui remporte le duel de haut de tableau dans cette 24e journée de top 14 face à Clermont. Victoire 24-19. Les Parisiens du Stade français réalisent eux la déculottée du jour en battant Montauban 73-25. Voilà, ce n'est pas un sport de baby-foot, mais on parle bien de rugby. Et puis demain, c'est la finale du tournoi des 6 destination féminin entre les Françaises et les Anglaises, les Anglais favoris. Mais on va dire que les Françaises vont y aller et vont le faire. Ça sera à 17h45 au stade Atlantique de Bordeaux.
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5: Ici Carl Lozère, un point sur votre météo. Quelques averses encore dans la Lozère du côté de Florac et Nazminal. Mende reste au sec et à partir de 20h, tout le monde est au sec. Cette nuit, comptez jusqu'à 2 degrés au niveau de la minimale. Il va faire froid et demain, on se lavera quand même avec un peu de soleil. Comptez entre 8 et 11 dans la matinée. Dans le Gard, toujours pas de pluie et ça c'est une bonne nouvelle. À 20h, c'est le retour du soleil partout. On enlève les nuages et comptez au maximum 18 du côté Sommières. Ce soir, le soleil se couche à 21h04 et il se lève à 6h13. Et moi je vous dis à demain, 7h, pour un Ici Matin spécial dimanche, évidemment sur Ici Gare Lozère.
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7: Bonsoir à tous, les années passent, mais les chansons parfois restent, et particulièrement celles des années 80. Allez savoir pourquoi. Bah peut-être parce qu'elles étaient tout simplement bonnes, sympas, originales, émouvantes, drôles. Bon allez, on vérifie. Ce soir, ça commence comme ça.

0: Jean-Jacques Goldman, encore un matin.
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0: Une chanson phare du faiseur de tubes sortie en 84. Une chanson qui donne envie de chanter, mais aussi de se bouger, de ne pas rester inerte quand l'ennui, le ronron s'installe. Jean-Jacques nous invite à nous remettre en question, à tout faire pour donner un sens à notre vie. Bah, c'est d'ailleurs durant ce genre de vécu personnel que Jean-Jacques Goldman a écrit cette chanson, devenue un tube incontournable. Autre faiseur de tubes incontournable, mais au niveau planétaire. Lionel Richie, tout de suite avec Hello.
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0: c'était Amoureux solitaire. Après l'énorme succès de Banana Split, Lio a dû se battre contre sa maison de disques pour sortir cette chanson de Jacno, le maître de l'électro. Ses producteurs, comme elle le dit, voulaient qu'elle enregistre un truc du genre citron pressé, pêche melba. Elle aura tenu tête, elle a bien fait. Amoureux solitaire a été numéro 1 en France et aussi en Italie. Et pour la suite de 100% années 80, c'est dans un instant. Scorpion, Still Loving You.
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0: Ici Gare Lozère, c'est 100% années 80 jusqu'à 20h et tout de suite, quelques infos près de chez vous.
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2: Ici Express, c'est le moment des bons plans. Et on danse au bal ce soir, mais d'abord direction le Western. Est-ce que vous saviez qu'il y avait des cow-boys et des bisons en Lozère? Ben, je vous invite à aller vérifier, tiens, ce week-end à l'élevage Randéal, bison à Lannuéjol. Week-end autour d'une compétition de tri de bétail. Le but, simple, deux cow-boys ou cow-girls doivent séparer le plus vite possible 10 vaches numérotées. C'est une vraie expérience à l'américaine, au cœur de la Lozère. Et en plus, bah, il y a des troupeaux de bisons, des animations, et surtout de quoi manger comme de la charcuterie de bison, c'est assez intriguant. Pour réserver plus d'infos, faites un tour sur randal-bison.com. Est-ce que pour finir, vous m'accorderiez cette danse? Sébastien Castagne et son orchestre vous invitent au bal Musette à la Garde, c'est du côté d'Albaret-Sainte-Marie et ça commence dès 21h30. Alors on y boit, on y mange, mais surtout on y danse au son de l'accordéon, de la guitare et de la musique traditionnelle de bal. Ici Gare Lozère, la radio locale qui vous fait chanter et danser tous les jours avec vos sorties préférées pour le week-end.
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0: I'm Still Standing, c'était Elton John.
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0: Si vous êtes fan d'Elton John, vous savez sans doute qu'en plus de la musique, son autre passion, c'est la photo. Il possède l'une des plus grandes collections privées au monde, plus de 7000 tirages. 300 seront exposés à Paris à partir du 12 juin, à Paris au musée du Jeu de Paume, et pendant tout l'été. Peut-être qu'il viendra y faire un tour, hein. À bon entendeur. Allez, l'été n'est pas loin, il est là. On part en direct au soleil, sans supplément de bagages. On part aux Antilles, en musique, avec Cassav, Ciebois, succès de l'année 1987.
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Bientôt 20h, comme tous les samedis, vous allez retrouver la playlist de l'invité d'Émilie Mazoyer. Ce soir, c'est Philippe Etchebest. Et ce soir, c'est aussi la finale de l'Eurovision. Alors on croise les doigts pour notre représentante Monroe. Et je vous retrouve demain en direct de Vienne pour commenter les résultats. Entre midi et 13h dans l'émission, Willy vient déjeuner chez vous. Mais avant cela, toujours dans les années 80, U2 arrive avec Pride.

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3: 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Philippe Etchebest, pilier de l'émission Top Chef, a fait son retour sur M6 et il est ce soir dans Décibel pour s'occuper de vos petites oreilles.
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2: Salut à toutes, salut à tous et bienvenue dans Décibel. Vous le savez, le Décibel du samedi, la programmation musicale est confiée à une personnalité de la musique ou pas. En l'occurrence, ce soir, mon invité, eh bien, il a un groupe. Oui, Philippe Etchebest. Il a des cuisines, évidemment, des étoiles Michelin, assurément, des succès télé, on le sait, depuis de nombreuses années, mais également un groupe, Chef and the Gang. On va parler de tout ça et de la playlist parce que, croyez-moi, il va vous soigner ce soir, le chef. Bonsoir Philippe Etchebest.
3: Bonsoir.
2: Comment ça va?
3: Ça va très bien. J'aime bien la présentation.
2: Ah, c'est vrai?
3: Ouais, c'est sympa.
2: Bon, bah écoutez, on démarre alors du bon pied, ça va, on n'est pas dans Cauchemar en cuisine, je suis contente. Alors, Top Chef a recommencé il y a 3 semaines. Vous avez tout bousculé, c'est-à-dire que il y a plus de brigade, il y a plus de cuisine, les
3: il y a plus de candidats, il y a plus rien,
2: il y a plus rien
3: en fait.
2: Il y a plus rien à bouffer.
3: Voilà.
2: On a vu pour le moment le premier épisode à la montagne, le deuxième à la plage, en tout cas c'est comme Martine. Donc là c'est Martine à la plage,
3: ouais.
2: Et le prochain épisode donc qui sera dans 4 jours, mercredi, hommage à Paul Bocuse.
3: Ah oui, ah, ouais.
2: Ça va être un grand moment ça.
3: Ouais, alors c'est bien dommage parce que c'est la seule où j'y suis, où je suis pas.
2: Ah, dans celle de Paul Bocuse. Alors vous n'y étiez pas peut-être parce qu'aussi avec ces nouveaux modes de tournage où il n'y a pas les cuisines de Top Chef et
3: ouais,
2: un endroit où tout le monde se retrouve,
3: ouais,
2: ça a dû être un tournage, ça doit être un enfer à organiser si vous changez de lieu toutes
3: alors,
2: les semaines.
3: C'est vrai, c'est un grand bravo à l'équipe de prod, franchement.
2: Ouais.
3: Ils ont fait un travail incroyable parce que déplacer tout ce matériel, tout ce monde comme ça en si peu de temps à chaque fois, c'était une performance pour déjà bien recevoir les candidats,
2: ouais, qu'ils
3: puissent travailler dans de bonnes conditions, nous recevoir à nous aussi. Enfin, vraiment, ça a été une prouesse technique incroyable.
2: Moi, je trouve que c'est un peu comme une tournée d'ACDC ou de Metallica.
3: Ah c'est, ouais, mais
2: ça
3: c'est
2: ça. Ça ressemble en vrai.
3: C'est ça. J'avais vu, j'avais été voir Chaka Ponk il y a quelques temps à l'Arena et j'avais fait les arrières avec eux. Ils m'avaient montré leur logistique, tout ça, les camions, comment ça se passait.
2: Ouais.
3: Les semi-remorques. D'ailleurs, c'est pour ça qu'ils avaient arrêté. Parce que bon,
2: voilà, c'était pas très bio.
3: C'était pas très écolo.
2: Ouais.
3: Et du coup, mais ce qui était impressionnant, c'est qu'après le concert, tout se démontait, mais en peu de temps, ça fourmillait. Hein. Il y avait une centaine de bons hommes qui démontaient, qui chargeaient. C'était un truc de dingue. C'est une organisation, une logistique assez impressionnante.
2: Moi, je suis contente que vous soyez là ce soir, Philippe Etchebest, pour faire la playlist, parce que bon, je le disais, c'est un secret pour personne. Vous êtes un fan de musique, vous avez votre groupe Chef and the Gang avec 4 camarades. Donc, vous donnez des concerts hein, régulièrement.
3: Ah oui, bien sûr. On en fait 10-12 dans l'année à peu près.
2: C'est ça, là, le 8 mai, vous serez à Condon, le 13 juin à Saint-Prouan, le 8 août à Auxy-le-Château. Vous baladez dans
3: aussi,
2: les festivals.
3: Il y a de la musique à Bordeaux aussi.
2: Ouais.
3: Enfin, il y a, au mois de juin, on a 3 dates, je crois. Non, on se balade un petit peu, c'est sympa.
2: Ouais.
3: Et puis, c'est surtout, je précise à chaque fois, c'est pour les pompiers solidaires. Moi, on joue pour une association et on y tient vraiment. On se fait plaisir et on fait plaisir aussi.
2: Ouais, et je pense que l'amour du rock et la vie d'un rocker, ça ressemble pas mal à la vie d'un chef. Alors, en plus, aujourd'hui, les chefs sont devenus des vrais rockstars. C'est-à-dire que avant, les chefs étaient un peu cachés dans la cuisine. Là, maintenant, il y a un côté rockstar.
3: Il y a plus de visibilité maintenant. C'est
2: vrai
3: que on est maintenant, c'est vrai que la cuisine a pris une grosse part au niveau de la télévision.
2: Ah ouais, et vous n'y êtes pas pour rien.
3: Oui,
2: c'est un peu
3: oui,
2: votre faute,
3: bon,
2: hein.
3: Il
2: n'y a pas que vous.
3: Non, ouais. ça a commencé avec Maïté, en fait. C'est vrai, je disais, Maïté, où ça a vraiment commencé à devenir très populaire. Puis il y a eu Robuchon avec Bon Appétit.
2: Oui, c'est vrai.
3: Voilà. Puis après, ça a pris forcément l'ampleur qu'on connaît aujourd'hui.
2: Et ouais, puis c'est une vie, voilà, où, on voyage pas mal, effectivement, comme les rockers. Où, aussi, il y a un côté vraiment de solitude, en fait, pour concocter, avoir des idées, etc., au début, et puis ensuite se retrouver en groupe ou en brigade pour tout exécuter. Et je trouve qu'il y a un parcours quand même qui se ressemble.
3: Oui, c'est un petit peu ça. Après, il y a le moment où... c'est pas tant qu'on s'isole, c'est-à-dire que les idées, elles viennent comme ça. Enfin, ça dépend de chaque personnalité aussi. Hein. Moi, j'aime pas me retrouver seul devant une feuille et dire qu'est-ce que je vais faire. Je ne sais pas faire ça.
2: Donc, vous faites déjà avec d'autres...
3: Non, c'est-à-dire, après, ça peut être des inspirations de marché, de produits, de vaisselle même. De penser un plat à travers une assiette et puis ensuite après c'est un partage que je fais avec mes équipes là. J'en viens d'ailleurs, j'étais avec à Maison Nouvelle avec Camille et on a réfléchi sur les plats du nouveau menu. Donc on a fait des essais, en tout cas moi je donne les directives et on a fait des essais qui étaient plutôt concluants aujourd'hui. Je suis très content d'ailleurs.
2: Bravo.
3: Donc, voilà. Oui, c'est un petit peu comme ça que ça se passe.
2: Et vous écoutiez de la musique ou pas? Ou alors vous vous êtes réservé pour nous là pour ce
3: soir?
2: Non,
3: là pour le coup, non, j'écoutais pas de musique. C'est vrai qu'on est plutôt concentré quand on met au point les plats. La musique, ça vient plus tard.
2: Bon, alors, ouais. Je sais que c'est la question horrible à vous poser. Choisissez 10 chansons qui représentent ce que vous aimez, votre vie. C'était compliqué.
3: C'était très, très dur. Parce que la musique, elle a bercé, elle berce toujours ma vie, en fait. Ouais. Et elle me sert de référence à chaque fois dans le temps. J'ai pas beaucoup de mémoire. J'oublie, en tout cas, beaucoup de choses. Mais les musiques me rappellent des périodes bien précises de ma vie. Je peux donner, pour ça que je suis très bon en général dans les quiz,
2: ouais.
3: Parce que j'arrive à donner le nom du groupe, la date souvent, parce que j'ai ces références-là.
2: Alors, on va commencer avec votre enfance, puisque c'est comme ça que vous avez commencé la liste que vous m'avez envoyée. Et on est au Pays Basque. Alors, je tente la prononciation, mais tapez-moi sur les doigts à tout moment, Philippe Etchebest. Gaztelu Zahar.
3: Gaztelu
2: Zahar. Zahar. Ouais, c'est ça. Et la chanson Zatos, Jan Koygo. Non, là, c'est n'importe quoi. Pardon, les Basques.
3: Jaikoko.
2: En tout cas, c'est votre enfance.
3: Oui,
2: et votre famille aussi.
3: Oui, c'est ma famille. Enfin, mes parents, mon père est basque, forcément. Et quand on faisait les repas de famille, les communions, tout ça, ben, ça se terminait toujours en chant basque. Et même dans la voiture, quand on partait, voilà, ça chantait dans la voiture basque, ça chantait tout le temps. Donc, j'ai été bercé aussi par cette culture-là et beaucoup par la musique.
2: Allez, grâce à Philippe Etchebest, on fait tous un tour au Pays Basque. Vous écoutez

0: s'appelle Gaztelu Zahar, et donc c'est une chorale, un groupe de chant basque.
1: Voilà. Mon cousin Jean-Bernard chante dans cette chorale, justement.
0: Ah, extra. Et ça, on peut aller les voir en concert,
1: enfin, ça s'écoute où? Oui, c'est vrai. Parfois, il y a des concerts qui se passent. Ils sont déjà venus à Bordeaux aussi, il y a quelques années, mais ils tournent de temps en temps, effectivement. Ouais.
0: Bon, super. En tout cas, il y a plein d'albums qui sont disponibles sur les sites de streaming également. Gaztelu Zahar, premier choix extrêmement intéressant.
1: Qu'on n'entend pas souvent.
0: C'est hors des sentiers battus.
1: C'est pas le genre de musique qu'on entend souvent sur les radios, mais c'est bien, je trouve, de faire découvrir.
0: C'est très bien. Alors, Philippe Etchebest, le premier 45 tours que vous avez acheté, c'est l'Esbéton de Renault.
1: L'Esbéton de Renault, ouais.
0: Et vous n'avez même pas chippé, parce que franchement, vu les paroles de la chanson, Renault, ça pouvait se voler, hein, à l'aise. Hein.
1: J'avais pas intérêt.
0: C'est vrai. Ah, fallait filer droit.
1: Oup, oup, oup, oup, oup. Non, ça c'était pas. On n'a pas été élevé comme ça à la maison.
0: Donc vous écoutiez des chansons de Loubar, mais vous n'étiez pas du tout un Loubar.
1: Non, pas du tout. Non, c'était. Alors là, ça, pour le coup, ça me rappelle vraiment plein de souvenirs. J'étais gamin, j'avais même pas 10 ans. Et j'ai adoré cette chanson. Donc avec mon argent de poche, je me suis acheté ce 45 tours. Il y avait l'Esbéton face A et je suis une bande de jeunes face B. Ah,
0: ouais, double raison d'aller chourer des 45 tours, là, franchement. Et alors, est-ce qu'il est venu un jour manger dans un de vos restos, Renaud?
1: Oui, absolument.
0: Ah, c'est vrai.
1: Je l'ai reçu c'était à Chancelade, au château d'Héréna, à l'époque, quand j'étais. Il est venu dîner et il a dormi au château.
0: Ah, et alors, vous avez osé aller lui parler?
1: Bien sûr, mais bien sûr, je dis que j'étais fan, j'adorais. je connais plein de ses chansons. J'ai un album qui s'appelle Un Olympia pour moi tout seul. Je connais toutes ses chansons par cœur, pratiquement.
0: Oh là là.
1: Pratiquement toutes. Ouais, franchement, j'adore.
0: Alors, on l'écoute pour le plaisir du chef Etchebest, mais aussi pour le vôtre. Faut jamais perdre une occasion d'entendre Renaud râler un bon coup. Et laisse béton.

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0: j'en suis témoin. Le chef Philippe Etchevest connaît par cœur les paroles de Laisse-Béton de Renaud.
1: Ça faisait longtemps que j'avais pas chanté ça.
0: Oh là là. Ouais. Eh, joli brin de voix en plus.
1: Ben ouais, ça va, je me déberde.
0: Et alors dans Chef and the Gang, là, votre groupe, vous chantez et vous jouez de la batterie?
1: Ouais. Je chante Comfort Linum, des Pink Floyd. Ouais. On joue en acoustique au départ pour le reprendre après avec tout le monde. Et je chante, c'est un peu moins fin, on va dire, mais je chante antisocial. Trust.
0: Si on joue. Tu passes toute ta vie pour payer ta pierre tombale. Eh,
1: tu
0: trop bien.
1: Tu passes ton visage en lisant ton journal.
0: Tu marches tel un robot dans les couloirs du métro.
1: Les gens ne te touchent pas, faut faire le premier pas.
0: Bravo.
1: Ça aussi, c'est mon adolescence, ça, Trust.
0: Ah, et voilà, on aurait pu faire une liste parallèle avec encore 10 chansons, quoi.
1: Et puis je les ai rencontrés en plus, que ce soit, Renaud, on en a parlé. Ouais. Trust, j'ai eu la chance et même de jouer avec Nono de Trust. On a joué à la Cigale.
0: Nono, le guitariste. Ouais.
1: Donc forcément, il est monté en guest sur Antisocial. Il a joué avec nous. Alors quand t'as le mec qui a joué Antisocial, je te dis pas la pression que tu as, quoi.
0: Ah, j'imagine.
1: C'est fabuleux, c'est extraordinaire.
0: Ah, ça c'est plus flippant par exemple de jouer Antisocial sur scène avec Nono Krief de Trust que de servir un repas.
1: parce que je suis moins à l'aise, on va dire, sur la scène qu'en cuisine. Hein. Moi, ouais. je découvre ça. Ça fait 7 ans que je joue à la batterie, comme ça, un petit peu autodidacte.
0: Ouais.
1: Donc, c'est effectivement beaucoup de pression. Puis comme à chaque fois je fais quelque chose, je suis un petit peu attendu au tournant, il faut que je sois bon. Et moi, ça me va bien parce que ça m'oblige aussi à travailler et à être performant. Donc, j'adore ça.
0: Ouais.
1: C'est le genre de défi qui me plaît beaucoup.
0: Perfectionniste, même dans le rock'n'roll.
1: Mais surtout, puis on a un groupe de copains, ça joue, quoi, je veux dire. Et puis on reprend que des gros standards du rock, que des morceaux que les gens connaissent par cœur pratiquement. Donc le moindre pain, tout le monde entend.
0: Ça s'entend, c'est vrai.
1: Il faut être carré.
0: Allez voir Chef and the Gang s'il passe près de chez vous. Déjà, vous verrez Philippe Etchebest. Et en plus, vous ferez une bonne action puisque, on le rappelle, hein, vous donnez votre recette.
1: C'est pour les pompiers solidaires.
0: Pour les pompiers solidaires, ça c'est beau. Est-ce que vous faites du Elvis avec Chef and the Gang?
1: Non. Non, on fait pas d'Elvis. Moi, j'adore chanter Elvis aussi. J'aime beaucoup ça. Et j'ai écouté aussi pendant cette période Renaud, Elvis Presley, ça a été un des premiers chanteurs vraiment anglais, parce qu'à la maison on écoutait, je chante basque et beaucoup de chansons françaises. Il y a pas de trucs en anglais. Ça n'existait pas. On se demande, c'était n'importe quoi en fait, en vrai. pourquoi t'écoutes ça, on comprend rien, enfin bon, bref.
0: C'était
1: drôle. Notre époque.
0: Ouais, oui.
1: Et donc presque j'écoutais Elvis Presley en cachette, quoi. Presque.
0: Et alors, c'est bien parce que vous m'avez choisi une chanson d'Elvis qui n'est pas la plus connue.
1: Non.
0: C'est Guitar Man.
1: Ouais, Guitar Man.
0: C'est parce que vous appréciez justement parce que la performance à la guitare sur cette chanson est incroyable.
1: Et puis, ouais, elle est super. Et puis à la basse, quand ça démarre. Enfin, j'adore la tonalité, l'intensité de cette chanson. Elle est rythmée, elle est super. J'adore. Mais c'est vrai qu'il y en a, Elvis Presley, il y en a tellement d'autres. Alors, j'aime Elvis Presley dans la période un petit peu presque un peu vers la fin.
0: Un peu Las Vegas.
1: Ouais, exactement. J'aime bien cette période-là. Et ça fait partie justement de Guitar Man de ces chansons-là. Mais il y en a plein. Il y a Are You Lonesome Tonight, il y a In the Ghetto, Don't
0: Cry
1: Daddy.
0: Ah oui, avec les chœurs, gospel, c'est sublime.
1: Une super belle chanson d'Elvis Presley, quoi. J'adore.
0: Bah celle-là, elle passe jamais à la radio, mais elle passe dans Décibel ce soir grâce à Philippe Etchebest. Elle s'appelle Guitar Man et c'est Elvis Presley, homme de petit vénard.

0: Elvis Presley dans vos oreilles en ce samedi soir, les amis. Vous devez cette régalade au chef Philippe Etchebest. C'est vrai. Eh bien, si vous n'étiez pas là, on n'aurait pas écouté. Voilà, Philippe Etchebest dans la 16e saison de Top Chef, ou la 17e, attendez, je ne sais plus.
1: 17e.
0: Non, il y en a une 16, c'est
1: 17e,
0: la 17e. Ouais. Oh, c'est incroyable. Ça a recommencé le 4 mars avec un épisode à la montagne, puis un épisode à la plage. Prochain épisode, ce mercredi à 21h10 sur M6, autour d'un hommage à Paul Bocuse. Et puis voilà, vous avez rendez-vous comme ça tous les mercredis soirs à 21h. Et dites, vous savez, vous, déjà, qui gagne ou pas? Je ne vais pas vous demander qui c'est, je sais que vous n'avez pas le droit.
1: Non.
0: Mais non, vous ne savez pas encore.
1: Mais non. Non,
0: et non, parce que la fin, c'est en direct,
1: on a pas fait
0: le tirage
1: de couteau.
0: Mais oui, bien sûr.
1: Non, on ne sait pas.
0: Oh, non. Vous ne savez pas.
1: C'est dingue, hein.
0: C'est
1: bien
0: fou.
1: Fait quand même.
0: C'est fou, c'est bien fait cette émission.
1: Ouais, ouais.
0: Moi, ça marche à fond en tout cas pour moi. Et quand en plus je me rends compte que vous êtes un fan de rock, on se dit il faudrait caler maintenant les tournages de Top Chef avec une tournée de votre groupe Chef and the Gang. Ça,
1: carrément.
0: Parfait.
1: Je prends là.
0: Dites donc, en parlant de rock, faut qu'on parle de Metallica deux secondes, puisque quand vous nous avez envoyé votre liste de chansons importantes pour vous, vous dites que vos débuts en tant que chef ont été un peu marqués par Metallica et par la chanson Enter Sandman.
1: Ouais.
0: Pourquoi vous associez les deux?
1: Alors, à l'époque, je prenais ma première place de chef à Saint-Émilion et j'avais laissé Dominique, c'était nos débuts tous les deux à Toulouse. Et des fois, quand j'avais fini le service, je prenais ma moto, j'avais une grosse moto, et je filais à Toulouse de nuit. Et je me mettais Metallica dans les oreilles.
0: Vous retrouvez votre amoureuse, mais c'est tellement romantique. Mais c'est génial.
1: Et j'avais l'album de Metallica dans les oreilles.
0: Ah ouais, qui, le Black Album.
1: Ouais, ouais, superbe. Et là, je roulais.
0: Ciao. Allez, tous sur la moto.
1: Ah ouais.
0: Avec le chef Etchebest qui file à 160 km/h vers l'amour.
1: Stop, on ne doit pas le dire 160 km/h.
0: Ah oui.
1: C'est bien plus que ça. Mais bon,
0: 130.
1: Faut surtout pas le dire. Voilà.
0: 130.
1: Voilà.
0: 135,
1: allez.
0: Par là. Voici Metallica.

0: Metallica, Enter Sandman, intact depuis 35 ans cette chanson,
1: ouais,
0: quand
1: ça
0: même.
1: Ça bouge pas. Hein. Et nous, on la joue en concert, on l'a dans notre playlist, et à chaque fois qu'on la démarre, les gens, ils sont hystériques.
0: Et alors, est-ce que, quand vous n'avez pas votre casquette de batteur-chanteur de Chef and the Gang, mais que vous avez votre casquette de Chef et Chebest en cuisine étoilée, vous pouvez vous permettre, par exemple, au début d'un service, de mettre une chanson comme ça pour motiver tout le monde ou pas?
1: Alors, on le fait pas. Non, on met pas de musique en cuisine.
0: Et puis jamais.
1: Non, parce que alors parfois en mise en place ils en mettent un petit peu, mais pas pour mon service. Alors, ce qui est drôle, c'est que quand vous m'avez demandé de choisir la setlist, en fait j'étais au pass, il manquait des chansons et je mettais sur mon téléphone, je mettais les musiques. Donc j'avais Enter Sandman, il y en avait d'autres. Puis il y a notre assistante maître d'hôtel Inès qui arrive, elle me dit chef, on entend la musique en salle. Pardon, c'est moi.
0: Trop drôle. Donc c'est formidable, vous allez dîner chez Philippe Etchebest et à un moment vous entendez Enter Sandman,
1: mais
0: vous savez pas.
1: Mais ceci dit, à Maison Nouvelle, c'est vraiment une expérience immersive.
0: Oui.
1: C'est ma maison, donc mon univers, et quand les gens arrivent, on les amène au bar et c'est la playlist, c'est les Beatles. Il y a que des Beatles.
0: C'est trop drôle ça.
1: Que des Beatles.
0: Quelle bonne idée.
1: Ouais.
0: Très bonne idée. Ouais. Maison Nouvelle, donc restaurant bordelais, doublement étoilé.
1: Doublement étoilé, hein. Absolument.
0: C'est ça, bravo. Fait. Et puis il y a toujours la table d'hôte, le quatrième mur, étoilé Michelin.
1: Oui, une étoile Michelin.
0: 2018.
1: Ouais. Il y a aussi le classique, le petit dernier, il y a quelques mois qu'on a ouvert, là, sur la base des grands classiques de la gastronomie française. Et le service en salle, ce qu'on ne voit plus, le véritable service, parce que c'est un vrai métier, les découpes, les flambages, le travail au chariot.
0: Ah ouais.
1: Ouais, c'est super. C'est top. Pour revenir, vraiment, c'est super.
0: Rendez-vous à Bordeaux, les amis, avec Philippe Etchebest. Et rendez-vous dans 2 secondes, parce que vous vous demandez peut-être, une fois qu'il avait écouté Enter Sandman sur sa moto pour aller rejoindre sa dulcinée Dominique, qu'est-ce qu'il lui mettait dans les oreilles pour la soirée romantique? C'était pas Metallica.
1: Ben vous allez rien
0: voir.
1: À voir.
0: Vous allez voir. À tout de suite.
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0: Et notre invité, c'est le seul, l'unique, le chef Philippe Etchebest, qui est un grand amateur de rock'n'roll, ça vous l'avez compris depuis le début de l'émission. Ça va chef, ça se passe
1: très
0: bien?
1: Très bien, très très bien, bon. Ça me rappelle plein de souvenirs, vous voyez.
0: Bah oui,
1: je suis content.
0: Ça c'est le pouvoir de la musique, hein, ouais, c'est que ça nous remet dans des moments incroyables. Donc, juste avant la petite pause, on vous avait laissé sur votre moto en train de filer entre Saint-Émilion et Toulouse en écoutant Metallica à fond pour aller retrouver votre dulcinée Dominique. Et vous n'étiez pas encore marié à l'époque?
1: Pas du tout.
0: Oh là
1: non,
0: là.
1: C'était le début de notre...
0: C'était la drague.
1: De notre idée. Ouais, on avait passé le cap de la drague, mais c'était nos débuts, ouais.
0: Voilà. Et donc, il y avait une chanson d'amour que vous écoutiez ensemble et que je ne connaissais pas et que j'ai écouté grâce à vous.
1: Ah.
0: Angel in the Snow du groupe AA.
1: Ouais.
0: Alors bêtement, moi je suis habituée à Take On Me, à les groupes de AA, ces chansons de AA. Mais alors cette chanson-là qui est quand même un slow qui tue, ça vous ramène à...
1: Ouais, c'est une chanson qu'on aimait bien tous les deux, vraiment. Puis c'était une chanson d'amour, tendre, voilà. Alors c'est vrai qu'on fait le grand écart là, entre
0: Enter
1: Sandman et Angel in the Snow, mais c'est une jolie chanson d'amour, ouais, très bonne.
0: Et est-ce que, alors tout comme Enter Sandman vous ramène sur la moto, si... ce soir, en rentrant, vous mettez Angel in the Snow. Dominique, direct, elle va savoir. Elle va dire, on va danser un slow et tout. Est-ce que c'est une chanson que vous avez encore en commun aujourd'hui?
1: Ça fait longtemps qu'on ne l'a pas entendue. Je crois que... Attends, je ne dis pas de bêtises. Non, ce n'est pas vrai parce qu'on l'a écoutée il n'y a pas si longtemps que ça. Et c'est vrai que là, ça nous replonge dans plein de souvenirs.
0: C'est beau.
1: Ben oui, il y a plus de 30 ans, hein, déjà.
0: C'est beau l'amour, mes amis.
1: C'est beau, oui.
0: Angel in the Snow. Ah ah. Dans Décibels, vous écoutez Ici, très bonne chanson de samedi soir. Faites un move si vous êtes assis à côté de quelqu'un qui vous plaît bien. C'est le moment.

0: Snow, signé AA, le slow qui tue, offert par le chef Philippe Etchebest, qui est ce soir l'invité de Décibel. Alors, on n'a pas entendu beaucoup de chansons en français depuis le début de l'émission. Il y a eu Renaud, quand même.
1: Oui.
0: Statut du commandeur, c'est normal. Et là, vous nous avez sorti un petit Michel Delpech derrière les fagots.
1: Exactement.
0: Le chasseur.
1: De la besace,
0: ouais. Ouais. Alors ça, c'est devenu la chanson non officielle, mais quand même très très obligatoire des troisièmes mi-temps de rugby. Ça a un rapport avec ça, chef, peut-être ?
1: À l'époque, non, je me rappelle pas qu'on chantait Michel Delpech,
0: mais
1: je crois que c'est devenu effectivement maintenant.
0: Je pensais que c'est pour ça que vous l'aviez choisi.
1: Non, pas spécialement. C'est une chanson, pas toute jeune cette chanson non plus.
0: Vrai, hein, quelques années, j'avoue.
1: Mais c'est une chanson que j'aime beaucoup et que non, j'aime bien chanter en karaoké.
0: Ça y est, on y arrive. Parce qu'en fait, depuis le début de l'émission, il faut que vous sachiez que, bah, évidemment, pendant les chansons, on coupe les micros, mais le chef, lui, ne s'arrête pas de chanter. Et donc, vous êtes un roi du karaoké. C'est vrai, vous adorez ça.
1: J'adore le karaoké. Je pourrais chanter plein de trucs et ne jamais m'arrêter. Non, mais j'adore ça. C'est vachement bien. Puis c'est cette espèce de défouloir aussi, un petit peu.
0: Exactement.
1: Karaoké.
0: Tout le monde. Je pense que c'est bon pour l'âme aussi. On en sort bien.
1: On se sent bien. Oui, absolument.
0: Après, il y a des cascades de karaoké.
1: Oui.
0: Voilà, mais bon.
1: Bien sûr. Non, mais c'est toujours un moment qu'on partage aussi avec des amis. C'est toujours sympa. Tout le monde peut participer. Qu'on chante bien ou pas, peu importe. Mais c'est un vrai défouloir.
0: Faites ça à la maison. Mettez-vous en mode karaoké pour Le Chasseur de Michel Delpech, que vous connaissez forcément par cœur. Après avoir chanté à plein poumon pendant 3 minutes, vous vous sentirez tellement

0: chasseurs. Vous avez bien chanté, les amis. Vous écoutez ici et on se fait un karaoké géant du samedi soir avec le chef Philippe Etchebest qui nous a concocté une playlist absolument délicieuse. Et donc, à un moment, il fallait qu'on écoute AC/DC. Ça, ça fait partie des groupes incontournables. Ouais, bien sûr. Ça, AC/DC, quand on est fan 80, de rock, hard rock.
1: Bien sûr. Ouais. C'est mon premier. Ça fait partie de mes premiers groupes de hard rock que j'ai écouté avec Iron Maiden. AC/DC. Alors, sauf que c'est plus facile quand même de jouer l'AC/DC que Iron Maiden en concert.
0: Ouais.
1: Iron Maiden, c'est très technique, c'est très compliqué. Mais on joue beaucoup d'AC/DC.
0: Et ouais. Et ça vous a fait aller jusqu'au Hellfest.
1: Oui. Avec,
0: vous avez joué au Hellfest, le festival métal.
1: Improbable. On y était deux fois. C'était une expérience extraordinaire, très rock'n'roll pour le coup, parce qu'on avait fait le Metal Corner sans faire de balance, sans rien. Les groupes s'enchaînaient. Allez, hop, bah, ouf. Allez, 5 minutes pour régler les cymbales, les crashs, les machins.
0: On vous a jeté sur ça.
1: Vas-y, et puis après, tu joues. Puis il y avait 6 ou 7 000 gonzes en furie, là, qui disaient, hey, chef, vas-y. Et en plus, avec des références de cauchemars en cuisine, ils y sortaient. C'était une drôlerie incroyable.
0: Mais ils sont très marrants, le public du Hellfest.
1: Ouais,
0: en
1: non,
0: plus d'être des amateurs de métal.
1: Franchement,
0: c'est
1: drôle. Et en plus, ils sont des amateurs. Donc c'est vrai qu'on avait préparé une setlist quand même spécial Hellfest, et on s'était régalé. C'était, alors pour le coup, c'est très rock, quoi. Là, c'était dans le dur, et puis tu vas, tu joues, quoi.
0: Mais quelle vie, chef Etchebest! Allez, on part sur l'autoroute de l'enfer avec AC/DC. Philippe Etchebest est aux commandes jusqu'à 21h.

0: continue à chanter, mon invité Philippe Etchebest.
1: Je ne peux pas m'en empêcher.
0: Irrésistible Highway to Hell de AC/DC. Alors on le disait tout à l'heure, pour vous la musique elle a vraiment un très fort pouvoir, un petit peu comme une machine à remonter le temps. Vous écoutez une chanson et elle vous renvoie à un moment de votre vie.
1: C'est ça, ouais.
0: Et il y a un moment très fort dans votre vie, c'est quand vous avez adopté votre fils. Et il y a une chanson qui vous ramène à ce moment-là, c'est une chanson des Beatles.
1: Ouais. The Long and Winding Road, chantée par Paul McCartney. C'est la chanson que j'ai entendue, en fait, quand je suis entré dans le dortoir où il y avait tous les enfants, en fait, dans des lits. Et en fond musical, on avait The Long and Winding Road, mais version philharmonique. Et forcément, ça m'a interpellé de suite.
0: Très beau souvenir, ouais. Et peut-être la raison pour laquelle maintenant l'accueil de votre restaurant, parce que les Beatles.
1: Oui, absolument. Et puis les Beatles, c'est un des groupes, je pense, c'est un de mes groupes préférés. J'avais tous les albums, je connaissais toutes les chansons, tous les accords, les machins, imbattable. je pense que je suis encore, parce que à chaque fois que j'écoute, je connais même les enchaînements, la musique qui arrive après sur tous les albums.
0: Ça, c'est un signe.
1: Ouais, c'est un signe, c'est pas bien là.
0: C'est de l'addiction.
1: Ouais.
0: Et celle-là, alors, elle est pour le fiston.

0: Je rigole parce que jusqu'au dernier
1: Ah, oui, oui,
0: mon invité, le chef Philippe Etchebesti chante.
1: Je suis imbattable.
0: Chaque note. Ouais. J'adore, j'adore. Et ben, vous savez quel autre invité a fait ça?
1: Non.
0: Jean-Louis Aubert.
1: Ah ouais? D'accord.
0: Eh oui!
1: D'accord.
0: Et vous l'avez choisi aussi ce soir, ouais, on l'écoutera.
1: Absolument.
0: Pour terminer l'émission, mais avant, on pouvait pas ne pas passer un moment avec vous à la campagne. Ce que vous m'avez dit dans, quand vous m'avez envoyé votre liste de chansons, quand je suis à la campagne, quand je cuisine pour mes potes, moi c'est Pink Floyd.
1: Ouais, les Pink Floyd. J'aime bien, j'aime beaucoup les Pink Floyd.
0: Ouais. High Hopes, la chanson que vous avez choisie. En plus, c'est pas le Pink Floyd, soit des années 60 ou des années 70 ou même The Wall, etc. C'est un Pink Floyd plus récent.
1: C'est un Pink Floyd. Alors, ouais. Il y a plusieurs raisons. Je me rappellerai toujours d'un concert qui a eu lieu à Bordeaux. J'avais pas eu les places. C'était Place des Quinconces et j'étais sur ma moto.
0: Ah, encore.
1: J'étais resté dehors, j'étais dehors et j'écoutais le concert et c'était incroyable. Forcément, j'avais le son et je me rappelle de cette chanson qui est très forte, que j'adore. Et bizarrement, on s'est dit avec Dominique, on s'est posé la question quelle chanson on aimerait avoir le jour de notre enterrement.
0: Cette chanson-là. Oh, wow.
1: Dominique, c'est Shape of My Heart, de Sting.
0: Ouais.
1: Et moi, c'est celle-là.
0: Vous, c'est celle-là. Bon, alors, en vous le souhaitant le plus tard possible.
1: C'est clair.
0: On écoute, c'est en plus, il y a les cloches et tout. Pink Floyd,
1: ouais.
0: High Hopes. Pour le chef, Philippe Etchebest.

0: c'est terrible. Et puis on pourrait, ça pourrait durer longtemps l'histoire. Hein.
1: C'est vrai, c'est clair. Vous l'avez rencontré, Jean-Louis Aubert?
0: Non.
1: Ah, pas
0: non,
1: encore.
0: Non. J'ai rencontré le batteur,
1: Colinka.
0: Colinka.
1: Ouais.
0: Mais Jean-Louis Aubert, jamais. Et j'ai rencontré
1: Bertignac.
0: Ah, oui, Bertignac. Ouais. On a fait un truc avec lui pendant le Covid. En fait, on a joué, on avait joué comme ça, vous savez, comme faisait
1: oui,
0: beaucoup
1: à distance.
0: De, à distance.
1: Ouais.
0: Et on avait joué avec lui Bertignac, justement. C'était un Led Zepp. Je ne sais plus c'est quel morceau. Mais on a joué avec lui.
1: Oh, sûrement All Lotto Love. Un truc comme ça, non?
0: Oui, je crois que c'était Wallot. Oui, oui. C'était ça, exact.
1: Ah, oui.
0: Exact. Exact.
1: Ouais. En tout cas, ça nous fait une très belle chanson de fin. Voilà, c'est fini. Jean-Louis Aubert, chef, merci, c'est fini pour ce
0: ouais.
1: soir.
0: Dommage, c'était
1: c'est,
0: bien.
1: Ouais, c'était bien, je sais. Mais moi, je suis contente parce que je sais que je vais vous revoir tous les mercredis à 21h10 sur M6 dans Top Chef. Et je vous souhaite une excellente 17e saison.
0: Merci.
1: Et puis le meilleur pour vos restaurants.
0: Eh bien, il faudra venir me voir à Bordeaux.
1: Mais grave.
0: Si vous êtes là pour
1: jouer.
0: La fête de la musique, Venez,
1: The Gang.
0: Bon
1: ah oui, hein. vous jouerez à Bordeaux quoi,
0: oui,
1: pour la fête
0: le restaurant,
1: de la musique
0: tous les ans devant le restaurant, c'est une tradition.
1: J'adore.
0: Depuis 2017.
1: Merci beaucoup Philippe Etcheveste.
0: Avec
1: voilà.
0: plaisir, merci.
1: C'est fini.

0: Il ne ment pas, Jean-Louis Aubert. Je sais que la chanson n'est pas totalement terminée, mais l'émission est finie. Et les amis, ben oui, il va être 21h. Juste le temps pour moi de vous dire que vraiment, le chef est chez Best. J'étais déjà fan dans Top Chef et dans Cauchemar en cuisine. Mais là, quand je vois le choix de chanson qu'il nous a offert pour ce samedi soir, je suis définitivement conquise. Quel mec super. Merci Philippe Etchebest d'avoir passé ce petit bout de soirée avec nous. Et puis merci à l'équipe de Décibel qui était là aussi ce soir. Il y avait Iris Guitoni, il y avait Iki, Nicolas Bonzon et Franck Moilier. Et puis il y avait vous. C'est là-dessus qu'on se quitte et je vous donne rendez-vous demain à 20h. Les meilleurs moments de Décibel avec les chansons préférées de Benabar.
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2: 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Manu Chao, Je ne t'aime plus, la chanson préférée de Jérémy Frérot.
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5: Manu Chao, c'est un artiste qui a été assez important aussi pour moi quand j'étais gamin.
6: Mes parents avaient un club de plage sur le bassin d'Arcachon.

Tous les étés, on se retrouvait sur ce club de plage. Et le soir, mon père faisait tourner cet album avec cette chanson qui s'appelle « Je ne t'aime plus ». C'est une petite Madeleine de Proust aussi, Manu Chao.

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0: Saviez-vous que c'est la maman de Mika qui a inspiré le texte de son titre ? Elle me dit...
1: Les secrets de vos chansons préférées, Johan Guérin.
0: C'est le premier tube en français de Mika et il est né de reproches. En 2011, alors qu'il bloque en studio, il se souvient de sa mère, qui est aussi sa conseillère. Il se souvient quand elle l'accablait de reproches. Tu gâches ta vie, tu ne sors jamais. Avec ses souvenirs, Mika note chaque pic sur son carnet. Il transforme cette engueulade familiale en un dialogue disco-pop irrésistible.

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3: Nous partirons. Klemt.
4: Fallait un jour poser les bases.
3: Parler de... Originaire du Mans, Klemt porte cette énergie des terres de province. Force tranquille, humilité, texte fort, l'essence de son écriture, l'émotion, la sincérité et le mot juste.

0: Tiron, Klemt, un coup de cœur ici même.
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0: Derrière la douceur du titre Pull Marine d'Isabelle Adjani se cache une œuvre d'une noirceur absolue.
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0: C'est le maître Serge Gainsbourg qui signe ce texte sur mesure en 1983. Et ne vous y trompez pas, le fond de la piscine, c'est le récit d'une dépression profonde, le cri feutré d'une tentative de suicide. Pour rendre cette sensation d'étouffement, Gainsbourg exige un mixage avec énormément d'écho pour que la voix d'Isabelle semble venir du fond de la piscine.
2: Non.

0: Pour sublimer ce malaise esthétique, c'est un jeune réalisateur nommé Luc Besson qui filme le clip. Il crée alors cette imagerie bleutée et mélancolique qui va marquer toute une génération. 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
2: Renaud, Mistral gagnant, bon la chanson préférée de Grand Corps Malade.
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4: Est-ce que ce serait pas la plus belle chanson du monde, ça?
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4: C'est mon classique parmi les classiques. Si je devais garder qu'une chanson à écouter en boucle sur une île déserte, ce serait celle-là. Tout est dit dans cette chanson.

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1: Vous écoutez Camille Perrer avec T'as eu vent de nous deux.

0: La chanson parle de la passion pour l'écriture, la musique, le partage. Et la jeune artiste de Romans-sur-Isère s'est inspirée du roman d'Alain Damasio, La Horde du Contrevent. Camille Perrer, t'as eu vent de nous deux. Un coup de cœur ici de Romardèche.
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3: Alors attention, Karine, tu es comme moi, tu as la phobie des araignées.
4: Wow, ouais. D'araignées, mon vrai palais, ma chambre d'or.
3: Tu n'aimes pas les araignées, tu as peur?
5: Oui.
3: Oui, mais alors je vois que avant tu les tuais et maintenant tu essayes de les mettre dehors. Mais comment tu fais pour les mettre dehors?
5: Alors, c'est toute une technique. Hein. C'est un verre, une feuille de papier.
3: Oh là là.
5: Je mets le verre, je glisse la feuille de papier sous le verre.
3: Oui, mais.
5: Et j'essaye de les mettre dehors pour pas les tuer.
3: Mais oui, mais du coup, tu es obligée de t'approcher d'elles?
5: Bah ouais, mais je vieillis, donc je deviens un peu plus sage.
3: Ah, j'ai 60 ans, j'ai toujours pas la feuille et le verre. Hein. Moi, je quitte la pièce. Hein, si l'araignée est dans ma chambre, bien, je dors.
6: Que ma femme prend la patte. Mais vraiment, je te jure, il y a une araignée, elle la voit. Elle va pas essayer de la chercher. Elle va la choper. Elle prend la patte et elle la remet.
3: D'accord,
6: dehors.
3: Ta femme est folle.
6: Ah, mais...
3: Alors, donc toi.
5: Non, c'est pas possible encore.
3: Ouais, mais enfin, tu t'approches d'elle. Moi, je pourrais jamais. Hein. Ça, c'est pas possible. Alors, il paraît que tu fais aussi. Tu regardes beaucoup de tutos et que tu essayes de faire de la couture.
5: Ouais, oui, en fait, quand je ne sais pas faire quelque chose, je regarde les tutos. Alors, la couture, c'est un exemple, mais oui, pour me lancer, pour avoir des modèles, pour avoir des idées, j'aime bien.
3: Bah, c'est bien, j'adore. Quelle fille curieuse de tout, j'adore. Tu m'expliqueras comment tu fais pour approcher les araignées, on se reparlera après l'émission. Alors, là, c'est le moment où tu peux marquer 3 points d'un coup, c'est la question à choix multiples. Je te pose la question, je te fais des propositions. Et à mon top chrono, tu as 10 secondes pour me donner ton choix. Je te mets une petite chanson de Jojo.
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3: Oh yeah. Alors, allez, allez. Voilà, ça, c'était la chanson de Le Cornu, il y a encore 3 secondes. Alors... On va parler de Johnny Hallyday.
6: Je te fais
3: attention.
6: Pas rire, hein, parce que...
3: Alors, Karine, combien d'albums studio Johnny Hallyday a-t-il publié dans sa carrière? Combien il y a eu d'albums de Johnny Hallyday? 25, 38, 51. Autant de Perfecto dans son armoire et de Harley dans son garage. Allez, combien d'albums Johnny? 25, 38, 51. Top chrono, 10 secondes.
6: Allez,
3: réponds-moi, chérie.
6: Karine?
5: Bah, 38?
3: Non, c'est 51. Entre 1960 et 2018, de Hello Johnny à Mon pays, c'est l'amour, sorti quelques mois après sa disparition, c'est presque 60 ans de chansons françaises et 51 albums. Voilà. C'est quoi ton morceau préféré de Johnny, toi, Karine?
5: J'aurais pas dû changer d'avis, finalement.
6: Je la connais pas,
5: celle-là. Vous l'avez entendu, le premier 51, en fait, c'est ça, hein?
3: Ouais, 25, 38, 51.
5: Ouais. Non, plein de morceaux.